0: ça pourra effectivement aider des personnes qui nous écoutent. Donc merci infiniment pour votre temps et votre témoignage.
1: Merci, hein. Merci à vous.
0: Et on vous souhaite bon courage pour la suite.
1: Et voilà. Merci à Maître Schillinger.
0: Très bien, merci à vous, Paul. À bientôt
2: merci,
0: sur Crésus.
1: Bonne journée.
0: Au revoir.
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0: Et nous avons avec nous Edmond. Bonjour Edmond.
4: Bonjour.
0: Voilà, vous êtes sur Radio Crésus et vous souhaitez effectivement parler de votre situation et de nous éclairer sur ce qui vous arrive. Donc nous vous écoutons.
4: Alors, donc moi j'avais fait mon entreprise ouverture au mois d'avril 2009. Et donc j'ai eu un premier sinistre juillet 2009. Donc on a dû fermer le restaurant pendant 2 mois.
0: C'est quoi comme sinistre ? C'était un incendie ?
4: Non. On a eu la foudre qui est tombée sur le séquoia qui est à côté du restaurant.
0: D'accord.
4: Donc, toutes les toitures étaient cassées. Donc,
0: d'accord.
4: 2 mois de fermeture.
0: Oui.
4: On avait la... Pas de recul sur le chiffre d'affaires. Donc, les assurances ont remboursé très peu.
0: D'accord.
4: Ensuite, un an après, à 2 jours près, j'ai eu un incendie. Il y a toute la cuisine qui a brûlé. Donc, deuxième sinistre.
0: D'accord.
4: Fermeture 3 mois. Et bon, après, il y avait les charges, il y avait tout à payer. Et puis, bon, on a pris du retard. Et au fur et à mesure, ça a été la débandade.
0: Et la dégringolade.
4: Voilà.
0: Est-ce que vous avez fait face comment, je dirais, à ces sinistres, en tout cas ces baisses de revenus d'exploitation,
4: nous,
0: oui.
4: Après le deuxième sinistre, on avait décidé d'arrêter.
0: Oui.
4: Et les experts, les assurances nous ont dit si vous arrêtez, vous n'aurez rien du tout. Donc on a dû obligé de continuer.
0: De poursuivre l'activité.
4: Alors, poursuivre l'activité, oui.
0: Alors, qu'est-ce qui a fait effectivement que votre activité n'était pas aussi florissante que prévu ? Parce que, alors, il y a eu ces deux sinistres qui vous ont quand même joué c'est un mauvais tour, hein,
4: Tout à fait.
0: Deux mauvais tours, on va dire. Et,
4: ouais.
0: Et donc là, effectivement, vous continuez néanmoins parce qu'on vous dit il faut y aller.
4: Ben, contraint et forcé.
0: Voilà. Et donc là, et l'activité, là, les rentrées d'argent, elles ne sont pas à la hauteur de ce que vous attendiez, c'est ça ?
4: Ben, disons que. Vu le temps des fermetures qu'on a eu, en plus c'était en pleine saison,
0: oui.
4: Ben, la clientèle s'est répartie sur d'autres restaurants,
0: oui.
4: De la région.
0: Oui.
4: Et donc après, pour remonter la pente, c'est pas évident.
0: D'accord.
4: Et donc nous, en août 2014, on a été mis en redressement.
0: Oui.
4: Avec poursuite de l'exploitation. Mmh. Et deuxième tour, ça a paru dans les journaux, le redressement. Les gens n'ont pas compris, pensaient que c'était une liquidation. Donc, encore une fois, perte de clientèle.
0: D'accord.
4: Et fin juillet 2015, on a été mis en liquidation.
0: D'accord. Dites-moi, votre histoire, elle est quand même particulière. Hein. Vous avez joué de malchance, hein, je dirais, sur le long, hein.
4: Ben oui, au bout de 3 mois, on était déjà fermé 2 mois.
0: Oui, oui, oui, oui. Et donc là, vous avez effectivement, là, aujourd'hui, la société, enfin, votre entreprise est liquidée.
4: Voilà.
0: Et aujourd'hui, quelle est votre activité ? Vous avez repris l'activité ?
4: Alors moi, je travaille comme cuisinier.
0: Oui.
4: Dans un restaurant de la région.
0: Oui.
4: Et mon épouse, pour l'instant, ne trouve pas de travail, donc elle est au RSA.
0: Mmh. Alors, quel recul vous prenez par rapport à votre histoire de chef d'entreprise, hein, ça c'est ça.
4: Ben, si c'était à refaire, ben, je ne referais pas.
0: C'est vrai. Ça vous a,
4: ouais,
0: ça vous a un peu dégoûté de...
4: Tout ce qui est charge, TVA,
0: oui.
4: Ils ne veulent rien savoir. Si vous êtes dans la panade, c'est débrouillez-vous, mais il faut payer.
0: Oui, donc en gros, ce que vous nous dites, c'est que vous n'avez pas trop le choix, il faut réussir.

0: impérativement. Il
1: Voilà.
0: n'y a pas le choix. Hein.
1: Non.
0: Et après, on le paye aussi hein, de sa personne, je pense, parce que
1: Tout à fait.
0: vous l'avez vécu difficilement, cette situation. Hein. C'est
1: Oui.
0: perçu effectivement comme comme injuste pour vous, parce que c'est effectivement des événements extérieurs qui ont contribué à ce que vous n'arriviez pas à développer votre commerce, hein, finalement, votre
1: Oui, c'est
0: restaurant.
1: ça.
0: Hein. Donc c'est sûr que vous devez avoir un peu un goût amer, je dirais, aujourd'hui, hein, par rapport à ce vécu.
1: Tout à fait.
0: Alors, est-ce qu'il y a quand même des éléments positifs que vous pourriez rapporter dans la vie d'entrepreneur? Parce que c'est ça, c'est quand on décide de se lancer en tant que chef d'entreprise, hein, donc que ce soit un restaurant ou une autre activité, hein, il y a une volonté, je pense qu'il y a une motivation au départ.
1: Oui, tout à fait. Oui, puis bon, ça faisait longtemps que je voulais ouvrir mon propre restaurant, et puis bon, on a eu que de la malchance.
0: Oui. Alors j'ai avec nous Fanny Schillinger qui est juriste, qui va vous parler un peu.
2: Oui, bonjour.
1: Bonjour.
2: Écoutez, je voulais simplement vous demander, est-ce qu'il y a eu des conséquences au niveau personnel?
1: Alors, oui. Donc, au moment du sinistre, j'avais trois employés plus non, quatre employés plus trois extras pour le week-end. Et donc en 2011, j'ai dû arrêter les extras et une personne en cuisine et une personne en salle. Donc on s'est retrouvé juste avec deux personnes encore.
2: D'accord. Mais avez-vous contracté pour l'ouverture du restaurant des emprunts? Des prêts bancaires?
1: Oui, j'avais le prêt au zéro.
2: D'accord. Vous avez fermé pour insuffisance d'actifs ou vous avez réussi à apurer l'ensemble des dettes?
1: Insuffisance d'actifs.
2: Insuffisance d'actifs, d'accord. Et vous étiez caution personnelle?
1: Tout à fait, c'était une entreprise individuelle, donc j'ai perdu mon appartement. J'ai plus tout ce qu'il y a autour, quoi.
2: D'accord.
0: Oui, donc c'est des conséquences qui sont lourdes, hein, on s'en rend compte, hein. Mais aujourd'hui, est-ce que vous avez pu tourner la page, je dirais? Est-ce qu'à un moment donné, il faut rebondir?
1: Ben disons que pas vraiment, vu que tout est encore en cours, l'appartement n'est pas encore vendu.
0: D'accord.
1: Je reçois encore des courriers
0: Des créanciers?
1: de la banque
0: Oui,
1: là où
0: d'accord.
1: j'ai fait le prêt immobilier.
0: Oui.
1: Et entre ça et puis les huissiers, non, on n'a pas vraiment tourné la page pour l'instant.
0: D'accord, vous êtes donc. Je dirais, la procédure est encore en cours, on va dire. Mais bon, ce que je peux vous dire, nous, à Crésus, on sait que les situations, on peut en sortir, même si on y laisse des plumes, hein, manifestement, ça sera le cas pour vous. Hein,
1: Oui, tout à fait.
0: mais ce qui est important, c'est qu'à un moment donné, on puisse faire table rase et repartir à zéro.
1: Oui.
0: Hein, donc, à Crésus, on peut être à ce niveau-là, on peut vous aider pour passer le cap, je dirais. Et il me semble que vous avez pris contact avec nous pour justement pour vous aider
1: Pour
0: dans ce
1: oui,
0: cadre-là.
1: pour ma femme.
0: Voilà, tout à fait. Donc votre épouse qui est elle en recherche d'emploi aujourd'hui, c'est ce que vous disiez,
1: Tout
0: hein?
1: à fait, oui.
0: D'accord, ok. Donc si vous aviez un conseil à donner à nos auditeurs, Edmond.
1: Bien réfléchir à ce qu'on fait avant de se lancer.
0: Oui. Mais là, est-ce que la réflexion aurait changé beaucoup de choses? Parce que manifestement, vous étiez, je dirais, frappé de malchance, hein, avec à la fois la foudre qui s'abat sur le séquoia, comme vous l'avez dit. Ensuite,
1: Ouais.
0: alors, le feu, après l'électricité, c'est le feu. Et en fait, vous êtes noyé dans les dettes, après, si je puis dire, hein.
1: Oui, tout à fait.
0: Hein? Donc il y a la malchance qui a beaucoup pesé, hein, au-delà de l'activité. Alors, vous n'avez même pas pu tester si votre activité allait marcher ou pas, puisque il y a eu chaque fois des événements qui vous ont un peu bloqué dans le développement, hein.
1: Oui,
0: C'est
1: c'est
0: vrai.
1: ça.
0: Mais voilà, donc le conseil que vous donneriez, c'est...
1: Ben, faut quand même penser à tout.
0: Il faut penser à tout. Oui,
1: À tout.
0: il faut se parer.
1: Surtout au niveau assurance aussi,
0: Oui.
1: pour la perte d'exploitation. Surtout pas oublier la perte d'exploitation.
0: Oui.
1: Même s'ils ne payent pas énormément, au oui. moins vous avez ça quand même.
0: Ça permet de rebondir et de puiser la, dans ces ressources-là pour repartir. Hein.
1: Voilà.
0: D'accord. Edmond, merci infiniment pour votre témoignage.
2: Merci.
1: Merci à vous.
0: Donc, on continue à être à vos côtés, Crésus. Hein, donc, et on espère que vous allez sortir rapidement de cette situation-là. Hein. Merci à vous, Edmond. À bientôt.
1: Merci.
2: Merci. Au revoir.
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0: Vous êtes toujours avec nous sur Radio Crésus. Après Edmond, nous avons Jacques avec nous. Bonjour Jacques.
4: Bonjour.
0: Oui, vous nous en...

0: de Crésus,
1: Oui.
0: enfin leur bureau, et donc je me suis adressé à eux, et donc parce que moi j'avais quelques difficultés financières, hein, donc l'accueil était très agréable, donc ils m'ont orienté vers les institutions qui éventuellement pourraient me dépanner concernant un surendettement qui n'est pas qui n'est pas énorme, hein. Ça avoisine les 3 000 euros, les 4 000 euros, on va dire.
1: D'accord.
0: Donc voilà, j'ai été très bien orienté. Donc
1: D'accord.
0: là, je les remercie d'ailleurs.
1: Alors, c'est important ce que vous dites, parce que vous dites effectivement un surendettement, c'est 3-4 000 euros. Et souvent, on a des questions en disant, mais voilà, même si j'ai une petite somme, entre guillemets, de 1 000, 2 000 euros, 3 000 euros de dette, est-ce que je peux néanmoins déposer un dossier de surendettement? Ben, oui, il n'y a pas, y a pas de.
0: Je vous
1: Y a...
0: entends
1: Oui.
0: Attendez, je vous entends pas trop bien, excusez-moi.
1: Oui, ça va mieux là
0: Allô?
1: maintenant. Ça va peut-être un peu mieux.
0: Ouais.
1: Je vais parler plus fort, hein. Donc je vous disais effectivement, souvent on est confronté à des questionnements sur faut-il un certain niveau d'endettement pour déposer un dossier de surendettement.
0: Oui.
1: C'est pas que le niveau d'endettement qui compte, c'est aussi les ressources qu'on possède, hein. Donc tout est lié, hein, et donc effectivement, même avec des dettes à 3 ou 4 000 euros, on peut être amené à déposer un dossier de surendettement. Alors
0: Exactement.
1: voilà. Alors ces dettes que vous avez cumulées, c'est des dettes qui sont liées à des crédits, à des charges d'habitation, c'est quoi?
0: C'est plutôt des loyers, des loyers. Bon, je suis dans un logement social, mais bon, effectivement, j'ai des allocations
1: Logement?
0: logement. Mais bon, après, donc, j'ai travaillé. J'étais vacataire donc pour la mairie de Strasbourg
1: Oui.
0: donc en tant que vacataire et donc le salaire du mois travaillé est payé le mois d'après donc ça m'a mis au niveau de la trésorerie c'était un petit peu compliqué et puis bon après ça s'est accumulé et puis donc après je me suis inscrit enfin oui inscrit on va dire au RSA
1: Oui.
0: ok maintenant donc comme j'avais travaillé à la mairie de Strasbourg, voilà. Donc après, je ne touchais que de, enfin, je touche. Là, j'ai touché encore 280 euros, un truc comme ça. Donc
1: D'accord.
0: c'est pas viable, c'est pas viable.
1: En fait, le problème, c'est aujourd'hui, le niveau de vos ressources ne vous permet pas de faire face à l'ensemble de vos dettes
0: Ah ben non,
1: quotidiennes.
0: pas du tout, pas
1: Oui.
0: du tout. Bon, heureusement, il y a bon. Ma famille, donc en l'occurrence mon père, et des amis qui me dépannent, mais bon, c'est pas une solution en soi. Hein.
1: Bien sûr, bah mais bon, c'est la solidarité familiale, amicale qui joue. Donc ça, c'est important néanmoins, parce que ça veut dire que vous n'êtes pas seul.
0: Ah oui, bien sûr, je suis épaulé, oui.
1: Oui,
0: On
1: ça,
0: va
1: mais
0: dire, mais c'est pas. Non.
1: alors,
0: Donc
1: c'est vrai
0: c'est
1: que
0: pas la panacée, là.
1: c'est vrai que c'est pas la panacée, mais je dirais que dans les personnes que nous accompagnons à Crésus, c'est vrai que la pire des situations, c'est celle où vous êtes effectivement en difficulté financière, où vous êtes isolé et que vous n'avez que vous pour vous en sortir. Là, en l'occurrence, vous avez effectivement un environnement qui vous permet un peu de garder la tête hors de l'eau, hein. Même si c'est pas, comme vous dites,
0: Exactement, oui.
1: c'est pas la panacée, hein. Et le fait de pouvoir aussi, je dirais, parler de ses difficultés à un moment donné à son entourage, c'est aussi un élément important pour passer une situation temporaire difficile, hein. Vous entendez? Oui, on est d'accord, hein. Mais alors aujourd'hui, comment vous imaginez la suite? Est-ce que vous avez retrouvé un emploi? Est-ce que vous êtes en activité aujourd'hui?
0: Non, pas du tout, mais
1: Oui.
0: bon, j'ai des projets d'auto-entrepreneur, donc je consulte un petit peu, voilà, différents statuts, bon, c'est des projets, bon, ça va être un peu morbide ce que je vais vous
1: Oui,
0: dire,
1: oui.
0: pourquoi pas créer une société qui nettoie les tombes,
1: Oui,
0: voilà,
1: bah oui,
0: oui.
1: pourquoi pas, oui, y a pas. Après, c'est un service
0: Voilà,
1: qui
0: donc
1: peut être recherché.
0: bon, j'écoute la radio, je lis les journaux tous les jours, mais finalement, la France s'effondre, hein. Et donc, il faut bouger, mais on ne nous donne pas les moyens de bouger. Hein.
1: Oui, tout à fait.

0: Alors je vais peut-être passer la parole à Fanny Schillinger qui est juriste et qui va vous parler un peu de peut-être du. Je vais passer la parole à Fanny Schillinger qui est juriste et avec nous à l'antenne, hein, et qui peut vous parler un peu de l'auto-entrepreneuriat peut-être, hein, sur l'intérêt. Est-ce que ça doit être plutôt une activité perçue comme secondaire ou principale? Ça dépend de l'activité. Fanny, je vous laisse la parole.
1: Oui, bonjour Jacques. Vous m'entendez?
2: Bonjour.
1: J'avais simplement une première question à vous poser. Avez-vous fait l'objet d'une procédure d'expulsion?
2: Attendez-moi, parce que j'entends vraiment très mal. Hein.
1: Vous m'entendez mieux?
0: Oui, je pense que ça va aller mieux là.
1: Vous m'entendez bien?
2: Oui, ça va mieux là.
1: Voilà. Je voulais simplement vous poser une première question. Avez-vous fait l'objet d'une procédure d'expulsion par rapport au loyer impayé?
2: Vous dites?
1: Une procédure d'expulsion. Avez-vous fait l'objet d'une procédure d'expulsion? Non.
2: Non.
1: D'accord.
2: De toute façon, j'ai toujours payé mon loyer. Et...
0: D'accord. Oui.
2: Parce qu'il en soit, si tel était le cas, je ferai appel à un avocat. Donc, on n'a pas à m'expulser puisque j'ai payé. Ça fait 14 ans que j'habite ici.
1: D'accord. D'accord. Donc, c'était par rapport à votre date de loyer, en fait.
2: Un petit dérapage à un moment donné de sa vie. Hein, donc,
0: D'accord, donc les dettes de loyer, non, vous aviez évoqué les dettes de loyer tout à l'heure, c'est ça, donc, mais qui n'ont pas eu de conséquences.
2: Oui,
0: d'accord.
2: J'en suis à 1700 euros.
0: D'accord.
2: Bon, je vais leur donner quelque chose, mais quand on n'a pas d'argent, on ne peut pas.
1: D'accord. Parce qu'il y a une particularité à savoir, effectivement, par rapport à la procédure de surendettement, c'est que si, dans le cadre, effectivement, où il y a une mesure d'expulsion qui est en cours.
2: La Banque de France m'a envoyé un courrier, me stipulant qu'ils avaient bien réceptionné mon dossier, que j'ai déposé, et que dans un délai de 3 mois au maximum, ils allaient donc étudier par ce dossier. Donc Crésus m'a dit que 3 mois c'est grand maximum, donc peut-être 1 mois et demi, 2 mois. Mm-hmm. Et puis après on verra la suite des choses.
1: D'accord.
0: Tout à fait. Oui, simplement ce que Fanny Schillinger voulait vous dire, et pour nos auditeurs également, c'est que lorsqu'on dépose un dossier de surendettement, quand on rentre dans la procédure, on peut bénéficier de dispositifs relatifs en cas d'expulsion locative, ce qui n'est pas votre cas, hein, Jacques, on a bien compris. Mais effectivement, on peut solliciter la commission pour enrayer la procédure d'expulsion dans une certaine mesure. Donc ça, c'est important de le rappeler. Il y avait un autre point sur lequel je voulais parler avec vous et qui pourrait aussi intéresser nos auditeurs, c'est la question de l'auto-entrepreneuriat. Alors vous avez effectivement un projet, en tout cas c'est en germe, si j'ai bien compris, et vous vous interrogez beaucoup encore sur la question. Simplement, ce que nous constatons à Crésus, c'est que nous avons beaucoup de personnes qui se sont engagées dans l'auto-entrepreneuriat et qui sont en difficulté aujourd'hui. Difficulté parce que il y a eu une volonté d'engager une activité, mais quelquefois aussi des défauts d'information, un manque de précision sur la manière dont ça se déroule, et même malgré toute la bonne volonté des personnes à travailler, à s'engager dans cette activité, eh bien cette activité n'aboutit pas parce que il y a des contraintes qui n'avaient pas été envisagées. Hein. Donc soyez vigilants dans cette démarche-là, préparez bien le terrain, sachez que effectivement l'auto-entrepreneur, il cotise non pas classiquement comme un salarié, mais c'est plutôt dû au régime social des indépendants. Donc il y a tout un pan. Peut-être que vous ne connaissez pas encore, à moins que vous ayez déjà été dans chef d'entreprise. Je ne sais pas si c'est le cas.
2: Non, mais comme dit, je regarde sur Internet, là, bon, j'ai un peu le statut, bon, ça me paraît un peu ambigu.
0: Un conseil qu'on peut vous donner, c'est...
2: Bon, je suis un peu méfiant quand même, parce
0: au-delà
2: que
0: d'Internet.
2: Pas dans une aventure...
0: Oui, au-delà d'Internet... Ouais. Essayez de rencontrer au-delà d'Internet, essayez de rencontrer des gens qui sont auto-entrepreneurs et qui vous parlent de leur vécu et de leur expérience. Parce que ça, c'est irremplaçable et ça vous permettra vraiment de savoir si vous voulez vous engager dans cette voie-là ou pas. D'accord, Jacques. Alors, Jacques, si vous aviez un conseil ou des conseils à donner à nos auditeurs, je crois que c'est important, quels seraient-ils ces conseils?
2: Le conseil.
0: Oui.
2: Le conseil que je donnerais. Il faut jamais baisser les bras. Jamais. Il faut toujours avancer, il faut pas regarder en arrière. Et le soir, quand on s'endort, il faut pas penser aux soucis. Alors il faut s'imaginer un lac avec des arbres, des sapins, des oiseaux. Voilà. Il faut jamais baisser les bras. Il faut avancer. À partir du moment où on marche, on arrive à bouger les bras, on voit, on parle, on entend. C'est le principal. Après, effectivement, des fois, on n'a pas beaucoup d'argent dans la poche, mais c'est pas grave. La roue tourne. Voilà.
0: Exactement.
2: Ça, c'est ma philosophie.
1: Très bien.
0: Très bien, Jacques. Voilà. Merci infiniment. Et j'espère qu'effectivement, ces paroles vont soutenir certains de nos auditeurs.
2: De l'espoir.
0: Exactement.
2: Il y a toujours de l'espoir.
0: Voilà. Exactement.
2: Ça, c'est un truc bête, mais tant qu'il y a de la vie, il y a l'espoir. On avance un jour ou l'autre, on ne sait pas.
0: Oui.
2: On fait un petit ticket de loto et paf, on est millionnaire. Mais bon,
0: oui,
2: c'est pas le but du jeu. Le but du jeu, c'est aussi... bon, ça, c'est des phrases de la Bible, c'est de s'aimer les uns les autres et puis après, et de s'entraider.
0: Mmh. Exactement.
2: Après, on avance.
0: Exactement. Donc, on a bien compris. Voilà, hein, gardons espoir, hein, Jacques. Oui. Merci à vous, Jacques, pour ce témoignage. Et surtout, gardons espoir. On a bien entendu votre conseil. Hein. Et bonne suite, merci. Jacques. Merci à vous.
2: Merci. Au revoir. Au revoir.
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0: Alors merci pour ce témoignage de Jacques, encore qui, j'espère, saura donner espoir à tous ceux qui nous écoutent dans la sortie de la difficulté. Et nous avons avec nous Alexandra. Alexandra ? Oui ? Alexandra ?
4: Oui, bonjour.
0: Bonjour, parlez bien fort, hein, pour vous entendre bien.
4: D'accord, parce que j'ai aussi un petit peu de mal à vous entendre, excusez-moi.
0: Ah voilà, mais je crois qu'on va un peu monter la voix pour qu'on s'entende mieux les uns les autres. Hein.
4: Oui.
0: Alexandra, donc vous avez accepté de témoigner sur Radio Crésus. Racontez-nous votre histoire.
4: Eh bien, c'est une histoire tout à fait banale, c'est une histoire assez bête, tout simplement. On a eu... j'ai mon compagnon qui travaille en CDI,
0: oui.
4: Qui a un salaire tout à fait normal. On a deux enfants, on vit tout à fait normalement, on a un appartement et on est simplement en surendettement à cause d'erreurs de transfert de papier.
0: Alors expliquez-nous ça.
4: Eh bien, il y a eu de fausses informations entre la CAF, on va dire ça,
0: oui.
4: et
0: les impôts et qui ?
4: Et les impôts, oui, voilà.
0: C'est les impôts.
4: Oui, c'est ça. C'est des impôts qui ont transmis de mauvaises informations, en fait, tout simplement.
0: D'accord.
4: Et c'est ça qui nous a foutu dans le surendettement.
0: D'accord. Alors, comment c'est possible, en fait, les informations, c'était sur les niveaux de revenus, c'est ça ? C'était sur quoi ?
4: Oui, voilà. En fait, pour les impôts, ils ont transmis à la CAF une information tout à fait...
0: Erronée ? Fausse ?
4: Erronée. C'est-à-dire qu'il y a eu un décalage de virgule.
0: Ah oui, donc au lieu de toucher, par exemple, moi je ne sais pas, c'était sur une année, sur des revenus annuels
4: Sur une année, oui. Bah,
0: oui.
4: Au lieu de toucher, je vais donner un chiffre simple,
0: oui.
4: 10 000,
0: oui.
4: Bah, on a touché 100 000.
0: Ah, bah voilà qui est intéressant.
1: Ah, okay.
0: La virgule qui fait toute la différence.
4: C'est ça. Hein,
0: mais la différence, c'est que vous n'avez pas touché les 90 000
4: Voilà.
0: C'est ça.
4: Exactement.
0: Donc vous étiez... Alors, ça a eu quoi comme conséquence pour vous ?
4: Mais à conséquence, nous n'avons pas eu d'APL.
0: Oui.
4: Donc nous avons dû payer les loyers plein pot.
0: Voilà, d'accord.
4: Donc forcément, plein pot, ce qui veut dire l'argent qu'on a donné supplément pour le loyer, on n'a pas pu le garder pour payer les autres factures.
0: Oui.
4: Ou pour pouvoir nous nourrir.
0: D'accord. Donc c'est principalement par le manque d'APL que vous êtes tombé dans la situation de surendettement, c'est
4: voilà,
0: ça ?
4: Voilà, nous n'avons pas reçu non plus la PAJE.
0: D'accord.
4: Donc ça fait quand même 313 euros qui rentrent...
0: Par mois ?
4: Normalement par mois.
0: Oui.
4: On n'a pas eu ça.
0: D'accord.
4: Voilà. Pendant deux mois, le temps que tout se fasse, plus les APL que nous n'avons pas eu.
0: D'accord.
4: Voilà.
0: D'accord. Et donc, grosso modo, APL plus PAJE, ça fait combien sur le mois que vous n'avez pas perçu ?
4: Ça fait à peu près, je dirais, 450 euros en tout.
0: 450 euros.
4: J'arrondis très brièvement. J'arrondis
0: oui,
4: beaucoup.
0: Oui, oui, non, mais c'est un ordre de grandeur. Hein. Sur des revenus, oui. globalement, Alexandra, c'est des revenus qui s'élèvent à combien pour votre famille ?
4: Le salaire de mon compagnon tourne environ des 1003, je crois.
0: D'accord. Oui, donc c'est carrément presque la moitié qui manque, hein.
4: Oui, voilà.
0: Dans le budget.
4: Vital,
0: hein. D'accord.
4: Le vital, et ben, nous a manqué.
0: D'accord. Et donc ça a duré 2-3 mois, c'est ça à peu près, le temps que vous réagissiez?
4: On a réagi au bout du premier mois.
0: Oui, oui.
4: Mais malheureusement, le temps que les papiers se fassent, parce qu'apparemment j'ai envoyé des emails, que j'ai reçu les accusés de réception, mais eux n'ont pas eu les emails.
0: D'accord.
4: Donc ce qui a encore retardé.
0: D'accord. Donc c'était pour la CAF, ça, ou pour les impôts, les emails?
4: Pour la CAF.
0: Pour la CAF, d'accord. Et donc, manifestement, vous avez eu des impayés ensuite, hein, ce que vous disiez, des...
4: Oui, tout à fait.
0: Voilà.
4: Oui, parce qu'on a dû dépenser l'argent qu'on n'a pas eu.
0: D'accord. Alors, c'est la banque qui vous a fait crédit? Comment ça s'est passé?
4: Eh bien, oui, merci la banque d'avoir pu nous dépanner, d'avoir pu comprendre et...
0: Donc la banque vous a aidé.
4: Les factures qui n'ont pas été payées pour pouvoir se nourrir, tout simplement. Donc les factures impayées qui sont reportées, qui ont des suppléments parce que ça n'a pas été payé.
0: Mm-hmm.
4: La banque qui rajoute des suppléments aussi pour les chèques qui n'ont pas été payés.
0: Oui.
4: Et ainsi de suite, ça se cumule.
0: D'accord. Et finalement, vous avez décidé à un moment donné de dire stop. Maintenant, on va déposer un dossier de surendettement, c'est ça?
4: Oui, voilà, parce que c'était pas possible.
0: Oui, vous étiez trop pressé par les créanciers, c'est ça?
4: On n'était pas loin des créanciers et maintenant les créanciers arrivent et commencent à nous harceler d'ailleurs.
0: D'accord. Alors est-ce que ce dossier, vous l'avez déjà déposé, vous l'avez constitué? Comment ça se passe, ce dossier de surendettement?
4: Oui, le dossier a été fait grâce à Crésus, donc.
0: Oui.
4: Nous avons pu rassembler tous les papiers qu'il nous fallait, vérifier,
0: oui.
4: Et le jour même où le dossier était fini,
0: oui.
4: Nous avons été le déposer à la Banque de France.
0: D'accord. Alors c'était certainement la solution la plus rapide dans l'immédiat, hein. Sachant que la commission elle a 3 mois pour se décider sur la situation entre le moment où vous déposez le dossier et sa décision, donc c'est sa vocation à aller assez vite, hein. Mais ce qui est quand même malheureux, c'est que c'est lié à une erreur de l'administration.
4: Ah oui, tout à fait.
0: Donc il faudra quand même voir à un moment donné ce qui est la responsabilité de l'administration qui peut être mise en œuvre, hein.
4: Eh bien, on nous a dit que c'était une erreur informatique.
0: Oui, mais il n'empêche qu'il y a une responsabilité quand même.
4: Ah oui, oui.
0: Hein, donc voilà, en principe, l'informatique doit fonctionner. Hein, si tous les contribuables voyaient leurs revenus décalés d'une virgule, hein, je pense que ça poserait quelques problèmes. Hein.
4: Donc, oui, tout à fait.
0: Hein, on
4: oui,
0: est d'accord. Alors, l'accompagnement Crésus, il a été engagé. Vous avez vu un conseiller Crésus pour monter le dossier, c'est ça?
4: Oui, oui, tout à fait.
0: Voilà, donc ça s'est passé dans de bonnes conditions?
4: Oui,
0: oui.
4: Elle nous a mis en confiance, expliquer la situation, surtout pas juger, comparé à d'autres personnes alentour, notre famille,
0: oui.
4: Nos amis, ou même l'assistante sociale, qu'on allait voir parce qu'on commençait à avoir des soucis,
0: oui.
4: Même elle nous jugeait sur notre situation, tandis que Crésus ne nous a pas du tout jugé.
0: Oui, ça c'est important, hein, de pouvoir parler,
4: oui,
0: des de pouvoir parler d'un problème sans jugement, justement, hein, puisque après c'est très difficile de poursuivre, je dirais, un accompagnement dans ces conditions-là, hein. L'idée,
4: oui.
0: L'idée de Crésus, hein, c'est vraiment de partir sur les éléments factuels, hein, et de trouver une solution, hein. Et manifestement, oui. Votre bonne foi n'était pas remise en question. C'est l'administration qui a priori a fait une erreur. Donc voilà, il n'y a pas de raison qu'on vous aide pas dans les meilleures conditions possibles. Est-ce que vous savez aujourd'hui, est-ce que vous connaissez la décision de la commission déjà?
4: Non, pas encore.
0: Encore.
4: On a déposé le dossier début mars et
0: oui.
4: Apparemment ça passera pas avant mai.
0: D'accord.
4: Parce que la banquière, quand on a déposé, nous a expliqué, parce qu'il y a beaucoup, beaucoup, beaucoup de dossiers.
0: Oui.
4: Elle m'a montré une armoire de loin qui était remplie de dossiers inimaginables, épais comme pas possible.
0: Oui.
4: Donc elle a dit il faut au plus vite, comme ils font toujours. Et que malheureusement, ce sera peut-être pas avant mi-mai au moins.
0: D'accord. Bon, en tout cas, dès que vous aurez une information de la Banque de France, n'hésitez pas à revenir à Crésus, hein, pour qu'on vous explique le contenu du courrier. Des fois, c'est un peu obscur.
4: Oui, ça doit être un petit peu difficile parfois à comprendre exactement, oui.
0: Exactement. Donc ça, on en est bien conscient. Donc n'hésitez pas à venir nous rencontrer pour qu'on en parle et qu'on vous explique clairement ce courrier. Parce que chaque étape est importante, hein, pour la procédure de surendettement. Et comme c'est la première fois que vous déposez un dossier,
4: oui.
0: C'est ça? Voilà. Donc
4: oui,
0: c'est vrai
4: oui.
0: Que vous découvrez un peu au fil de l'eau cette procédure, alors que Crésus, nous connaissons parfaitement, je dirais, cette procédure du début à la fin,
4: oui.
0: Étape par étape. Et donc là, ça sera vraiment un plus pour vous dans le déroulé de cette solution, hein.
4: Oui.
0: Alors, en tout cas, vous êtes soulagé? par rapport à, au fait que vous ayez pu trouver, je dirais, une écoute et une solution aujourd'hui.
4: Oui, oui, tout à fait. Ça, c'est toujours du bien de pouvoir se confier un peu et en parler calmement sans être jugé.
0: Voilà. Mmh. Est-ce que la situation sera régularisée par rapport à la CAF?
4: Oui, ça, c'est en cours.
0: C'est en cours. Donc, ils, oui, vous, oui. Ont, ils vous ont donné un délai également pour la régularisation ou pas?
4: Oui, ça a été fait là ce mois-ci. Ils vont vérifier un petit peu plus souvent leurs papiers, apparemment, vu le problème qu'on a eu.
0: D'accord. Bon, au moins, ça aura cette vertu-là, on l'espère. Hein. Oui. Est-ce que vous avez un conseil à donner à nos auditeurs, Alexandra?
4: Bien, n'attendez pas, tout simplement. Dès que vous voyez que ça ne va pas, que vous allez être beaucoup trop juste, vous n'allez pas vous en sortir, il ne faut surtout pas hésiter à chercher de l'aide.
0: D'accord.
4: C'est tout ce que je peux dire.
0: Il ne faut pas avoir peur de demander de l'aide, hein, je crois que c'est important.
4: Ah non, surtout pas avoir peur, non, parce que voilà, ça peut être une erreur personnelle, une erreur pour la famille, mais ça peut être aussi une erreur administrative. Et franchement, il y a certains...
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1: Bonjour à tous, bienvenue sur Radio Crésus pour cette émission du mois de décembre. Et oui, nous sommes déjà au mois de décembre et en plus en pleine période de confinement, période particulière. Et nous aurons l'occasion effectivement d'échanger avec nos témoins, les personnes qui sont accompagnées par Crésus, de la manière dont ils perçoivent effectivement ce confinement. Comment sont-ils accompagnés pendant cette période de confinement? Autant de réponses que nous aurons aujourd'hui sur Radio Crésus. Et vous le savez, nous aurons également la présence de notre juriste fédéral, juriste du réseau Crésus, Pauline Dujardin, qui nous rejoindra dans quelques minutes en studio. Alors sans attendre, je vous propose tout simplement de prendre le premier témoignage de cette matinée. Franck est avec nous. Bonjour Franck.
2: Bonjour.
1: Bonjour Franck. Alors vous êtes sur Radio Crésus, hein, c'est une radio qui est ouverte à tous et qui permet de mieux comprendre aussi comment on peut vivre des situations de tension financière, de difficultés financières et comment on peut finalement aussi en sortir. Alors,
2: c'est ça.
1: Voilà, exactement. Alors pouvez-vous nous parler de votre situation tout simplement, Franck?
2: Alors suite à un mauvais investissement, avec un prêt, j'ai acheté un salon enfin un commerce.
1: Oui.
2: Et puis la locataire ne payait plus ses loyers.
1: Oui.
2: Je me suis retrouvé, si vous voulez, à la rue pendant 2 ans.
1: Alors ça, c'est très, très synthétique comme histoire. Alors c'est vrai que vous aviez fait un investissement, c'est-à-dire que vous aviez décidé de mettre de l'argent dans un bien immobilier, c'est ça?
2: C'est cela, dans un local commercial, en fait.
1: Oui, tout à fait.
2: Et puis, ça a capoté.
1: Oui.
2: Et on se retrouve très, très vite dans des situations pas possibles.
1: Hein. D'accord.
2: Donc, moi, pendant 2 ans, si vous voulez, j'étais à la rue.
1: Oui.
2: C'est très difficile de pouvoir s'en sortir quand j'avais plus de carte bleue, je pouvais plus voir sur mon compte, etc., etc. On est complètement perdu, on se retrouve face à soi-même.
1: Oui.
2: Et du coup, il faut prendre un petit peu les taureaux par les cornes, si je puis dire. Heureusement que j'ai été aidé aussi, une personne qui m'héberge en ce moment, depuis le début du confinement, et puis qui donne un coup de main, et puis après... Il faut prendre les taureaux par les cornes et je suis allé voir une assistante sociale que je remercie aussi. Et du coup elle m'a donné le numéro de téléphone de Crésus. J'ai pris contact avec eux. Ça a été très rapide, on m'a passé un bénévole.
1: Oui.
2: Hein, on m'a rappé dans les 2-3 jours suivant mon appel.
1: D'accord.
2: M'a passé un bénévole. J'ai pas donné le nom mais je le remercie aussi. Et
1: merci.
2: Et puis tout ça, il y a un accompagnement. Il vous explique comment il faut faire. Et puis là, j'arrive à m'en sortir à peu près. Je dois encore finaliser le dossier. Mais ça a été une très bonne aide. Et il faut dire aussi que vous êtes, à part l'assistante sociale, Crésus, c'est le seul organisme qui a même rappelé après. Hein,
1: oui.
2: Téléphone, comment, qui demande des nouvelles, qui s'intéresse au dossier réellement et qui rappelle. Et je trouve ça, c'est super. C'est un accompagnement... Ouais, c'est formidable. Quand on se retrouve tout seul et pendant longtemps tout seul et de se retrouver avec un interlocuteur en face, c'est vraiment, même dans cette période qui est très très difficile, Crésus a été quand même très présent.
1: D'accord. Alors Franck, vous nous avez bien sûr expliqué aussi que vous étiez à la rue, donc sans domicile fixe, hein, c'est bien le cas. Alors comment est-ce qu'on peut... tomber finalement dans une situation où on a fait un investissement locatif et on se dit ok, ça va marcher, je vais pouvoir gagner un peu d'argent et peut-être en mettre aussi de côté, et là tout bascule finalement, vous avez votre locataire, donc c'était pour un salon de coiffure, c'est ça?
2: C'est ça.
1: Ouais. Donc qui a, apparemment n'a pas marché, et donc bien sûr...
2: Ouais, en fait c'était mon ancienne copine, si vous voulez, petite amie, et puis
1: d'accord.
2: On s'est séparés, et puis du coup elle payait plus ses loyers, enfin bref,
1: d'accord.
2: Je passais des... voilà.
1: Voilà. Alors comment vous en êtes venu finalement à ne plus avoir de toit sur la tête? Parce que c'est parce que vous viviez ensemble avec votre amie, c'est ça?
2: C'est ça, puis on s'est séparés, et puis je me suis retrouvé dans ma voiture. Alors le plus exceptionnel dans tout ça, c'est que... en parallèle, je travaillais aussi, hein, j'avais un travail donc. Hein.
1: Oui.
2: Je travaillais chez un bailleur social.
1: Oui.
2: Donc je tairai le nom, parce
1: oui.
2: que ils n'en valent pas la peine. Donc je travaillais pour les logements sociaux.
1: Oui.
2: Et moi-même, j'étais chargé de travaux, moi-même je dormais dans ma voiture.
1: Oui, c'est un peu ubuesque hein, comme situation. Et on voit ouais. que tout peut vite basculer finalement.
2: Ah oui, c'est... Et puis c'est l'enfer. Hein.
1: Oui.
2: C'est l'enfer. Hein.
1: Oui.
2: Là, on n'arrive même plus à se retourner. Imaginez trouver un point d'eau. Pouvoir se prendre soin de soi, ça c'est du quotidien, c'est tous les jours, hein, pouvoir dormir tranquillement dans une voiture en plein hiver, c'est pas évident.
1: Oui. Alors, comment vous faisiez? Alors, il y a à la fois les soins, il y a l'hygiène, il y a tout ça qui entre en ligne de compte. On n'imagine même pas, je dirais, quand on n'est pas dans cette situation, toutes les contraintes qu'on peut vivre au quotidien,
2: ouais.
1: des choses qui nous semblent tellement évidentes. C'est ça,
2: ouais.
1: hein. Et pourtant, bah, là, tout devient compliqué.
2: Juste l'accès à l'eau courante, hein.
1: Oui.
2: Déjà, juste ça, c'est, il faut trouver. On arrive toujours à s'en sortir, hein. Je pense que l'être humain est constitué quand même pour essayer de s'en sortir. Mais
1: ouais.
2: c'est difficile, c'est ouais. pas évident.
1: Vous avez quel âge, Franck?
2: J'ai 47 ans.
1: 47 ans. C'est ouais. la première fois que ça vous arrive, ce genre de situation?
2: Oui, oui, oui, oui, oui.
1: Vous pensiez que ça, c'était possible?
2: Non, jamais, jamais, jamais, jamais. Je n'aurais jamais pensé ça.
1: Ouais. Vous avez toujours travaillé dans votre vie, vous aviez toujours
2: travaillé, ouais. Ouais, ouais, ouais, c'est ça.
1: Et donc là, il y a eu.
2: Ouais. Et ouais.
1: Et donc, comment alors? C'est important aussi de dire, voilà, il y a un événement extraordinaire quelque part qui se produit dans une vie malheureux parce que ça vous
2: oui.
1: entraîne vers des choses qu'on n'imaginait même pas.
2: Oui.
1: Sur qui vous avez pu compter dans ces moments-là?
2: Même pas la famille, hein, on compte que sur soi-même. Hein.
1: Oui.
2: Après, j'ai eu de la chance avant le premier confinement, hein, j'ai rencontré quelqu'un par hasard qui m'accueille chez elle
1: mm-hmm.
2: et qui m'héberge à titre gratuit. Hein. Je peux,
1: oui, oui, bien sûr.
2: Je peux même pas participer à quoi que ce soit, à des frais de la maison et tout ça, hein, parce que j'ai plus rien, moi, qui rentre. Hein.
1: Mm-hmm.
2: Comme argent, maintenant il va y avoir le RSA qui va être versé, mais comme je suis à la banque, je suis en négatif, je vais rien toucher du tout. Enfin, c'est très compliqué, hein.
1: D'accord. Oui, vous voulez dire que il y a un découvert bancaire, c'est ça qui va être
2: voilà,
1: finalement
2: ça, ouais.
1: renfloué par le versement du RSA.
2: C'est ça.
1: Alors, quelles sont les astuces que vous avez pu trouver pour vous en sortir, comment vous avez pu finalement remonter un peu progressivement la pente, puisqu'on comprend bien qu'il y a eu un moment donné où vous avez été au fond.
2: Ah oui, complètement, on laisse tomber, on reçoit plus de courrier, on n'a plus rien, j'ai même pas fait mes déclarations d'impôts depuis
1: oui.
2: 2018-2017.
1: Oui, oui, oui.
2: Donc
1: oui.
2: On a aussi un peu peur hein, de reprendre aussi le contact avec la réalité et avec nos devoirs, hein, parce que... Un citoyen a des devoirs aussi. Hein.
1: Mm-hmm.
2: Donc on a un petit peu peur et puis du coup, on se rend compte qu'on n'a vraiment plus trop le choix. Et puis j'ai pu rencontrer une assistante sociale à côté de là où je mm-hmm. suis hébergé. Et c'est là que tout a déclenché.
1: Mm-hmm.
2: Numéro à Crésus et, puis,
1: et
2: puis là, c'était vraiment le coup de main. Écoutez, j'ai appelé Crésus, je crois, en début novembre.
1: Mm-hmm.
2: Et aujourd'hui, j'ai même de nouveau des lettres et des papiers, enfin des choses comme ça, quoi. J'ai pu avancer et pouvoir voir un petit peu l'avenir un petit peu meilleur.
1: Bien sûr. Alors c'est vrai que dans le cadre d'une procédure de surendettement, c'est vers l'orientation vers laquelle vous êtes allé, hein, monter un
2: oui.
1: dossier de surendettement.
2: Ouais.
1: C'est vrai qu'il faut beaucoup de documents.
2: Ouais, et j'en avais plus, hein, j'ai plus rien. J'avais plus de papiers, j'ai plus rien.
1: Oui. Alors, comment ça se règle, du coup, cette difficulté-là?
2: Alors, ces difficultés, elles passent surtout aussi avec le banquier. Hein.
1: Oui.
2: J'ai repris contact avec lui, je lui ai demandé mes extraits bancaires pour savoir ce que j'avais gagné dans les années précédentes, qui a pu donner mm-hmm. des chiffres à partir de là. On monte au fur et à mesure son dossier. Hein.
1: Oui.
2: Après, il est sûr que il y a... Je pense que je dois avoir encore un petit peu des dettes par rapport à ce salon, etc. Mais je pense aussi les impôts. Hein.
1: Bien sûr, donc, alors peut-être, oui, il y a encore à voir à ce niveau-là.
2: Ouais, c'est ça. Alors, j'essaye de... déjà de ben maintenant, qui a eu le RSA avec qui va venir, mais il y a aussi les soins, hein, la CMU, enfin oui. Ça ne s'appelle plus comme ça aujourd'hui, mais voilà, ça aussi ça a été très rapide, hein. La CAF, hein, par exemple, qui a répondu très vite, la Sécurité sociale qui a répondu en 30 jours aussi. Et là, ben, j'ai pris rendez-vous chez le dentiste pour pouvoir me faire soigner les dents. Hein.
1: Oui. Donc c'est une remontée.
2: Si vous n'avez pas un beau sourire pour trouver un travail.
1: Voilà. C'est un obstacle, hein, vous avez raison.
2: Voilà.
1: C'est autant d'éléments qu'on n'imagine même pas, au fond. Hein, quand
2: non.
1: on ne vit pas la situation, c'est très compliqué de se projeter dans ces difficultés. Hein. Donc aujourd'hui,
2: ensuite,
1: allez-y.
2: Ce que j'aimerais dire, excusez-moi, c'est pendant un moment, j'étais encore payé hein, par ce.
1: Par le
2: bailleur social.
1: Oui.
2: Mais quand vous gagnez de l'argent, vous pouvez pas aller voir une assistante sociale. Je ne sais pas si je m'exprime bien. C'est-à-dire, comme vous gagnez de l'argent,
1: oui.
2: vous devez vous débrouiller. Hein.
1: Oui.
2: Et j'ai essayé de prévenir, d'alerter, de comment dire, je suis dans une situation difficile, mais là, les portes, elles se ferment.
1: Auprès de votre employeur ou auprès d'autres personnes?
2: Ah oui, déjà auprès de l'employeur. Hein,
1: oui.
2: Puis je dormais dans ma voiture, tout le monde était au courant. C'est des logements sociaux. Bref, ils n'ont même pas daigné me trouver un logement. Hein.
1: Alors c'est vrai
2: voilà.
1: que c'est compliqué. Alors on le sait, trouver un logement même social aujourd'hui, hein, et je pense que vous le savez aussi, c'est compliqué. Il y a des listes d'attente, il y a des procédures qu'il faut suivre. Il y a un numéro à obtenir quand on fait une demande, un numéro départemental, etc. Et tout est géré finalement. À ce niveau-là, c'est vrai que c'est pas évident, mais on comprend bien la frustration et comment vous avez pu vivre et ressentir cette relation avec votre employeur qui est un bailleur social et qui doit normalement aider les gens qui sont en difficulté, en principe. Hein.
2: Oh, ouais.
1: C'est un voilà. peu ça le paradoxe. Hein.
2: Ouais, c'est impensable. On se demande même quand je raconte des choses comme ça à des anciens copains ou des personnes que je rencontre. Mais non, c'est pas possible.
1: Ben,
2: oui. Si, c'est largement
1: Alors,
2: possible.
1: Auprès de votre employeur, est-ce qu'il n'y avait pas aussi un dispositif? Il y a quelquefois des services de l'action sociale qui existent au sein de l'entreprise, notamment si c'est un grand bailleur social ou toute grande entreprise a généralement un service social qui permet d'aider les salariés.
2: Et oui, tout à fait.
1: Et à ce niveau-là, est-ce que vous aviez pu un peu voir comment être aidé ou pas?
2: Oui, j'ai fait les démarches, j'ai eu un numéro pour les logements. Hein,
1: oui, oui, bien
2: ça
1: sûr.
2: Ça passe
1: d'accord.
2: en commission, etc., etc. Mais ça n'a jamais abouti. Hein. Donc du coup, en plus, j'étais chargé de travaux, ce qui fait des fois aussi, je me retrouvais face à des expulsions. Hein.
1: Bien sûr.
2: Des gens, après bon, ça dure longtemps, les procédures sont très longues pour mettre quelqu'un dehors, etc., etc.
1: Oui, c'est vrai.
2: Mais on arrivait, le logement était vide, des fois l'ancien locataire était là pour faire l'état des lieux, et on touche la misère de très près,
1: oui.
2: Et vous mettez quelqu'un en dehors, entre guillemets, c'est pas volontaire, enfin c'est pas de ma faute.
1: Oui,
2: enfin,
1: c'est la procédure, oui, malheureusement. Oui,
2: mais
1: oui.
2: vous-même, vous dormez dans la voiture et vous... Enfin, c'est très très compliqué. Hein.
1: Oui, non, mais pour vous, ça avait un écho tout particulier et vous reconnaissiez...
2: Ouais, c'était dévastateur, hein, vous laissez tomber, hein, voilà. Hein.
1: Et finalement, après, avec votre employeur, vous avez mis un terme au contrat. Comment ça s'est passé où vous êtes...
2: Ah, j'ai fait une rupture de contrat conventionnel.
1: D'accord.
2: Donc j'ai été payé par pendant 2 ans, hein, donc inscrit à Pôle emploi, un pointage à faire, et puis un organisme qui m'a payé pendant 2 ans.
1: D'accord.
2: Voilà.
1: Et donc aujourd'hui, le dossier il est en cours de montage. Est-ce qu'il a été déposé déjà ou pas encore?
2: Non, pas encore. Il me manque encore beaucoup d'éléments. Il faut que je remplisse encore les impôts.
1: Oui.
2: Et ensuite, réunir encore un peu plus de papiers pour pouvoir le mettre dans le dossier, hein, c'est-à-dire principalement les dettes que je ne connais pas encore, mais qui vont, à force de faire des déclarations, de donner déjà une adresse, hein, pour avoir du courrier, des papiers.
1: Bien sûr.
2: Et ben ça va m'aider. Donc, que c'est un peu long, mais c'est pas vrai en fait. Hein. En un mois, j'ai pu réaliser beaucoup de choses. Hein.
1: Oui, tout est relatif sur la durée. Alors c'est vrai qu'on aimerait que les choses se règlent rapidement, et c'est normal.
2: C'est ça.
1: Hein, je dirais que c'est humain de vouloir tourner la page d'une situation aussi difficile. Et alors, il faut bien comprendre qu'à un moment donné, il y a beaucoup d'éléments au niveau administratif à réunir. Hein. La Banque de France, elle souhaite effectivement avoir avec précision le montant des dettes qui sont en cours. Et donc tout ça, il faut le rassembler, ça va prendre un peu de temps. En tous les cas, ce que je peux vous dire, Franck, c'est que, bien sûr, Crésus est à vos côtés pour monter ce dossier de surendettement et que on prendra le temps nécessaire qu'il faudra. Et c'est important que vous sachiez que vous pouvez compter sur nous. Ça, c'est fondamental.
2: Ça, c'est évident et je le sais. D'ailleurs, même après moi, j'ai passé un coup de fil. Il y a eu une prise de rendez-vous avec des bénévoles qui font merci à eux, hein, parce que sinon.
1: Qui restent sur le pont hein, malgré le confinement. Hein, donc, on continue l'activité d'accompagnement, hein, même si c'est à distance.
2: Tout à fait.
1: On fait tout pour qu'on puisse accompagner des personnes qui ont besoin de nos services. Ça, c'est pas
2: un obstacle. C'est ça, et même après, vos assistants, ils rappellent aussi tout de suite, 3-4 jours après, pour savoir si ça s'est bien passé, est-ce que vous voulez encore des renseignements, etc. Non, vraiment très bien accompagné.
1: Alors c'est vrai qu'on a renforcé aussi ces liens avec nos bénéficiaires, tout simplement parce qu'on est en période de confinement et on sait que l'isolement peut être pesant. Et c'est important de savoir qu'on pense aussi aux personnes que nous accompagnons. Alors Franck, j'ai peut-être pour terminer cette interview, et je vous remercie vraiment d'avoir parlé à cœur ouvert de votre situation qui est pas facile hein, et que certains de nos concitoyens vivent hein, de la même façon. Si vous aviez un conseil à donner à nos auditeurs pour terminer votre interview.
2: Ah, le conseil, c'est de ne pas avoir peur. Il faut ouvrir les portes, aller là où on vous dit d'aller, faire les papiers. Il faut vraiment se prendre en main et faire les démarches. Et surtout ne pas avoir peur. Moi, je sais aussi, on culpabilise aussi beaucoup. Moi, quand j'entends Banque de France monter un dossier, ça fait peur. Hein. Mm-hmm. Vous comprenez, c'est quand c'est jamais arrivé avant, j'ai toujours travaillé. Enfin, quand ça se passe comme ça, il faut le faire. Il faut pas avoir peur et puis faut pas avoir honte parce que ça peut arriver à n'importe qui. Je le souhaite à personne, évidemment, mais ça peut aller très très vite. Je m'en suis rendu compte moi-même. Donc, il faut pas hésiter à essayer, à demander et à se rapprocher des organismes comme le vôtre, comme Crésus, quoi.
1: Merci Franck, hein, donc on a bien compris, hein, ne pas avoir peur, surtout ne pas avoir peur,
2: hein, oui,
1: et puis ne pas avoir honte et ne pas culpabiliser non plus. Hein. Merci infiniment, on vous souhaite bon courage pour la suite, hein. On en est au début, hein, donc il y aura encore beaucoup de rendez-vous avec Crésus, et on ne manquera pas effectivement éventuellement de revenir à vous pour peut-être une autre émission. Hein. Merci
2: très
1: infiniment
2: bien,
1: Franck.
2: Merci à vous.
1: À bientôt, au revoir.
2: À bientôt, au revoir.
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1: Et vous êtes toujours sur Radio Crésus, et après le témoignage de Franck, je vous propose de faire un point d'information avec la juriste du réseau fédéral de Crésus, Pauline Dujardin, qui est avec nous en studio. Bonjour Pauline.
3: Bonjour Régis.
1: Voilà, alors ce que je vous propose, c'est de parler un peu de la question de la recevabilité du dossier de surendettement, et notamment que faire quand cette recevabilité, elle est remise en question. Et qu'on se retrouve finalement en tant que personne surendettée avec une décision d'irrecevabilité.
3: Alors, lorsqu'on a une décision d'irrecevabilité, forcément, on est déçu, mais ce n'est pas sans solution. La première chose à faire lorsqu'on reçoit cette décision d'irrecevabilité, c'est de regarder les motifs d'irrecevabilité. Certains motifs ne vont pas être contestables. Je vous donne un exemple. Par exemple, lorsque la personne est travailleur indépendant, elle est professionnelle, considérée comme professionnelle, et elle n'est pas admise à la procédure de surendettement.
1: Donc ça, c'est un motif.
3: C'est un motif, et vous pourrez toujours redéposer un dossier si vous êtes toujours travailleur indépendant. Vous ne serez jamais accepté à la procédure de surendettement parce que ces personnes-là, ce statut-là, doit passer, le traitement de ces dettes doit passer par le tribunal de commerce ou le tribunal judiciaire, par une procédure collective.
1: Une autre procédure qui existe.
3: Tout à fait.
1: D'accord.
3: Néanmoins, même dans cette situation-là, il reste des solutions. Si vous êtes, par exemple, micro-entrepreneur, que vous êtes déclaré irrecevable parce que vous avez ce statut, si vous comptiez arrêter votre activité, il est toujours possible de vous radier de ce statut de micro-entrepreneur. Et ça, c'est une précision importante, si vous n'avez pas de dette professionnelle, une fois radié, votre dossier est tout à fait admissible à la procédure de surendettement.
1: D'accord. Donc, ça veut dire que même le lendemain de la radiation, si je puis dire, hein, si on a le justificatif de radiation qu'on peut télécharger sur Internet ?
3: Tout à fait. Les démarches se font sur Internet. Et même, on peut même aller au-delà de ça. J'ai déjà traité un dossier. La personne était encore inscrite. Elle ne le savait pas au registre du commerce. Elle s'est radiée durant l'étude de son dossier. Oui. Elle a prévenu sa gestionnaire à la Banque de France. Et son dossier est passé sans souci.
1: D'accord. Alors là, c'était effectivement une tolérance de la Banque de France, mais il est quand même plus prudent d'apporter les éléments lors du dépôt du dossier et tous les éléments nécessaires.
3: Ça va même plus loin que ça. Je pense que c'est très important pour tous les gens qui ont eu une activité, au moins qui ressemble à du travail indépendant, de vérifier sur des sites du type Infogreffe ou Société.com que vous n'êtes pas inscrit. Parce que parfois, je vous donne un exemple, en cas de VDI, donc les vendeurs à domicile indépendants, vous êtes considéré comme travailleur indépendant, mais l'entreprise avec laquelle vous travaillez sur ce travail vous dira « Non, non, non, vous inquiétez pas, vous n'êtes pas travailleur indépendant. » C'était le cas de ma bénéficiaire dont je parlais tout à l'heure. Donc, pour être sûr, et c'est ce que fera le gestionnaire de la Banque de France, on passe sur Internet, on vérifie qu'on n'est bien pas inscrit au registre du commerce ou au registre des activités indépendantes pour s'assurer que son dossier va passer sans problème.
1: Alors juste une précision, si cette activité n'est que l'accessoire d'une activité salariée, imaginons que j'ai mon activité, je suis employé auprès d'une entreprise privée par exemple, et je fais vendeur à domicile indépendant. Est-ce que c'est le statut de VDI qui va prendre le dessus ?
3: C'est bien le statut de VDI qui va prendre le dessus. Quand je parle de micro-entreprise, c'est même quand il s'agit d'une activité complémentaire.
1: D'accord.
3: À partir du moment où vous êtes travailleur indépendant, même si c'est 2 heures par mois, vous êtes considéré comme professionnel.
1: D'accord. Donc c'est une précision importante. Alors ça, c'est un cas qui peut justifier et motiver l'irrecevabilité. Hein, et le recours là n'est pas opportun. Est-ce qu'il y a d'autres motifs d'irrecevabilité ?
3: Alors effectivement, il existe d'autres motifs d'irrecevabilité. Cela peut être par exemple l'absence de surendettement. Donc là, il faut toujours étudier également la décision. Je vous donne un exemple également sur un dossier que j'ai traité. La Banque de France avait considéré que la personne n'était pas en surendettement parce que la valeur de sa résidence principale était supérieure au montant de ses dettes. Et là, le code nous dit bien, non, ce n'est pas parce que la résidence principale a une valeur plus importante que les dettes qu'on n'est pas en surendettement. Pourquoi ? Parce que à un instant T, on ne peut pas régler ses dettes. Tant que le bien n'est pas vendu, on ne peut pas régler ses dettes. Et donc là, dans ces cas-là, ce que je conseillerais, c'est d'aller devant le juge. À partir du moment où vous recevez le courrier d'irrecevabilité, vous avez un délai de 15 jours pour saisir le juge. Alors attention, la saisine de juge ne se fait pas directement. Il faut envoyer un courrier, bien écrire contestation dans ce courrier à la Banque de France, qui elle transmettra au juge, et le juge étudiera, vous serez convoqué devant le juge, et le juge étudiera votre demande.
1: Donc si on comprend bien, le motif que vous invoquez, c'est de dire finalement, la personne a déposé un dossier, mais finalement, on lui oppose une fin de non-recevoir parce qu'elle n'est pas surendettée. C'est ça
3: Tout à fait.
1: Ça c'est l'argument. Et l'argument qui a été dit, c'est vous avez une maison qui vaut, je ne sais pas moi, 500 000 euros, je dis n'importe quoi. Vous avez des dettes de 400 000 euros, donc du coup, vous ne seriez pas éligible à la procédure.
3: Tout à fait. Et là, le bénéficiaire me dit, bah oui, mais moi, là, tout de suite, je n'ai pas les 500 000 euros.
1: Bien sûr. Et puis, on sait aujourd'hui aussi que la valeur estimée des biens immobiliers, elle est très relative.
3: Tout à fait.
1: Hein, puisqu'elle dépend du prix du marché et qu'à un moment donné, il peut y avoir un effondrement. Et une valeur de 300 000 euros à un instant T, eh bien, ça peut passer à 200 000 euros à l'instant T plus 1.
3: Ça, c'est sûr. D'autant plus que cet argent, il n'est pas à ce moment-là liquide. On ne peut pas s'en servir pour payer ses dettes. Et encore une précision, on se trouve dans des cas, et là, le cas dont je parlais, c'était vraiment le cas, on se retrouve dans des cas où la législation aujourd'hui est plutôt protectrice du bénéficiaire, qui est propriétaire de sa résidence principale. Et dans le cas dont je vous parlais, non seulement la bénéficiaire a été reconnue recevable, mais en plus, elle a eu un plan qui a permis de maintenir son bien immobilier comme résidence principale.
1: D'accord. Alors, pour résumer, premier cas de figure, cas d'irrecevabilité, on a un statut qui n'est pas celui d'un particulier, donc on est écarté. Deuxième cas de figure, on n'est pas économiquement ou financièrement véritablement en surendettement. Ça, c'est un deuxième cas de motif. Est-ce qu'il y a encore un autre motif qui...
3: L'autre motif, c'est la mauvaise foi. Et la mauvaise foi, si, c'est un vaste débat, parce que la mauvaise foi, petit 1, c'est relatif. Est-ce qu'on parle de mauvaise foi quand on a conclu les contrats? Est-ce qu'on parle de mauvaise foi au moment où on a déposé le dossier? Et ça, on n'a pas vraiment de cadre qui est donné par la Cour de cassation. Ce qu'il faut savoir sur la bonne foi et sur la mauvaise foi, c'est que la Banque de France part du principe que vous êtes de bonne foi. On dit que la bonne foi est présumée. C'est-à-dire que si quelqu'un invoque votre mauvaise foi, il doit pouvoir le prouver. Donc la mauvaise foi, on ne l'aura que dans très peu de cas directement par la Banque de France. Ça pourrait être dans un cas où la Banque de France se rend compte que vous n'avez pas tout déclaré. Mmh. Raison pour laquelle il faut toujours être extrêmement transparent avec la Banque de France lorsque vous remplissez un dossier de surendettement.
1: Bien sûr.
3: Quitte à contester des dettes plus tard dans la procédure. Mmh. Mais le conseil le plus important quand on réalise un dossier de surendettement, c'est vraiment de tout écrire et d'être complètement transparent. Mmh. Le deuxième cas de mauvaise foi qui peut être éventuellement reconnu par la Banque de France, ça va être le non-respect d'un plan ou de mesures imposées précédemment. Mmh. Je donne un exemple. Un bénéficiaire doit vendre son bien dans le cadre du plan de surendettement. Il ne vend pas son bien et redépense un dossier de surendettement. Là, la Banque de France pourra dire, vous êtes de mauvaise foi, vous n'avez pas respecté les recommandations que vous nous avions faites. Mmh. Dans ces cas-là, tout n'est pas terminé. Il est toujours possible de prouver, devant le juge éventuellement en faisant une contestation, que vous avez essayé de vendre le bien, mais que vous n'avez pas réussi.
1: Oui, c'est plus une obligation de moyens qu'une obligation de résultats. On l'a bien compris, hein, on parlait du marché immobilier. À un moment donné, il peut être un peu bouché, etc. Ou on peut effectivement ne pas pouvoir vendre le bien au prix auquel on aimerait le vendre.
3: Tout à fait.
1: Donc ça peut être des obstacles. Donc on comprend bien donc trois cas de figure finalement qui peuvent se présenter et qui peuvent motiver une irrecevabilité. Donc on l'a bien compris. Et la dernière, c'est effectivement cette remise en question de la bonne foi. Alors pour terminer, quel est le recours finalement quand on veut, vous l'avez dit, on écrit à la Banque de France, on conteste. Est-ce qu'il y a un délai à respecter pour cette contestation? Enfin, pour dire je ne suis pas d'accord avec cette irrecevabilité?
3: Cette contestation doit être transmise dans un délai de 15 jours à compter de la réception du courrier. La Banque de France est au courant du jour de la réception du courrier parce que le courrier d'irrecevabilité vous est envoyé en lettre recommandée avec accusé de réception. Une fois le courrier envoyé à la Banque de France, vous serez convoqué, le débiteur sera convoqué devant le juge. Il est possible que des créanciers se présentent à cette contestation de la recevabilité. Alors, c'est toujours très impressionnant d'aller devant le juge. Mmh. Mais ce qu'il faut savoir, c'est que le juge qui s'occupe du contentieux du surendettement, c'est le juge des contentieux de la protection. Avant, il s'appelait le juge d'instance. Et c'est un juge qui est habitué à entendre les gens, même sans avocat. Et je conseillerais même pour des dossiers qui ne sont pas très compliqués, d'y aller seul. Mmh. Le plus important, même si vous avez un avocat, c'est de s'y rendre à ce jugement.
1: Bien sûr.
3: Pourquoi ? Parce que le juge, il veut entendre votre histoire. Et c'est par rapport à votre histoire qu'il va juger.
1: Mmh. Alors, on peut donner aussi des conseils, on le fait souvent à Crésus. Si vous êtes effectivement engagé dans cette procédure et amené à vous présenter à une audience au tribunal, ces audiences sont des

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1: Et nous poursuivons avec un nouveau témoignage, celui de Clément. Alors Clément est un peu victime aujourd'hui de la pandémie, alors pas tant au niveau sanitaire, mais plutôt parce qu'il a perdu son emploi en raison de la pandémie de la Covid-19. Et il a accumulé plusieurs dettes, notamment celle de loyer et peut-être aussi quelques amendes. Il va nous en parler tout de suite. Clément, bonjour Clément.
2: Bonjour.
1: Voilà Clément, alors j'ai un peu résumé votre situation en expliquant que vous aviez perdu votre emploi suite à la pandémie, c'est ça?
2: Oui, c'est ça.
1: Alors vous travaillez dans quel domaine?
2: C'est surtout de l'intérimaire, donc ce qui était après en préparation de commandes, manutention ou un peu d'usinage.
1: Alors c'est quand même surprenant parce qu'on entend aujourd'hui beaucoup que tout ce qui est préparateur de commandes, ça explose et qu'il y a des recrutements. Et vous, au contraire, vous êtes licencié.
2: Ça dépend en fait les endroits et les boîtes qui étaient. Après oui, c'est vrai qu'il y a eu plusieurs opportunités. Après, c'est un peu compliqué avec les crises sanitaires, avec les déplacements et pas mal de choses. Y compris par rapport avec mon fils, en fait, les gardes, qui étaient compliquées parce que les écoles avaient fermé.
1: Oui.
2: Donc ça avait fait beaucoup de changements en fait par rapport à tout ça et qui était très compliqué pour après le travail derrière aussi.
1: D'accord. Alors est-ce que vous aviez bénéficié du chômage partiel ou pas?
2: Oui.
1: Oui. Et à un moment donné, l'entreprise a décidé de mettre un terme au contrat?
2: C'est ça. Bon, après non, c'était de l'intérimaire, donc j'avais le chômage des indemnités journalières et pas d'entreprise. C'est les indemnités journalières de mon chômage.
1: D'accord. Et donc il n'y a pas eu de nouveaux contrats ou de nouvelles missions qui ont été prises par la suite, c'est ça?
2: Non, c'est ça, oui.
1: Et donc, vous allez auprès d'une entreprise d'intérim qui vous propose des missions, c'est ça, d'habitude?
2: Bah, ils proposaient quand ils en avaient, mais il y a eu des périodes assez difficiles dans certaines boîtes où ils ne recrutaient plus, parce que justement à cause de ça, pour éviter d'avoir un surplus de monde.
1: D'accord.
2: Donc après, pareil, parce qu'il y a certains magasins qui avaient fermé, donc ça avait bloqué aussi pas mal d'entreprises.
1: D'accord.
2: Et du coup, ils ne recrutaient plus forcément du monde.
1: D'accord. Alors, quelles sont les conséquences, finalement, de ces renouvellements des missions et comment vous en sortez aujourd'hui? Qu'est-ce qui se passe?
2: À l'heure actuelle, j'ai recommencé une formation là, début de la semaine. Donc, une formation qui est prévue, qui a l'air stable, qui va être sur un an. Donc, ça va peut-être aider. Ça a été compliqué pour retrouver. J'avais fait pas mal d'entretiens, pas mal de recherches d'emploi et pas mal de postulations qui n'avaient rien donné.
1: D'accord. Et c'est quel type de formation que vous suivez?
2: Là, j'ai commencé une formation dans le secteur de la métallurgie.
1: D'accord. Et pour quel type de métier?
2: Ce serait pour travailler comme pour Peugeot, en fait. C'est
1: d'accord.
2: La production en ligne.
1: D'accord. D'accord. Et donc là, vous êtes lancé sur une année, comme vous le dites, hein, c'est ça?
2: C'est ça, sur une année, bien sûr, où ça va être, on va dire, une stabilité pour le moment.
1: D'accord. Alors, financièrement, comment vous tenez la route?
2: Ça a été compliqué avec le chômage parce que le loyer et toutes les factures, très peu de chômage, ça ne pouvait pas tout payer.
1: Oui.
2: Donc ça a été très compliqué jusqu'à maintenant. Donc là, justement, le temps de m'en ressortir, de trouver des solutions et d'avoir un salaire de nouveau, on va dire, stable et fixe, ça reste encore assez compliqué pour le moment.
1: D'accord. Est-ce que ça s'est manifesté par des complications dans la relation avec votre banque, avec avec le bailleur? Comment ça s'est traduit, ces difficultés?
2: Avec mon bailleur, oui, ça s'est compliqué parce que du coup, j'ai eu des loyers en retard. Donc, vu que c'est un logement en fait, via une association, ça ne leur a pas plu. J'avais essayé de trouver des solutions. J'ai essayé de m'engager pour retrouver du travail assez rapidement, mais j'avais pas de travail. Donc, j'ai pas pu en fait tenir mes engagements.
1: D'accord.
2: Donc, ouais, j'ai à l'heure actuelle un avis d'expulsion, donc j'essaie de trouver des solutions justement par rapport à tout ça à l'heure actuelle.
1: D'accord, c'est allé assez vite la procédure manifestement, hein, parce que vous avez déjà l'avis d'expulsion, hein, donc on comprend bien que c'est compliqué. Alors, est-ce que vous avez trouvé des solutions pour vous en sortir?
2: J'ai appelé justement une personne de chez vous, Grésus, qui pouvait m'aider pour dossier de surendettement, pour essayer de trouver des solutions. Après, je lui ai donné aussi des paiements.
1: Bien sûr.
2: Pour bloquer tout ça, je me suis tourné aussi vers des assistantes sociales qui sont compréhensibles et qui sont en train de regarder aussi pour m'aider pour le dossier, pour pouvoir m'aider à lire un peu toutes les factures, faire un suivi de ma vie en fait, pour voir comment on s'en sortir plus ou moins.
1: D'accord. Et donc là actuellement le dossier est en cours de montage?
2: Oui, il est en cours, oui.
1: D'accord. Et vous trouvez que c'est compliqué à monter ou
2: Non, ça va. La personne que j'ai eue au téléphone, là.

0: monter elle de deux tiers, elle a juste pris mes informations, les choses qu'elle m'avait demandées, donc par rapport à mes revenus, à mes dettes, à toutes mes sorties d'argent en fait, donc que ça soit après aussi personnel ou facture. Elle a été très, très claire, la personne, elle était super gentille, donc ça s'est fait assez facilement.
1: D'accord. Et donc il y a encore quelques éléments à produire peut-être pour finaliser le tout.
0: Oui, c'est ça, oui.
1: D'accord.
0: Faut que je renvoie encore certains documents. Hein, donc.
1: D'accord. Et comment vous pourrez vous exprimer par rapport à l'aide que vous avez pu solliciter et recevoir? Est-ce que pour vous c'était indispensable? Est-ce que vous auriez pu vous en passer? Comment vous pourriez la qualifier?
0: Non, j'en avais vraiment besoin. Enfin, cela tout seul, j'ai essayé justement pendant cette période de Covid de trouver des solutions tout seul.
1: Oui.
0: Donc au final, c'est des solutions où ça n'a pas abouti, ça a été dur et ça n'a pas réussi. Donc avoir une aide en fait extérieure aussi est quand même avantageux.
1: Oui, oui, oui.
0: Toujours mieux et bon à prendre.
1: D'accord. Oui, alors il y a peut-être Pauline Dujardin, notre juriste, qui veut aussi intervenir. Oui,
2: oui,
1: Pauline.
2: Je me permets d'intervenir. Bah, c'est vrai que votre témoignage montre bien ce que les gens vivent assez régulièrement en pensant qu'ils vont réussir à s'en sortir tout seuls. Et c'est vrai que, et je pense que vous ne pourrez, enfin, je pense que vous serez d'accord avec moi, il ne faut vraiment pas hésiter à venir demander de l'aide parce qu'avoir un regard, comme vous le disiez, extérieur sur son budget et sur sa situation, bah, ça permet toujours d'avancer mieux que seul parce que bah, forcément, quelqu'un d'extérieur va avoir moins de sentiments, va dédramatiser la situation et on va pouvoir avancer.
0: Oui, c'est sûr, oui, je comprends tout à fait. Après, comme dit, moi au début, je me disais que je pouvais m'en sortir tout seul parce que demander de l'aide maintenant à une personne extérieure, une assistante sociale ou quelque chose, c'est un peu gênant en fait pour moi d'aller chez une personne, lui expliquer mes problèmes, ma difficulté, en me pensant en fait autonome. Donc, aller demander maintenant à une personne c'est quand même un peu dur, on va dire, mais ça fait quand même du bien au final, donc on voit que c'est des bonnes personnes qui sont agréables et qui sont là quand même pour nous aider. Donc,
1: oui, et qu'elles ne sont pas là pour vous juger, mais pour prendre la difficulté à bras le corps avec vous, pour vous aider effectivement à surmonter ce moment difficile. Hein. Alors Clément, on va terminer cette interview. Hein. Je sais que vous avez un timing serré, vous allez reprendre votre formation dans quelques secondes. Si vous aviez un conseil à donner à nos auditeurs?
0: Ben, ne pas hésiter à aller demander de l'aide quand on voit que la situation en fait commence à devenir difficile dès le début et pas attendre en pensant qu'on va ranger les choses tout seul.
1: D'accord, bah, écoutez, c'est clair.
0: C'est tôt au final.
1: Ouais, ben bah, voilà, tout est résumé.
2: Parfait.
1: Hein. Très bien Clément, merci à vous pour ce témoignage sur Radio Crésus. Et puis on vous souhaite bonne formation et puis une nouvelle vie qui suit ensuite. Hein.
0: Je vous remercie, je vous souhaite une bonne journée.
1: Merci à vous aussi, au revoir.
0: Au revoir.
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1: Et nous avons à présent Fabien qui est avec nous. Bonjour Fabien.
4: Bonjour.
1: Alors, vous savez qu'à Radio Crésus, on aime entendre les témoignages des morceaux de vie hein, des personnes que nous accompagnons. Alors, quel est votre parcours de vie aujourd'hui?
4: Bah alors, mon parcours de vie est le suivant. Donc, j'étais il y a 3 ans de ça, j'étais encore marié, donc je suis papa de 3 enfants. Et donc, voilà, tout ça s'est arrêté, donc, comme je vous l'ai dit, il y a 3 ans. Et lorsque j'ai divorcé avec mon ex-épouse, on s'est séparé pas en bon terme, donc ce qui veut dire pas en bon terme, donc voilà, j'ai eu toutes les dettes sur le dos, et s'est rajouté ma perte d'emploi, donc aujourd'hui je suis actuellement au chômage, alors qu'avant j'étais quand même assimilé cadre, donc chef d'équipe, j'avais une bonne place. Et voilà, donc je me suis retrouvé un peu, si je peux m'exprimer ainsi, dans un engrenage, de prêts, des choses comme ça, voilà, donc les dettes qui me sont arrivées à moi. Donc aujourd'hui, avec mes 560 euros que je gagne par mois, je me retrouve un peu aujourd'hui pris à la gorge. Et voilà, donc de ce fait, longtemps je voulais pas faire appel à Crésus, je pensais pouvoir m'en sortir. Mais malheureusement, sans l'aide de Crésus, j'aurais jamais pu m'en sortir. Voilà.
1: D'accord. Alors on comprend bien que c'est une descente hein, dans les enfers qui s'est faite progressivement.
4: Oui, Tout à fait, oui, c'est ça. Oui, oui, tout à fait, tout à fait.
1: Et tout a commencé avec la séparation, je dirais. Et ensuite, le chômage, il est venu dans la foulée. Comment ça s'est passé pour la période de chômage?
4: Donc, il y a eu, on va dire, le chômage n'est pas venu tout de suite dans la foulée. Il y a eu une période de maladie, une longue période de maladie. Donc, oui. Quand je dis longue, c'est pendant un an. Donc, je pense que vous savez un peu, voilà, tout ce qui est dépression et tout ça, avec le divorce, hein, ça fait beaucoup de choses sur la santé. Donc, voilà, donc j'étais pendant un an, donc, comme on l'a dit. Et puis, après cette longue année de maladie, donc, j'ai été licencié, voilà, par mon entreprise. Et donc, je me suis retrouvé au chômage début 2019. Et avec tout ce qui suivait tout de suite derrière, donc, voilà, les créanciers qui sont venus taper à ma porte, machin, enfin, voilà, c'était vraiment une descente aux enfers, quoi, hein, voilà. Oui.
1: Alors, une précision, vous expliquiez aussi, il y a un instant, que vous aviez eu toutes les dettes sur le dos. Alors, mais est-ce que vous n'aviez pas contracté ces dettes avec votre épouse? C'était pas dans le cadre de la communauté du ménage?
4: Si, tout à fait. Donc, on avait contracté ces prêts-là ensemble, hein, tous les deux, et, oui. Voilà, comme vous l'expliquez. Par contre, elle, de son côté, comme je vous l'expliquais juste avant, le dialogue aujourd'hui n'est plus possible avec mon ex-épouse. Mm-hmm. Donc, elle, de son côté, elle a monté un dossier, si vous voulez, tout seul, de surendettement. Donc, pour elle, auprès des créanciers, elle était effacée. Donc, les créanciers, le seul qui avait encore, donc c'était moi. Donc, tous ces créanciers se sont retournés vers moi. Voilà.
1: Oui, et elle, donc, c'est important.
4: Elle était donc tirée d'affaire, si vous voulez, entre guillemets. Et moi, je me suis retrouvé là, donc, avec toutes les dettes, jusqu'à que j'ai fait appel, donc, à Crésus, hein. D'accord. Et donc, j'avais une personne, donc, de Crésus, au téléphone, parce que malheureusement, avec
1: le confinement
4: actuellement dans notre pays, on peut pas se rencontrer physiquement, donc, on a fait tout ça par téléphone. Je peux m'exprimer aujourd'hui et dire que j'étais très bien accueilli au téléphone, que ça a été super bien expliqué. Merci. Que la personne, elle a pris son temps, et surtout quand on a des questions, des choses qu'on ne comprend pas, on peut revenir vers elle, prend son temps, elle répond, jusqu'à qu'on a compris, et si on a bien compris, eh ben, on monte le dossier, et je peux vous garantir que ça fonctionne.
1: Merci pour ce témoignage, Fabien, parce que ça veut dire aussi que l'accompagnement à distance, aujourd'hui, on le sait, est tout à fait possible. Et Crésus, le pratique maintenant depuis plus de 10 ans, parce qu'on a aussi, je dirais, une plateforme d'accompagnement qui existe depuis 2010 et qui permet d'accompagner toute personne sur le territoire national. Donc, votre témoignage, c'est vraiment la preuve qu'on peut aussi accompagner à distance et que ça fonctionne. Alors, j'ai juste une précision quand même à apporter par rapport à ce que vous avez dit. Il y a un autre élément fondamental que vous avez aussi annoncé, et je voudrais faire intervenir notre juriste fédérale qui est avec nous, Pauline Dujardin, sur une précision. Quand on est marié, Pauline, et qu'on est en tension, hein, comme l'ont été Fabien et son épouse, sur la séparation, et qu'à un moment donné, il y en a un des deux qui décide de déposer un dossier et pas l'autre. Qu'est-ce qui se passe?
2: Eh bien, dans ces cas-là, on va dire qu'il y a deux choses. En général, vous avez contracté le crédit à deux, vous avez signé le crédit à deux. Et lorsque cette personne, une des personnes, dépose un dossier de surendettement, elle va se protéger, elle, et pas l'autre co-contractant. Donc, qu'est-ce que va faire, par exemple, la banque dans le cadre d'un crédit? Elle va laisser la personne qui a déposé un dossier de surendettement, mais par contre, elle va demander l'intégralité, ce qu'elle peut faire, à l'autre personne. Et c'est très important ce point, parce que vous parliez, votre ex-épouse, si j'ai bien compris, il y a eu un effacement de dette. Les effacements de dette sont personnels. La dette, quelque part, existe toujours. C'est juste qu'on ne peut plus la demander à la personne qui bénéficie d'un effacement de dette par la Banque de France. Et donc là, dans ce cadre-là et dans votre situation, une fois que la dette n'allait plus être payée par votre ex-épouse, la banque est revenue de manière assez classique vers vous pour vous demander l'intégralité des dettes.
1: Merci beaucoup, voilà, pour ces précisions, Pauline. Alors, et on comprend bien qu'à un moment donné, cette réaction des banques qui vont aller vers le débiteur solvable, en tout cas celui contre lequel une action est possible, eh bien, il va peut-être être amené lui-même à déposer un dossier, comme vous l'avez fait, Fabien.
4: Voilà, c'est ça, oui. Tout à fait, voilà. J'ai, comme je vous l'ai expliqué, longtemps, je ne voulais pas le faire parce que je trouvais ça un peu mesquin ou un peu arrogant, voilà, ou même un peu demander de la pitié. Alors, donc, longtemps, je voulais pas le faire, mais là, franchement, j'étais pris à la gorge. Donc, voilà, j'ai dû le faire, et franchement, Moi, je le conseille à toute personne qui se retrouve dans ma situation de faire appel à Crésus, parce que franchement, c'est des gens qui sont bien, qui vous accompagnent, qui vous laissent pas tomber. Voilà, il y a, franchement, c'est,
1: ben c'est je le conseille. C'est l'essentiel. Voilà. Alors, oui. Sur le montage du dossier aujourd'hui, vous en êtes à quel niveau?
4: Ben là, donc, alors, mon dossier, ben, il est cintré. Donc hier j'ai encore un peu travaillé dessus parce qu'il manquait encore quelques photocopies, mais que j'ai réussi à faire encore ce matin. Donc mon dossier il est cintré, il est ficelé, donc il va partir peut-être encore aujourd'hui, sinon lundi au plus tard il partira.
1: Bah c'est voilà. Parfait. Hein.
2: Et vous verrez aujourd'hui, on a une chance, alors jusque quand, ça c'est l'inconnu, mais on a une chance, oui. Parce que la Banque de France prend en charge les dossiers beaucoup plus rapidement que d'habitude.
4: Et c'est ce qu'on m'a expliqué au téléphone, oui.
1: Et donc vous avez complété le dossier, un dossier papier ou sous format PDF?
4: Non, c'est un dossier en format papier, donc que j'ai téléchargé via le site de la Banque de France, hein, avec les différentes, parce qu'il y a trois pochettes où ils demandent de mettre des documents dedans, voilà, oui. Qui justifient les dettes, des choses comme ça, quoi.
1: C'est ça.
4: Exactement. Donc voilà, non, j'ai téléchargé ça via le site de la Banque de France.
1: D'accord. Oui. Alors il faut savoir, Fabien, qu'effectivement aujourd'hui, il y a plusieurs possibilités pour déposer un dossier. Bien sûr, on peut télécharger et imprimer le document pour le compléter de façon manuscrite, ça c'est tout à fait possible. On peut également le compléter sous format PDF et l'imprimer après, par exemple. Et aujourd'hui, et dans les prochains temps, là, au courant du mois de décembre, on pourra même déposer son dossier de surendettement en ligne. Donc ça, oui. C'est une nouveauté qui va apparaître dans quelques jours.
2: Qui va apparaître lundi, normalement.
1: Voilà, ouais. Donc alors la seule contrainte, c'est qu'effectivement, c'est des dossiers qui ne peuvent pas être déposés conjointement encore en ligne. Hein, c'est que à titre personnel, mais en tous les cas c'est déjà une belle avancée pour déposer plus facilement son dossier. Alors Fabien, oui, pour terminer, un conseil à nos auditeurs, hein, c'est le principe à Crésus. Quel est le conseil que vous donneriez à ceux qui nous écoutent aujourd'hui?
4: Eh ben, bon alors moi j'aimerais leur donner plein de conseils, mais bon voilà, je vais pas non plus prendre beaucoup de temps à l'antenne. Mais si j'aurais des conseils à donner, donc le premier et le principal pour moi, ça serait si vous vous retrouvez dans ma situation, n'attendez pas trop longtemps comme moi j'ai attendu, parce que moi j'ai quand même attendu un an pour faire tout ça. Voilà, c'est dommage parce que ça aurait pu être traité plus vite, mais faites-le et n'ayez pas peur et n'ayez pas honte de faire appel à Crésus, parce que aujourd'hui il y a beaucoup de gens qui se retrouvent dans ma situation et qui n'osent pas le dire encore, malheureusement, et qui après se retrouvent pris à la gorge, et ça va même aller ça peut aller jusqu'au suicide et tout ça. Mais ça, il faut vraiment, quand on est dans ma situation, il faut faire appel à ces gens-là qui sont Crésus, qui franchement qui sont là pour donner un coup de main à des gens comme vous.
1: Merci beaucoup Fabien pour ce témoignage poignant, hein, et cette clarté aussi sur la réalité aujourd'hui des situations. Malheureusement, on sait que avec l'impact économique que va avoir la pandémie, il y aura sûrement des personnes qui vont se retrouver, et qui se retrouvent déjà, mais encore plus peut-être en 2021 dans votre situation. Hein, donc c'est important aussi qu'ils puissent entendre votre témoignage. Donc
4: oui,
1: je vous souhaite bon courage pour la suite, et puis on attendra effectivement les prochaines étapes. Hein, après le dépôt, ça sera la recevabilité pour vous. Et donc n'hésitez pas à revenir à nous pour nous en tenir informés. À très bientôt, Fabien.
4: À très bientôt, bonne journée à vous.
1: Merci, au revoir.
4: Merci, au revoir.
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1: Et nous avons en ligne Cindy qui témoigne sur Radio Crésus. Bonjour Cindy.
5: Bonjour.
1: Voilà, vous avez accepté de parler sur Radio Crésus et peut-être de nous exposer aussi vos préoccupations, parce qu'il me semble que pour l'instant vous êtes un peu dans le questionnement. Est-ce qu'il est et le questionnement, c'est ce qui est pour vous, est-ce qu'il est utile ou pas de déposer un dossier de surendettement? C'est ça la question?
5: Utile, oui, mais après ça dépend les conditions, puis ça dépend le choix des personnes, je dirais.
1: Oh, ok. Alors ce que je vous propose,
5: c'est pas toujours la solution adéquate, oui. Non plus.
1: Bien sûr. Alors justement, on est là pour y répondre à cette interrogation. Oui. Et ce que je vous propose, c'est un peu de nous expliquer quelle est votre situation actuelle, pour voir et que aussi que nos auditeurs comprennent si cette situation que vous vivez aujourd'hui, elle est éligible ou non à un dossier de surendettement. D'accord.
5: D'accord. Oui.
1: Donc on vous écoute.
5: En fait, le jour d'aujourd'hui, oui. Non, faire un dossier de surendettement, non. J'ai trouvé un autre arrangement.
1: D'accord.
5: C'est quand même pendant 5 ans que ça dure, et puis je dirais que non, quoi.
1: Alors, on va prendre la question autrement. Aujourd'hui, qu'est-ce qui a fait qu'à un moment donné, vous vous êtes posé cette question ? Pourquoi pas un dossier de surendettement ? Ou quelle est la situation difficile que vous avez vécue aujourd'hui ?
5: Bon, en fait, c'est-à-dire, c'est pas que je me suis posé la question. J'ai voilà, un tas de soucis qui arrivaient, on va dire, en pratiquement 3 jours.
1: Oui.
5: Et voilà, on m'a suggéré ça. On me l'avait déjà suggéré il y a un an passé, que j'ai refusé. Je me suis dit, si je peux me débrouiller autrement, c'est mieux.
1: Mais vous avez raison.
5: Pour moi, c'est mon... Voilà, c'est mon point de vue.
2: Vous savez, hein, chez Crésus, on est spécialisé en surendettement, mais effectivement, comme vous le dites, c'est pas la seule solution. Et quand on vient nous voir assez tôt, on peut même trouver d'autres solutions que le surendettement.
1: Voilà, donc ça...
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1: Bienvenue sur Radio Crésus, la radio qui vous écoute. Aujourd'hui, une nouvelle émission du Point d'Expert et nous avons le plaisir de recevoir des invités de marque. Monsieur Wan, directeur du développement du Crédit Social des Fonctionnaires. Bonjour Monsieur Wan.
2: Bonjour à tous.
1: Madame Soufflet, qui est responsable du développement de l'offre crédit au sein du Crédit Social des Fonctionnaires. Bonjour.
3: Bonjour.
1: Et Mathieu Arias, donc chargé de mission de l'accompagnement budgétaire de Crésus.
4: Bonjour à tous.
1: Voilà, donc Mathieu va poser quelques questions à nos invités pour mieux comprendre ce que fait le Crédit Social des Fonctionnaires.
4: Exactement. Donc, dans un premier temps, est-ce que vous pouvez nous parler un peu de la spécificité du Crédit Social des Fonctionnaires sur le marché du crédit à la consommation à l'heure actuelle?
2: Alors, le Crédit Social des Fonctionnaires est avant tout... quelques particularités, mais une association à l'origine. Une association qui a été créée en 1955. Et comme vous le savez, évidemment, on ne peut pas distribuer de crédit à travers une association. Donc elle s'est dotée tout simplement d'un outil qui permet pour nos adhérents fonctionnaires, puisque c'est une association, de bénéficier d'une offre la plus large possible que nous partageons avec des partenaires que nous sélectionnons pour accompagner leurs projets. Nous ne faisons pas de publicité. D'accord. La seule publicité que nous avons, elle se fait tout simplement à travers un réseau de correspondants qui est présent au sein des administrations et qui va aider ces fonctionnaires tout simplement, ou tout du moins les guider vers un choix d'offre à travers un affichage, à travers une présence du CSF sur leur site intranet, enfin en tout cas différents médias. Et en l'occurrence, donc, la seule publicité que nous avons, elle se fait par de la recommandation et du bouche à oreille. Donc voilà la particularité du CSF, qui est une alternative en fait associative au monde bancaire, sur de l'offre crédit.
4: D'accord.
1: Alors, j'ai une question sur les fonctionnaires. Est-ce que ce sont les fonctionnaires de la fonction publique territoriale, fonction publique d'État?
2: Alors, toutes les fonctions, pour le coup, sont associées, ou en tout cas sont concernées et peuvent tout à fait nous interpeller, à la fois actifs et inactifs, je dirais en tout cas professionnellement, ascendants et descendants. Nous sommes également, et nous acceptons tout à fait évidemment, et accueillons bien volontiers toutes les personnes qui sont sur des établissements publics ou parapublics pour les accompagner sur leurs projets.
4: Les EPIC notamment.
2: Tout à fait.
4: D'accord. Alors, pour enchaîner, quelles sont les tendances, les évolutions actuelles concernant effectivement la distribution de crédit ou la demande d'accès au crédit sur les publics fonctionnaires justement? Est-ce qu'il y a une évolution, une tendance à...
1: Madame Soufflet.
4: Voilà.
3: Alors aujourd'hui, ce qu'on observe, c'est qu'effectivement, on a toujours de plus en plus de demandes avec des établissements qui ont tendance à resserrer leurs normes. Donc la vocation du CSF, c'est de trouver la bonne réponse pour nos adhérents, c'est-à-dire de sélectionner le partenaire qui va le mieux répondre à la demande de l'adhérent.
1: Alors, ces sélections, elles se font comment?
3: Alors, on a donc un réseau d'agences. Nous avons 32 agences, mais aussi 150 points rencontres qui accueillent des adhérents donc sur toute la France. Et le rôle du conseiller CSF est de pouvoir comprendre au mieux la problématique de l'adhérent et de l'orienter vers le bon partenaire.
1: D'accord. Et au niveau des crédits actuellement, est-ce qu'il y a une évolution? Que vous constatez positif ou négatif dans l'octroi des crédits aux fonctionnaires?
3: Alors aujourd'hui, clairement, les fonctionnaires sont une population, enfin traditionnellement, qui a été sollicitée, surexposée du fait de la stabilité de l'emploi. Aujourd'hui, il reste dans les périodes de crise une cible qu'on souhaite
1: privilégier.
3: Qu'on souhaite privilégier, tout à fait. Et les établissements nous sollicitent. Nous avons vraiment un rôle de sélectionneur d'établissement, de recherche de partenariat, et nous cherchons à trouver la meilleure solution pour l'adhérent.
1: D'accord. Alors, il est clair que, bon, étant fonctionnaire, je dirais que le regard qu'on peut avoir sur un fonctionnaire, c'est d'un client qui a quand même peu de risques au niveau des impayés. Mm-hmm. Est-ce que c'est toujours vrai aujourd'hui ? Est-ce que cette vérité...
4: Est-ce que cette distinction est encore opérable ? C'est-à-dire, est-ce qu'un fonctionnaire est toujours considéré comme quelqu'un de peu risqué dans, effectivement, l'octroi ou d'un crédit auprès d'un établissement ? Ou plutôt, comment les établissements perçoivent ce public de fonctionnaires aussi auprès du CSF, en disant, oui, est-ce qu'on prend un risque supplémentaire ? Ou, au contraire, on est plutôt dans une tendance où tout...
1: Rassurante, on va dire.
4: Rassurante, voilà, exactement. Ouais.
2: Alors, pour répondre à cette question, effectivement, je crois que tout à l'heure, on a apporté à la fois la réponse dans le sens où si nos partenaires bancaires continuent de choyer ce public, c'est qu'ils représentent encore une certaine sécurité, assurément. Maintenant, je crois qu'on a aussi besoin d'accompagner ce public plus particulièrement parce que je ne crois pas que la situation de mal endetté ou de surendetté soit du fait d'un statut professionnel, mais plus généralement dû parfois, en tout cas dans ce qu'on observe nous, à deux phénomènes spécifiques, c'est les accidents de la vie. Et ils n'en sont pas exempts, hein, tout simplement. Ils ont aussi des métiers à risque, parfois. Mmh. Hein, si on prend un pompier, si on prend évidemment un policier, si on prend un militaire, par exemple, peuvent se retrouver dans des situations complètement compliquées. Et donc, pour le coup, évidemment, ces accidents de la vie les pénalisent. Par ailleurs, on a surtout aussi du comportemental. Et je crois que on est rentré dans une ère où, aujourd'hui, à travers le contexte Lagarde, la notion de devoir de conseil, d'accompagnement. Le fait que nous-mêmes, en tant qu'association, sur nos fonds propres, nous ayons créé une ligne de prêt personnel pour prêter, donc évidemment, à ces fonctionnaires et que nous cautionnons, parce que nous sommes organisme de caution depuis 1955, c'est fort probablement pour nous une approche et auprès de nos conseillers, quelque chose de très important, c'est de pouvoir accompagner, jauger un risque, mais surtout rendre pérenne le projet. Parce que c'est très compliqué aujourd'hui de s'aventurer sur, entre guillemets, ou de regarder et de prendre une seule photo, finalement, de la vie de consommation ou de la vie de chacun, hein, dans son parcours bancaire. Mmh. Et je crois qu'on a véritablement plutôt à tirer un film en se disant, voilà, c'est peut-être un premier prêt, voire peut-être un deuxième que vous êtes en train de prendre, mais vous n'êtes pas encore propriétaire. Et donc c'est plutôt avec lui de construire son parcours financier en considérant donc cet accompagnement, ce devoir de conseil, et encore une fois parce que nous sommes cautionneurs depuis 1955. Mmh. L'association s'est créée parce qu'en 1955, l'accès au crédit pour les fonctionnaires est très très très difficile.
1: Oui, c'est paradoxal. Hein,
2: c'est paradoxal, mais oui, c'est très difficile. Oui. Et donc il fallait absolument qu'on crée ce fonds mutuel de garantie. Mm-hmm. Aujourd'hui, évidemment, les personnes qui utilisent cette caution, en tout cas, ont accès à cette caution, versent une contribution, hein, tout simplement. Ça alimente un fonds mutuel de garantie et ça permet de couvrir donc nos adhérents dans le cadre de l'association, sur lesquels nous agissons dès le premier impayé, mm-hmm. en l'occurrence en ce qui nous concerne.
4: Pour conclure, on a déjà effectivement abordé le sujet, hein, au travers des différents échanges et des questions. Votre regard de professionnel sur la nette sur la progression sensible du nombre de fonctionnaires qui se portent en situation de surendettement.
3: Je crois que les fonctionnaires, mais comme le reste de la population, est exposé au malendettement ou au surendettement. Hein. Ils ne sont pas plus exposés ou moins exposés. Souvent, ce sont des accidents de la vie. Nous, ce qui nous tient à cœur, en tout cas, c'est de développer aussi des prêts à 0% et des prêts bonifiés avec les administrations. Mmh. Donc, comme vous le disiez, Benoît Wann, on travaille avec les administrations dans ce dépôt et les centres sociaux de ces administrations pour développer des prêts aidés bonifiés par les administrations. Et ça, c'est une manière de permettre l'accès au crédit aux fonctionnaires à moindre coût. Mmh.
4: Très bien.
1: Alors sur l'accompagnement, effectivement, vous avez parlé, c'est une valeur aussi que nous partageons beaucoup à Crésus.
4: Hein,
1: et je crois que c'est sur ce point, on peut dire qu'on se rejoint. Exactement. Et vous avez raison. Alors c'est vrai que les fonctionnaires, vous disiez, sont aussi touchés effectivement par le surendettement. À Crésus, on constate effectivement une progression du nombre de fonctionnaires, ne serait-ce que par exemple, pour avoir reçu récemment un ancien gendarme en entretien, on se rend compte qu'effectivement, eh bien, une non-préparation à la retraite amène effectivement à des situations de mal-endettement, voire de surendettement. Hein. Sachant que les gendarmes n'ont pas payé effectivement pendant leur fonction, je dirais, le loyer et d'autres charges, etc., qu'ils ont également des primes. Et c'est vrai que du jour au lendemain, on va dire pratiquement à la retraite, hein, et bien ils se retrouvent effectivement avec des charges conséquentes qu'ils n'avaient pas nécessairement estimées à leur plus juste valeur. Et c'est vrai que l'accompagnement dans ce cas-là est vraiment primordial, je dirais, avant le passage à la retraite, par exemple, mais aussi tout au long de la vie de fonctionnaire.
4: Je me permets même d'ajouter indispensable.
1: Voilà. Donc, effectivement, nous sommes dans une démarche, je dirais, commune d'accompagnement, et ce sont des valeurs que nous partageons sans conteste.
4: Tout à fait.
2: Tout à fait. Enfin, en même temps, voilà, même si j'ai encore juste une petite minute, mais donc, parmi, par exemple, notre réseau de correspondants, donc des personnes qui, encore une fois, sont des bénévoles. Hein, nos 20 000 correspondants des administrations sont des bénévoles. Ne sont pas là pour vendre des produits, ils sont juste là pour se dire il y a probablement une alternative, en tout cas à votre sujet, à votre approche, notamment parce que parfois, et on sait très bien que il est intéressant d'avoir quelqu'un qui soit en tout cas et du métier et qui peut avoir le même discours en étant implanté dans l'administration, mais on a par exemple un profil d'assistante sociale qui sont très souvent nos correspondants au sein même de tout simplement ces administrations pour accompagner encore une fois, les projets de nos adhérents. Et c'est vrai que dans nos valeurs, on a à la fois cette notion de transparence et de solidarité parmi nos quatre valeurs. Je pense que là aussi, on se rejoint au-delà de l'accompagnement.
1: Tout à fait. Mais voilà, ce seront les mots de la fin, transparence et solidarité. Merci beaucoup, Monsieur Wan. Merci, Madame Soufflet.
3: Merci à vous.
1: Merci, merci. Mathieu Arias. À très bientôt pour un prochain Point d'Expert. Merci.
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1: Bonjour à tous et bienvenue sur Radio Crésus, première émission de l'année, au cours de laquelle vous pourrez bien sûr suivre les témoignages de personnes accompagnées par Crésus, notamment dans le cadre de la procédure de surendettement. Et pour cette émission, nous mettrons en lumière la problématique des jeux d'argent et de hasard.
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1: Avec nous, Vincent, qui est prêt à témoigner sur Radio Crésus. Bonjour Vincent.
2: Oui, bonjour à vous et merci pour le privilège que vous faites de pouvoir me recevoir sur votre antenne.
1: C'est nous qui vous remercions, hein. C'est vous qui nourrissez Radio Crésus. Donc, quelle est votre situation et quelles sont vos difficultés aujourd'hui? Est-ce que vous pouvez nous en parler?
2: Oui, bien sûr. Alors, je vais essayer de synthétiser. En fait, ma situation actuelle, je suis en fait professionnel, je suis en arrêt maladie. Ça va bientôt faire 2 ans. Pendant cette dépression-là, il m'est arrivé d'être addict au jeu en ligne, et que ça n'en valait pas la peine en fait. J'ai plus augmenté le trou financier que je ne pensais pouvoir le renflouer.
1: Alors est-ce que pour vous, à un moment donné, effectivement, cette place du jeu, elle est devenue, je dirais, incontournable, et le jeu est devenu omniprésent dans votre vie? Est-ce que c'était le cas, ça?
2: Oui, c'était vraiment le cas, ça a été vraiment difficile. En plus, on ne se rend pas compte qu'on est addict. On ne se rend vraiment pas compte, et on est... Par exemple, moi, j'ai des enfants, vous imaginez tout ce que j'ai dépensé. J'aurais pu offrir plein de choses, des vacances, mais on voit en fait que le monde n'existe plus. On se dit non, ben c'est 50 euros, c'est 100 euros, c'est 1000 euros. Ces 1000 euros deviennent comme des 50 euros. Mm-hmm. Et c'est à la fin du concert qu'on paye les musiciens. Mm-hmm. Et c'est à la fin que j'ai réalisé en fait que je pouvais plus continuer comme ça en fait. J'avais fait mon appel à l'aide à mon entreprise qui est en partenariat avec vous, Crésus.
1: Oui.
2: Et aujourd'hui, c'est grâce à vous que je peux au moins avoir un bol d'air financier en ayant fait un dossier de surendettement.
1: Vous expliquiez, vous avez décidé de vous faire suivre au niveau des soins.
2: C'est ça.
1: Dans le prolongement de ces soins, un des partenaires de Crésus vous a aussi orienté vers nous pour un accompagnement budgétaire.
2: C'est ça.
1: C'est ça. Est-ce que vous pensez, vous, qu'il y avait une véritable complémentarité entre à la fois les soins que vous suiviez au niveau médical et, je dirais, ces soins budgétaires, d'une certaine manière, que prodiguait Crésus?
2: Énormément.
1: Oui.
2: Énormément, en fait, parce que sur le plan médical, ça me faisait du bien de pouvoir en parler, parce que c'est quelque chose qui est souvent mal vu auprès de la société, d'expliquer comment, ou les raisons, ce que je ne pouvais pas dire aux gens, voilà, la raison de la séparation avec ma femme aujourd'hui est due au jeu. Il a fallu, en fait, après cet accompagnement par cet expert médical, et surtout avec Crésus, parce qu'avec Crésus, ce que j'apprécie beaucoup, c'est que vous êtes, ils sont un personnel vraiment humain. Ils vont même au-delà de ce qu'ils font de l'accompagnement budgétaire. C'est vrai que ça m'a beaucoup aidé aujourd'hui. Ils m'ont remonté le moral en plus d'être accompagné par ce médecin-là. Mm-hmm. Aujourd'hui, je peux dire que Crésus a une place VIP dans... Excusez-moi, je ne veux pas faire le poète, mais dans mon cœur aujourd'hui, parce que c'est ce qui me permet aujourd'hui de pouvoir croire à continuer à pouvoir vivre, en fait.
1: Vous parlez de la trajectoire vers le jeu pathologique, hein, phase de gain, phase de perte. Et donc, il y a aussi cette phase de désespoir qui arrive à un moment donné. Et celle-ci, vous l'avez vécue?
2: Je l'ai vécue, puisque j'ai eu des pensées noires.
1: C'est-à-dire le suicide?
2: Effectivement, le suicide, en fait, parce que, mettez-vous à ma place, ça c'était avant Crésus.
1: Oui.
2: Ça, c'était avant la rencontre avec Crésus.
1: Mm-hmm.
2: Parce qu'il faudrait même dire une chose, c'est que c'est vrai que j'avais un traitement donné par ce médecin.
1: Mm-hmm.
2: Mais, en fait, ces médicaments, quand vous rentrez dans cette spirale, en fait, vous n'avez plus peur de rien du tout, en fait, à vrai dire. Mm-hmm. Vous êtes là, vous êtes comme immunisé avec... En fait, c'est comme si vous étiez comme si on mettait un animal dans une cage, et puis voilà, quoi.
1: Mm-hmm.
2: Et pour être docile, il faut rester enfermé à l'intérieur, et puis une fois que la porte est ouverte, on se dit, je peux faire, c'est la porte ouverte à beaucoup de choses. Il faut dire une chose, c'est que oui, j'avais des pensées de suicide, parce que c'est pas une vie de voir ses enfants une semaine sur deux,
1: mm-hmm.
2: de perdre sa vie familiale, de ne plus avoir ses amis près de soi, parce qu'on se renferme sur soi-même. Le fait d'avoir eu Crésus, parce qu'il faudrait avoir le courage déjà de pouvoir expliquer sa vie personnelle, parce qu'il y a un dossier à faire, hein. Il faut fournir ses fiches de paye, il faut reparler de pourquoi on se retrouve dans cette situation. Donc heureusement qu'ils sont dans la confidentialité, et comme je le répète, ils sont vraiment humains. Donc tout cela m'a permis de me dire, ben, j'ai un petit jardin secret où on peut me comprendre sans me juger et m'aider, et c'est ce que vous avez fait aujourd'hui. Je peux dire que si je suis sur mes deux pieds, les matins j'arrive à pouvoir ouvrir les rideaux, parce que quand j'étais en dépression, les rideaux ils étaient fermés. J'arrive à ouvrir tous les stores qui sont chez moi, laisser la lumière rentrer. Donc oui, il y a une grande lueur qui est rentrée dans ma vie à travers le contact avec Résus. Sinon, autrement dit, aujourd'hui, je ne serais plus là pour vous dire la vérité.
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1: Bienvenue sur Radio Crésus pour un nouveau Flash Info Conso avec Marilyn Wächter, responsable du service juridique de la Chambre de consommation d'Alsace, et à l'antenne Régis Alter, directeur adjoint de Crésus Alsace. La thématique d'aujourd'hui, le rachat de crédit. Nous voyons aujourd'hui de plus en plus de publicités vantant les bienfaits du rachat de crédit. Les ménages en difficulté de paiement sont souvent tirés par ces rachats présentés comme la solution miracle à leur endettement excessif. Alors, est-ce vraiment la solution ?
2: Le rachat de crédit, qu'est-ce que c'est ?
1: Mais un rachat de crédit, c'est une opération financière qui consiste à souscrire un crédit qui englobe généralement l'ensemble des créances du ménage.
2: Qu'est-ce qu'on peut racheter ?
1: Le rachat de crédit, comme son nom l'indique, permet de racheter des crédits, qu'il s'agisse de crédit à la consommation ou de crédit immobilier. Il est aussi possible d'intégrer des arriérés de charges ou toute autre somme à payer. Et il faut savoir que le rachat peut être soit partiel, soit total.
2: Quels sont les avantages d'un rachat de crédit ?
1: Alors, les avantages sont multiples. Le rachat de crédit permet d'avoir un seul et unique crédit au lieu de plusieurs. Une seule et unique mensualité à rembourser par mois. Un seul organisme à rembourser. Ça permet d'augmenter le pouvoir d'achat et le reste à vivre. Et ça a vocation à améliorer finalement la trésorerie. Ça permet également d'épargner et finalement d'équilibrer son budget.
2: Alors, le rachat de crédit présente également des inconvénients. Quels sont-ils ?
1: Alors, c'est vrai que le rachat de crédit a aussi des inconvénients, notamment des frais importants à la constitution du dossier. Il faut savoir que même si on paye des mensualités réduites suite au rachat de crédit, on augmente finalement son endettement en souscrivant un tel crédit. Il suffit de s'en convaincre en voyant le coût final du crédit. Généralement, ce crédit est beaucoup plus cher. Donc finalement, on échange plusieurs dettes à court terme contre une dette à long terme et qui vous coûtera beaucoup plus cher. Donc voilà. Voilà pour l'information de ce Flash Info Conso. À très bientôt sur Radio Web Crésus.
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1: Vous êtes avec Radio Crésus, avec un flash info conso présenté par Régis Alter à l'antenne et Marine Wächter de la Chambre de consommation d'Alsace. Nous arrivons avec un sujet sur les huissiers de justice. L'huissier de justice exerce une profession souvent source de crainte et d'appréhension. Cette peur et cette impopularité sont principalement dues à une méconnaissance de cette profession, de ses règles et de ses limites. Il est donc essentiel de disposer des informations principales concernant les droits et obligations de la profession d'huissier. Marilyn, qu'est-ce qu'un huissier de justice ?
2: Alors, l'huissier est un officier public et ministériel. Alors, ça signifie qu'il est titulaire d'une fonction qui lui est attribuée par l'État et qu'il est nommé par décision d'un ministre. Dans le cas présent, il s'agit du ministre de la Justice. Alors, l'huissier exerce une profession libérale et il doit obligatoirement avoir la nationalité française, ne jamais avoir été condamné pénalement ou disciplinairement, et évidemment, il ne doit pas avoir déposé de dossier de faillite personnelle.
1: Alors, pouvez-vous nous expliquer quelles sont les missions d'un huissier de justice ?
2: Le champ d'action d'un huissier de justice est assez vaste, mais on peut le diviser principalement en deux types de missions. D'une part, l'huissier peut agir en dehors de la prise de toute décision de justice. Dans ce cas, sa mission sera surtout une mission de conseil et de constatation. Mais d'un autre côté, il peut aussi agir suite à la prise d'une décision de justice. Dans ce cas, il est plutôt l'auxiliaire des tribunaux.
1: Alors, quel est le rôle d'un huissier de justice dans un cadre extrajudiciaire ?
2: Lorsque l'huissier agit sans pouvoir se prévaloir d'une décision de justice, son rôle est multiple et il ne sera pas uniquement centré sur le recouvrement de sommes d'argent. Donc, dans un contexte extrajudiciaire, l'huissier va pouvoir apposer des scellés ou effectuer un inventaire suite au décès d'une personne, mais il pourra aussi accomplir des actes d'information pour lesquels l'envoi d'un simple courrier recommandé avec accusé de réception n'aurait pas été suffisant. Ce sera le cas notamment pour notifier un licenciement ou pour le recouvrement de loyers impayés. Mais dans ce même cadre extrajudiciaire, l'huissier va aussi établir des constats d'après ce qu'il observe, donc soit en se rendant dans un lieu précis, ou alors en effectuant des captures d'écran sur un ordinateur ou sur un téléphone mobile. L'huissier peut aussi faire des constats dans le cadre d'un état des lieux pour un contrat de bail. Et enfin, toujours dans ce cadre hors décision de justice, l'huissier peut délivrer des sommations de payer à un débiteur. Dans ce cas, il ne pourra pas pénétrer chez ce débiteur sans son accord ou effectuer des saisies.
1: Et quel est le rôle d'un huissier de justice dans un cadre judiciaire ?
2: Alors, dans un tel contexte, l'huissier, d'abord, dispose d'une décision de justice et il est chargé de la faire exécuter. Dans ce cas, il doit procéder aux saisies et éventuellement aux expulsions nécessaires à la réalisation de la décision du tribunal. Donc, si jamais la personne qui a été condamnée en justice se montre réticente, dans ce cas-là, l'huissier va demander le concours des administrations pour obtenir des renseignements complémentaires sur le domicile, sur l'employeur du débiteur, sur son compte bancaire, etc. Et il peut aussi, dans ce cadre, demander l'appui des forces de l'ordre, donc la police ou la gendarmerie.
1: Un créancier peut-il faire appel à n'importe quel huissier de justice sur le territoire français ?
2: Non, en fait, la fonction de justice implique le respect de règles de compétences territoriales. Donc il ne peut pas agir valablement s'il n'intervient pas sur une commune qui dépend du tribunal de grande instance compétent pour la ville où l'huissier a domicilié son étude. Donc toute action qui est effectuée en dehors de sa compétence territoriale sera une action sans effet.
1: Et dites-moi, quand est-ce qu'un huissier peut-il saisir le mobilier d'un débiteur ?
2: Alors, une saisie de mobilier va intervenir lorsque l'huissier possède une décision de justice qui condamne un débiteur au paiement d'une somme et que les revenus de la personne ne sont pas suffisants pour procéder au paiement. La saisie doit permettre de procéder au remboursement intégral de la dette. Donc dans ce cadre, dans un premier temps, l'huissier va se rendre chez le débiteur pour dresser un inventaire du mobilier. Il remet un acte de saisie au débiteur, mais aucun meuble ne pourra être déplacé jusqu'à la vente effective. Et puis, dans un second temps, l'huissier fera procéder à la vente aux enchères du mobilier qui aura été saisi.
1: Pouvez-vous nous préciser quel mobilier peut être saisi ?
2: En principe, tous les biens qui sont considérés comme meubles corporels sont saisissables. Alors, par exemple, un ordinateur, une télévision, une console de jeu sont des meubles corporels. Il existe cependant un certain nombre d'exceptions. Donc des meubles qui, bien qu'ils soient corporels, ne pourront jamais être saisis par un huissier. Alors, ce sera le cas des vêtements, du linge de maison ainsi que tous les meubles de rangement. Mais c'est également le cas de la literie, des tables et des chaises pour la prise des repas en commun. Ce ne seront pas non plus saisissables tout ce qui est alimentation et les objets de ménage nécessaires pour la conservation, la préparation et la consommation des aliments en question. C'est également le cas pour les produits nécessaires aux soins corporels et à l'entretien de la maison. Ne seront pas non plus saisissables les appareils de chauffage ainsi que les machines à laver, les livres et objets nécessaires à la poursuite des études ou à la formation professionnelle, ainsi que tout ce qui est objet d'enfant. L'huissier ne peut pas non plus saisir les instruments de travail nécessaires à l'exercice personnel de l'activité professionnelle du débiteur. Il ne peut pas non plus saisir les souvenirs à caractère personnel et familial. Il ne peut pas non plus saisir les animaux d'appartement ou de garde, ainsi que les animaux d'élevage et toute la nourriture nécessaire à cet élevage. Et enfin, il ne pourra pas saisir le poste de téléphone qui permet d'avoir un accès minimum à la téléphonie fixe ou mobile.
1: Voilà, donc nous constatons qu'effectivement la liste est assez longue,
2: oui.
1: Même s'il peut y avoir des exceptions après à cette non-saisie. Hein.
2: Tout à fait.
1: Alors comment un débiteur peut-il contester les actes d'un huissier ?
2: Une personne qui souhaite se plaindre du comportement d'un huissier de justice devra tout d'abord saisir la chambre départementale des huissiers de justice. Cette chambre départementale peut être saisie pour des motifs assez variés, donc par exemple l'absence de réponse aux correspondances qui sont envoyées par le débiteur, les refus répétés de rendez-vous par l'huissier, l'absence de compte-rendu, une difficulté pour établir les comptes. Elle peut aussi être saisie pour une réclamation concernant la taxation des frais ou encore l'absence totale d'explication par rapport à la procédure que l'huissier met en place. Et si le débiteur s'estime en plus victime d'une infraction, comme un abus de confiance, un faux en écriture, etc., il pourra également déposer une plainte ou saisir directement le tribunal compétent.
1: Merci beaucoup Marilyn pour toutes ces informations. Ce flash info conso de Crésus sur les huissiers de justice se termine. À très bientôt. Merci.
2: Merci, au revoir.
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1: Vous êtes sur Radio Crésus pour ce nouveau point d'expert et nous avons comme invité aujourd'hui Éric Charton, animateur au Club Relais Jardin et Compostage de la Communauté Urbaine de Strasbourg, qui va nous parler des jardins. Et comme Crésus est très sensible à la maîtrise des postes de dépenses, en quoi effectivement l'entretien d'un jardin et la culture d'un jardin permet de maîtriser certaines dépenses, notamment de fruits et légumes, et de mieux vivre, je dirais, sa gestion budgétaire. Avec nous également Marie-Lyne Vechter de la Chambre de Consommation d'Alsace, responsable juridique, qui aura l'occasion également d'interroger Éric Charton sur les bienfaits du jardin. Bonjour Éric.
2: Bonjour.
1: Voilà, alors vous êtes animateur du Club Relais Jardin et Compostage de la Communauté Urbaine de Strasbourg. Est-ce que vous pouvez un peu nous décrire ce Club Relais?
2: Alors le Club Relais a été, je dirais, inventé l'année dernière, il y a 6-8 mois, donc c'était une volonté de la Communauté urbaine de Strasbourg de pouvoir regrouper différents acteurs qui sont en lien avec le jardin, les espaces verts. Alors ça peut être des collectivités, ça peut être des associations, mais aussi des entreprises ou des gestionnaires d'espaces verts qui ont une gestion plus responsable de leur espace et de leur jardin. Donc l'objectif, c'est vraiment de pouvoir faire du lien, d'animation de réseau pour que toute l'information sur cette thématique puisse passer entre les acteurs. Et surtout que ces acteurs, hein, si c'est une commune, qu'elle puisse informer ses habitants, que ça soit une entreprise, qu'elle puisse informer ses salariés en premier, mais aussi les décideurs, mais aussi bien sûr les clients. Donc ça, c'est vraiment important pour justement bien diffuser l'information et qu'il y ait une vraie imprégnation de cette information.
1: D'accord, donc le Club Relais, finalement, je dirais, est ouvert à tous.
2: Bien sûr, oui. Toutes les associations peuvent nous rejoindre. Hein. C'est une association qui n'a pas de statut. C'est simplement, elle n'existe que par la volonté de ses membres et surtout par leur dynamisme. Hein. C'est ça l'importance.
1: D'accord. Donc une jeune structure, hein, puisque 6-8 mois, mais qui a un rôle important, puisqu'elle a vocation justement à apporter des informations, des conseils, de la pratique, hein, sur le jardin, c'est ça?
2: Alors justement, surtout le jardin, aujourd'hui, il est très théorique. Hein, on l'a à travers des émissions. Hein, silence, ça fait quelque chose, ou autre, oui. Par les bouquins. Mais comme je dis souvent quand je fais une animation, surtout ne me croyez pas quand je vous dis quelque chose, faites-le quoi, c'est ça l'important. Il faut aller au jardin, hein. Il ne suffit pas de le lire, il ne suffit pas de le bouquiner dans un fauteuil, il faut un peu palper de la terre quoi.
1: Voilà, il faut revenir aux sources. Hein.
2: Tout à fait, aux sources.
1: Voilà, il faut revenir aux sources. Alors justement, si on entre dans le vif du sujet, parce que si vous êtes là aujourd'hui, c'est parce que Crésus, il voit aussi un intérêt pour nos auditeurs, hein, clair et net, c'est-à-dire qu'à un moment donné, quand on fait ses courses, eh bien, on est amené à acheter des fruits, des légumes. Aujourd'hui, on sait que ça a un coût dans la gestion d'un foyer, gestion budgétaire, et on s'est demandé, eh bien justement, comment la bonne tenue d'un jardin, comment ce jardin peut amener à réduire ses coûts, tout en ayant des produits de qualité et qui nous permettent de nous nourrir, je dirais, quasi toute l'année.
2: Alors c'est ça, le jardin, c'est aussi une production de légumes, mais c'est aussi du lien social, hein, avec la famille, avec les voisins. On replace le jardin au niveau de la cellule familiale et aussi c'est la santé, hein, je veux dire, les légumes de qualité. D'ailleurs, un légume qui est produit naturellement est entre guillemets plus nourrissant qu'un autre légume. La sensation de faim se passe beaucoup mieux. Donc il faut savoir que le jardin, ce qui est important, c'est une ressource et doit participer au budget. Quand vous pensez que quand vous achetez deux salades, c'est l'équivalent d'un paquet de graines de salade, alors que dans un paquet de graines, vous pouvez en planter, même si vous en récoltez 100, c'est déjà beaucoup.
1: Oui.
2: Un kilo de carottes, c'est pareil. Hein, un kilo de carottes, c'est déjà un demi-paquet de graines de carottes. Hein, alors, pareil, hein, la graine de carotte, c'est tout petit. Ça vous fait plusieurs lignes. Pour un kilo de carottes, vous avez déjà plusieurs lignes de carottes. Donc, globalement, c'est des fois 10% du prix, en réalité. Donc, c'est absolument rien. Et en sachant, en plus, si on récupère les graines, il n'y a plus de dépenses du tout, quoi. Alors, bien sûr, on va parler, il entretient l'huile de coude, hein.
1: Oui.
2: L'huile de coude permet d'avoir de la santé aussi.
1: Bien sûr.
2: Bon, il faut de l'eau, des choses comme ça. Mais justement, par des techniques naturelles, on minimise ces charges. Hein. On pourrait appeler ça du cost killing, hein. Le jardin naturel, c'est ça. On tue les charges. Et c'est vrai qu'aujourd'hui, le jardin, c'était plutôt ayez des charges pour faire du jardin. Il faut acheter du terreau, il faut acheter bientôt l'eau, il faut acheter l'eau, il faut tout acheter, il faut acheter les graines.
1: Oui.
2: Donc, il faut, voilà. En été, non, on peut faire avec 3-4 légumes une production annuelle et il n'y a pas de souci.
1: D'accord. Bon, il y a un investissement quand même au départ.
2: Tout départ, oui.
1: Hein, voilà. Bon, mais qui est, quand on le voit, quand on le compare effectivement aux achats de salade, ça fait effectivement le coût, c'est un sachet de 200 graines.
2: Ouais.
1: On a vite fait le ratio. Hein. Donc, c'est vrai que C'est important de bien comprendre hein, que ces dépenses initiales, elles sont très vite amorties en quelques mois, hein, tout simplement. Hein.
2: Tout à fait. Alors l'intérêt, c'est de bien préparer pour que l'investissement soit un bon investissement, faire fructifier son investissement, si on peut parler de légumes et de fruits. L'intérêt, c'est bien préparer son terrain. Et puis, il faut plus penser que le terrain, c'est un substrat, un truc où on plante. Non, pas du tout. Le terrain, c'est un milieu vivant. Et vraiment, l'objectif dans un jardin, c'est de dire, on n'est pas seul au jardin. Alors, si on appelle à 11h les voisins pour nous filer un coup de main, ça coûte plus cher, hein, parce qu'il y a l'apéro toujours.
1: Hein, oui.
2: Mais en réalité, non, le jardin, c'est faut faire vivre les milieux vivants du sol. Le sol, c'est 99% de votre activité. Les vers de terre, par exemple, sont capables de brasser des tonnes et des tonnes de terre, mieux que vous. Même si vous êtes très efficace, hein, même si vous avez la bêche facile ou la grelinette facile, il faut savoir que le ver de terre, lui, bah, il n'arrête pas de monter, de descendre. Hein. Ça fait des petits turricules, on le voit bien en ce moment dans les jardins, hein, ça fait des petits amas.
1: Il
2: faut savoir que ce ver de terre est capable de remonter de la profondeur tout ce qui est argile et de mélanger avec la litière, donc tout ce qui est déchets de paille, déchets de feuilles, déchets de gazon, et de mélanger l'ensemble. Et ces petits turricules sont en réalité... de la matière fertilisante, parce que c'est 7 à 10 fois plus riche en sels minéraux que l'environnement.
1: D'accord.
2: Donc ça, c'est important. Quoi.
1: Oui, parce que la question du sol est fondamentale, parce que sans un bon sol, on n'a pas de bons produits.
2: Voilà, c'est ça. Alors ça, c'est vraiment très important. Pourquoi ? Parce qu'il faut toujours faire ce qu'on appelle l'effet forêt. Hein. C'est pour ça que ça ne coûte pas cher, en réalité, fertiliser un jardin. Il faut utiliser tous les déchets que l'on a dans son jardin. Hein. Alors, les feuilles, c'est important. Alors, c'est pour ça que toutes les feuilles de l'automne, il faut savoir qu'il faut les garder tout le temps, au maximum, pour au moins les utiliser. Déjà couvrir son sol à l'automne.
1: D'accord.
2: Plus on va couvrir son sol, plus on le fertilisera pour le printemps. Quoi. Alors quand vous êtes en déchetterie, ça surprend. Parce qu'il faut savoir que les milliers de tonnes de ce déchet qui est apporté, c'est des milliers de tonnes sur la communauté urbaine de Strasbourg.
1: Hein, oui.
2: Il faut savoir que sur 100 kg de déchets, vous avez à peu près 20 kg de feuilles, 20 kg de gazon et 60 kg de branches. Quoi. Alors c'est sûr que les branches, il faut avoir un broyeur, il faut pouvoir le broyer. Mais alors les 20 kg de gazon et les 20 kg de feuilles qui sont complètement perdus, ça peut être utilisé comme fertilisant. Hein, et faire ce qu'on appelle l'effet forêt.
1: Oui.
2: Une forêt, on ne donne rien à manger
1: et
2: c'est là où il y a la plus grosse masse végétale qui pousse.
1: Tout à fait.
2: Donc il y a un truc, il n'y a pas forcément les nains de chez Algo ou quelque chose qui sont là avec leurs petites mains pour apporter des fertilisants. C'est surtout l'intérêt, c'est de, il faut faire vivre le sol. Il faut lui donner à manger, quoi, tout simplement. Pailler.
1: Et il faut s'inspirer de la nature. Hein,
2: exactement.
1: Voilà, tout à fait. Alors, c'est vrai que, d'une part, le sol, on voit qu'il n'y a pas besoin d'investir des milliers de cents pour nourrir son sol. Hein. Le compostage...
2: Voilà, on appelle ça du compostage en surface, d'ailleurs.
1: Voilà.
2: Donc, il faut mettre du paillis. Alors, même si on n'a pas assez de feuilles ou pas assez de gazon, il y a les voisins, d'aller en déchetterie... On peut leur dire, donne-moi ton gazon, donne-moi tes feuilles. D'abord, je dis toujours, il faut choisir ses amis par rapport aux qualités de déchets qu'ils ont. Comme ça, c'est plus simple. Il amène les feuilles, vous en mettez 10 cm sur votre sol à l'automne. Je veux dire, vous êtes tranquille pour l'année, je dirais, pour le fertilisant qui doit être apporté. Parce qu'à la fois, ça va apporter des sels minéraux qui sont directement assimilables par les plantes. Et en même temps, ça va restructurer votre sol. Alors, ça va pas le détruire, comme on dit, on dégrade les sols. Il y a un terme qu'il faut de plus en plus employer, c'est la gradation. C'est-à-dire le sol va s'aggrader, va s'améliorer. Et ça, c'est important.
1: Voilà un bon conseil, hein, déjà pour commencer. Alors ensuite, c'est vrai que il faut un terrain.
2: Oui.
1: Alors quand on est aujourd'hui dans le milieu urbain, comment est-ce qu'on fait pour avoir un jardin ?
2: Le jardin, alors déjà, vous avez le principe, c'est de pouvoir se rapprocher des associations ou des collectivités qui sont en charge des jardins familiaux. Parce qu'il y a toujours bien que c'est vrai qu'il y a une liste d'attente importante, mais les demandes, faut les faire, hein, parce que ça permet, il y a des libérations quand même de jardins, de locataires qui s'en vont, donc on peut le faire à plusieurs aussi, hein, ça c'est possible.
1: Oui.
2: Mais il faut pas oublier aussi qu'on peut aller voir un particulier qui a un grand jardin, où il y a des difficultés, de proposer son aide, hein, de faire ce qu'on appelle un jardin partagé chez un propriétaire, hein, de dire, j'amène un peu mon huile de coude et en contrepartie, on partage les légumes. Il faut le demander. Je crois que de plus en plus de communes, d'ailleurs, mettent en lien les jardins, les personnes qui n'arrivent plus à entretenir leur jardin et ceux qui souhaiteraient en avoir un, mais simplement pour produire, pour avoir des légumes. Quoi.
1: Tout à fait. Mais c'est vrai qu'on veut aussi se développer des jardins participatifs au pied des habitations, par exemple sur Strasbourg, à Cronenbourg ou même à Haute-Pierre, hein, qui fonctionne assez bien. Et vous parliez du lien social aussi qui se retisse.
2: Alors, ce qui est important, c'est que le jardin, c'est un milieu de troc. Hein, c'est ça qui est important. Alors, troc aussi sur le, bah, sur l'entretien du jardin. Hein, c'est un troc de, je dis toujours d'huile de coude, hein, parce que il faut quand même l'entretenir. Bien que plus on fait du jardin naturel, moins on en fait. Hein, c'est-à-dire, on va laisser bosser les autres, hein, ce que sont les vers de terre et autres acteurs du jardin. Mais c'est au lien social, c'est parce que justement, qui dit cueillette de légumes, parce qu'on n'est pas des producteurs, hein, on n'est pas à deux salades près, on n'est pas à trois carottes près. Hein, faut bien laisser une partie. La nature nous aide, donc il faut bien laisser cette part à la nature pour qu'elle puisse se régénérer. Il faut savoir que ben, quand on produit des légumes, il faut les manger. Quoi.
1: Oui.
2: Et la tradition de recettes simples, de recettes familiales, hein, d'abord toutes les recettes, je dirais, de terroir, en réalité, c'est des recettes de restes de repas, c'est des recettes voilà, de choses très très faciles, parce qu'il faut, c'est le jardin qui décide du repas. De la recette. Et c'est pas on dit pas oh, aujourd'hui, tiens, qu'est-ce que je vais manger? Je vais aller voir au jardin. Non. Ça marche pas comme ça, parce que si on est au mois de décembre, ça sera très difficile de retrouver des radis roses dans son jardin.
1: Exactement.
2: C'est plutôt qu'est-ce que j'ai dans mon jardin et qu'est-ce que je vais en faire.
1: D'accord. Oui, donc on réapprend aussi à fonctionner.
2: Exactement. C'est un autre fonctionnement, hein. Là, c'est vraiment de la consommation responsable, hein. Qu'est-ce que j'ai dans mon jardin? Ben, c'est sûr que si vous avez de la rutabaga ou des pommes de terre, peut-être qu'on avait marre de les manger en robe de chambre. Hein, donc il va falloir trouver des recettes. Et la recette se fait aussi par la communication verbale avec les voisins, avec les amis, les bons trucs. Voilà, ça c'est important.
1: D'accord. Mais alors c'est vrai qu'il faut aussi anticiper, hein, parce qu'on est dans cette vision, qu'est-ce qui va être produit, il faut être au rythme des saisons. Hein, donc on est un peu dans l'esprit de Crésus, hein, on s'y retrouve, hein, parce que dans le suivi budgétaire, on se projette aussi, hein, dans l'avenir. Hein. Ouais. Et donc là, je crois qu'on est bien dans la même philosophie, dans le même esprit, hein, d'anticiper et de voir à l'avance ce qui va se passer.
2: Alors justement, ce qu'on apprend justement sur l'anticipation, c'est de savoir quand est-ce qu'on va récolter le légume. Les choses qui sont essentielles à savoir, même sans être des spécialistes du jardin, c'est de dire, voilà, je plante mon haricot vert, je sais que je l'aurai dans 60 jours. Donc c'est ça l'intérêt des choses, c'est de pouvoir définir, de savoir quand est-ce qu'on va pouvoir les semer pour avoir une récolte. Et quand on sait quand on peut le récolter, on peut échelonner les récoltes. Alors vous prenez le cas par exemple des radis ou des salades, souvent on achète un paquet de graines triple grammage, c'est-à-dire qu'il y en a trois fois plus.
1: Oui.
2: Et souvent pour un plus petit prix.
1: Oui.
2: Par habitude, il y en a qui jettent tout le paquet de graines. Alors au début, vous avez un radis, deux radis, puis à la fin, c'est plus des radis, c'est des betteraves, quoi.
1: D'accord.
2: Parce que il y en a tellement à manger. Le but du jeu, c'est de dire voilà, tous les 8 jours, je sème des radis.
1: Voilà.
2: Alors après, si c'est bien ou pas bien avec la lune, on s'en fiche.
1: Oui.
2: Je veux dire, même si on perd 20 ou 30 graines, mais l'objectif, c'est de dire voilà, je prends une pincée de graines et je les balance dans mon jardin sans avoir une zone particulière.
1: On est d'accord.
2: Je le mélange et comme ça, vous avez tous les 8-10 jours des radis.
1: Voilà.
2: Donc c'est ça.
1: Donc il y a une organisation à avoir.
2: Il y a un rythme qui est plutôt basé sur un bon sens, mais qu'on doit retrouver souvent justement sur la gestion, parce que quand on a aujourd'hui l'intérêt, c'est que avec le jardin, faut toujours penser production avant de penser recette, mais il faut qu'on change justement ce rythme, dire voilà, j'ai une envie, qu'est-ce que je vais faire, quoi.
1: Voilà. Alors Éric Charton, il y a une question encore qui me vient à l'esprit, c'est concrètement. Et au niveau du budget, aujourd'hui, l'achat des fruits et légumes dans un supermarché, hypermarché, ça a un coût. Quelle est l'économie que peut nous faire gagner le jardin?
2: L'économie, c'est simple. Si avec quelques paquets de graines, je dirais, on peut avoir une production de légumes, de consommation de légumes qui va de mai avec une plantation. En avril, début avril, il faut planter.
1: Donc c'est bon, là on y est.
2: Là on y est, là. Bon, il fait un peu froid.
1: C'est un peu froid.
2: Bon, mais voilà, on va bientôt y arriver, même si on achète des fois des plants qui sont un peu tout faits, je dirais, dans un premier temps. Je veux dire, 20, aujourd'hui, 12 salades, ça correspond à peu près à 1,20€, 1,30€. Donc voilà, quand on voit 10 ou 20 centimes le pied de salade, le céleri, c'est qu'on va planter un peu plus tard, c'est quand on l'achète en plant, même sans le semer.
1: Oui.
2: C'est 10 centimes, 15 centimes. Donc, quand on voit que c'est 1 euro, vous voyez, il y a quand même une différence de prix. Il faut savoir qu'avec un art par personne, donc si on est une famille de 4 personnes.
1: Un art, ça fait quoi, 10 mètres sur 10 mètres?
2: Voilà, c'est ça. Oui. Donc, vous avez, il faut, pour 4 personnes, il faut 4 arts de potager. Alors, bien sûr, il faut, dans un premier temps, c'est un peu compliqué, la première année, la deuxième, et à partir de la troisième année, ça y est, on est en pleine production. Faut savoir que vous pouvez manger jusqu'au mois de janvier, sans souci, sans acheter aucun légume. Je veux dire, c'est du non-achat, quoi. On peut se faire plaisir. Moi, j'ai toujours un principe, ça s'appelle le principe d'exception. Le principe d'exception, c'est qu'on a, si on a foutu sa journée aujourd'hui, on s'est engueulé avec son conjoint, on n'est pas en forme, on ne sait pas ce qui se passe, on a le droit d'acheter son kilo de frais, je dirais,
1: oui.
2: en décembre même.
1: Oui, oui.
2: Mais faut savoir pourquoi on l'achète.
1: D'accord.
2: Et souvent, quand on sait pourquoi, on l'achète plus.
1: L'achète
2: quoi.
1: Plus.
2: Voilà, c'est ça le principe.
1: Très bien. Donc effectivement, c'est important de faire le ratio, hein, de voir effectivement que c'est un ratio de 1 à 10. Hein,
2: oui, complet. Alors ça, je dirais même le budget légumes peut disparaître. Bien sûr, en sachant qu'on ne peut pas manger ce qu'on veut tout le temps.
1: On est bien d'accord, ça c'est la contrainte.
2: Voilà.
1: Hein. Mais aujourd'hui, effectivement, on est dans une société où on est un peu dans le pulsionnel. C'est-à-dire
2: ouais.
1: qu'on nous propose des choses et on veut les acheter, on les prend tout de suite sans réfléchir. Mais le jardin, c'est autre chose. Le jardin, c'est on s'adapte aussi au rythme de la nature.
2: Voilà.
1: Mais par ailleurs, on a des produits qui sont récoltés à la seconde. Donc, qui sont d'une fraîcheur exceptionnelle,
2: voilà.
1: qui sont des qualités nutritionnelles incomparables. Hein, et donc, je dirais que même pour la santé, je dirais que il n'y a pas photo.
2: Et puis même, ça donne moins de travail. Quand vous sortez une carotte de terre de votre jardin, vous n'êtes pas forcé de l'éplucher.
1: Oui.
2: Un petit coup d'éponge dessus, bon, on évite la terre quand même.
1: Voilà.
2: Ça croustille sous la dent. Même si la terre est de bonne qualité, il faut quand même éviter. Vous avez besoin de rien éplucher. Ouais. Je veux dire, on peut manger tel quel, quoi.
1: Oui.
2: Hein, alors que bien sûr, si vous achetez des légumes, alors surtout s'ils ne sont pas très très chers, bah autant je dis de temps en temps, vulgairement, sucer de l'azote et choses comme ça, parce qu'il n'y a rien dedans. Quoi, hein. Il y a des gens qui le font, ça ne met même plus le goût de la carotte. Quoi, hein.
1: Oui.
2: Alors quand vous mangez une carotte, vous l'appréciez. Et puis quand on l'a divisé, quand on a séparé, on l'a semé, on a greliné, on a bêché, on a tout ce qu'on a fait, bah, la carotte, elle a une valeur. Quoi, hein. C'est pas un légume qu'on laisse pourrir en bas de son réfrigérateur,
1: exactement.
2: Parce que celle-là, on a mis un peu de transpiration. Donc elle est encore meilleure. Celle-là.
1: Exactement, exactement. Alors est-ce que vous avez des références, je ne sais pas, bibliographiques ou des lieux d'information? Donc évidemment, le relais est là pour ça, mais...
2: Alors j'invite souvent les acteurs à aller voir sur le site de la communauté urbaine de Strasbourg, hein, sur la partie du club, hein, parce qu'on a une page internet, donc il y a des liens qui seront possibles et qui seront imagés, je dirais, d'informations sur le jardin à partir du mois d'avril, donc de ce mois-ci, c'est parti. Puis vous avez deux bouquins qui me semblent importants, parce que souvent il est important de voir la pléiade de documents qu'on peut avoir, et je crois que ceux-là sont bien. Ça s'appelle le potager anti-crise, hein. C'est un document qui a été écrit par un acteur qui s'est mis au jardin en tout calculant, c'est-à-dire entre le temps passé, l'acteur qui a vérifié tout ce qu'il pouvait cultiver. Et il faut savoir que ce potager anti-crise, donc c'est le titre de l'ouvrage, permet de savoir exactement à quel coût de plantation, pour quel coût de récolte et surtout quel coût d'économie.
1: Ça, c'est important.
2: Alors là, le coût d'économie, quand on le voit, on ne peut même pas le croire. On est obligé de refaire les calculs parce qu'on dit,
1: oh,
2: il s'est trompé quelque part. C'est pas possible.
1: Hein.
2: Et encore, la personne achète beaucoup de choses. Alors si on achète des graines, alors là, c'est sûr que ça engrève un petit peu le budget, mais alors si on les récolte soi-même, alors là, c'est du bonheur. Et je dirais même, quand on commence à récolter les graines, c'est qu'on fait du troc aussi avec des voisins. Donc, il n'y a presque plus d'économie autour de l'achat, en fin de compte. Hein. C'est que du bonheur, je dirais, au niveau du lien. Et puis, voilà, ça va bien au-delà, quoi.
1: D'accord. Donc, le potager anti-crise, hein, c'est l'ouvrage dont
2: voilà.
1: vous parlez, qui est aux éditions...
2: Ulmer. C'est une édition Ulmer. De toute façon, vous avez deux éditions qui sont efficaces. Hein, c'est les éditions Ulmer et Terre Vivante. Comme ça, ça va être très simple. Hein. Tous les bouquins qui sont faits chez eux, en principe, c'est de bonne qualité et c'est réfléchi.
1: Voilà. Et apparemment, dans ce potager anti-crise, il y a même des tableaux, hein, qui reprennent...
2: Ah oui, mais c'est assez surprenant. Bon, lui, il va très loin parce qu'il met même du coût horaire. Hein,
1: oui, oui.
2: Et voilà, à peu près le temps que j'ai passé à ça... Mais on peut s'imaginer de le faire même soi-même, se rendre compte du temps qu'on a passé et de voir qu'en réalité, on passe pas autant de temps que ça. Et entre aller des fois chercher des légumes en grande surface et passer le temps au potager, je suis pas sûr qu'on passe beaucoup plus de temps au potager. Quoi.
1: Oui. Puis je pense que les enfants sont ravis de pouvoir planter et, et récolter ce qu'ils ont semé.
2: Tout
1: hein.
2: à fait, c'est complètement, la famille est complètement impactée positivement, je dirais, dans la démarche. Bien sûr qu'il ne faut pas confier aux enfants que le désherbage.
1: On est bien d'accord. Très bien, Eric Charton, est-ce que vous voulez encore apporter quelques précisions sur...
2: Ce que j'invite les auditeurs, c'est de pouvoir aller sur le site pour vérifier un petit peu les programmes d'animation qu'on peut avoir au niveau de la communauté urbaine de Strasbourg. Hein. Alors, c'est fait par les différents relais, que ce soit des producteurs, des arboriculteurs, que ce soit des associations, hein, ça peut être aussi une association de troisième âge, hein, qui fait un stamtisch. Parce que ça, c'est important, c'est l'échange de trucs et astuces qui est important entre les acteurs, hein, c'est pas pour montrer que c'est faisable. Et je le redirai, surtout, ne croyez surtout pas ce que vous disent les gens, faites-le.
1: faites-le. Et donc, nous retrouverons normalement l'adresse du site sur la radio web. Nous mettrons en lien pour que les gens puissent suivre après ce point d'expert. Merci beaucoup, Éric Charton.
2: Plaisir.
1: Pour ces précisions. Et puis, effectivement, donc on va tous maintenant cultiver notre jardin.
2: Voilà.
1: Puisque c'est la bonne période. Et d'autant plus qu'on se retrouve dans la semaine du développement durable. Hein, donc, une émission qui tombait à point nommé. Merci beaucoup et à très bientôt sur Radio Crésus.
2: Merci.
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1: Chaque année, des centaines de milliers de courriers annonçant le gain d'un lot sont envoyés aux particuliers. Attention, il s'agit d'un leurre. Explication, Marilyn Wächter, responsable juridique à la Chambre de consommation d'Alsace.
2: Il s'agit souvent de courriers dits de loterie publicitaire, qui sont bien souvent de simples jeux soumis à tirage au sort, pour lesquels il n'y a aucune réalité de gain, voire même très très peu d'espoir de gain. Donc c'est vrai que ça peut paraître relativement pénible de voir sa boîte aux lettres inondée de ce genre d'envoi. Il faut savoir que la seule façon d'éviter ce genre d'envoi, c'est de demander à être rayé du fichier client de la société qui émet ses publicités, en lui faisant parvenir un courrier pour lui demander de vous rayer de ses fichiers. À ce titre, on peut rappeler que la Commission nationale de l'informatique et des libertés a édité un guide intitulé « La pub si je veux », qui vous rappelle toutes les démarches à effectuer pour éviter les publicités nominatives et qui comporte également des courriers d'exemple pour pouvoir rapidement demander aux différentes sociétés émettrices de publicité de vous rayer de leurs fichiers. Si malgré votre démarche personnelle, la société émettrice ne vous raye pas de son fichier client, il faut à ce moment-là avertir directement la Commission nationale de l'informatique et des libertés pour qu'elle intervienne directement auprès de la société émettrice des publicités.
1: Pour télécharger le guide de la CNIL, de la pub si je veux, vous devez taper sur votre ordinateur www.cnil.fr. Pour avoir de plus amples renseignements, contactez la Chambre de consommation d'Alsace au 03 88 15 42 42.
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1: Bonjour et bienvenue sur Radio Crésus pour ce nouveau Flash Info Conso avec Marilyn Wächter, responsable juridique à la Chambre de Consommation d'Alsace. Bonjour Marilyn.
2: Bonjour.
1: Et Régis Alter de Crésus Alsace. Alors aujourd'hui, le thème est les transports ferroviaires, le droit des voyageurs en cas de dommages. Lors d'un transport en train, plusieurs types de dommages peuvent vous arriver. Et selon les circonstances, ces dommages peuvent être matériels lorsqu'ils concernent les bagages ou corporels lorsqu'ils concernent les personnes. Les passagers pourront faire valoir leurs droits dès qu'ils subissent un dommage, à condition que celui-ci puisse être démontré. Que se passe-t-il, Marilyn, si les bagages subissent un dommage ?
2: Alors, ils peuvent subir un dommage comme la perte, le vol ou la détérioration. Et selon les circonstances, la SNCF va engager sa responsabilité. Mais cette responsabilité va être différente selon que les bagages, au départ, auront été enregistrés ou non.
1: Alors, quels sont les droits des passagers lorsque les bagages ont été enregistrés ?
2: Alors, lorsqu'il y a enregistrement des bagages, il existe des plafonds, donc des montants maximum prévus par les conditions générales de vente de la SNCF. Donc, ce sera une indemnité en argent qui actuellement est plafonnée à 914,70 € pour les bagages dits ordinaires, donc valises, sacs, etc. Et un plafond de 396,40 € pour les bagages plus volumineux comme les vélos ou ce type de matériel. Alors, il faut bien voir que ce sont des montants maximum et si l'on transporte des objets qui ont une valeur supérieure, il ne pourra pas y avoir de majoration.
1: Très bien. Et quels sont les droits des passagers lorsque les bagages n'ont pas été enregistrés ?
2: Alors là, la situation est plus critique pour le passager puisque, selon la Cour de cassation, la SNCF ne sera pas responsable des bagages non enregistrés, hein. Même quand on impose aux voyageurs de déposer les bagages dans un emplacement qui peut parfois être éloigné de la place assise. Donc lorsque les bagages n'ont pas été enregistrés, on ne pourra pas contraindre la SNCF à indemniser en cas de perte, de vol ou de détérioration.
1: D'accord. Alors nous avons évoqué effectivement les dommages corporels. Que se passe-t-il si l'on est blessé pendant le transport ?
2: Alors pendant un transport en train, s'il y a des blessures, elles peuvent avoir généralement deux origines différentes. Soit elles pourront faire suite à une agression, malheureusement, dans le train ou en gare, ou alors elles peuvent être dues à un accident du train. Les droits des passagers ne sont pas les mêmes selon qu'on se trouve dans l'une ou l'autre des situations.
1: Alors justement, en cas d'agression, quels sont les droits des passagers ?
2: Alors, les droits du passager va dépendre de ce qu'il souhaite exercer comme recours. Il pourra faire valoir ses droits à deux niveaux. D'une part, il pourra déposer une plainte à l'encontre de son agresseur, lorsqu'il est connu, sinon une plainte contre X fonctionne aussi. Ou alors, il peut engager un recours en indemnisation contre la SNCF en elle-même.
1: Et quels sont les droits des passagers en cas d'accident ?
2: Alors, dans ce cas, la SNCF va être soumise à une obligation d'indemnisation s'il y a un dommage corporel causé à une personne lors du transport. Donc, c'est une obligation d'indemnisation qui ne sera pas appliquée de la même manière selon qu'on est en matière de responsabilité contractuelle ou de responsabilité délictuelle.
1: Alors, pouvez-vous nous parler justement de la responsabilité contractuelle ?
2: Oui, on est dans le cas d'une responsabilité contractuelle. S'il y a un dommage causé à un passager qui peut prouver qu'il dispose d'un titre de transport validé, donc valable, à bord d'un train SNCF, et à partir du moment où le voyageur commence à monter à bord, donc lorsqu'on est sur le marchepied du train concrètement, et jusqu'au moment où on termine de descendre de ce marchepied. Donc, dans ce cas de responsabilité contractuelle, la SNCF devra indemniser le passager blessé à condition que celui-ci puisse démontrer qu'il avait bien un billet composté, qu'il est descendu et monté aux gares prévues sur le billet, et le passager devra également prouver l'existence de son préjudice.
1: Et en matière de responsabilité délictuelle ?
2: Alors, cette responsabilité délictuelle, elle va s'appliquer à toutes les personnes qui ne voyagent pas à bord du train munies d'un titre de transport valable. Donc, soit les personnes qui sont en infraction, ou alors ça peut aussi être les personnes qui ont un accident sur le quai de la gare. Donc, dans ce cas de responsabilité délictuelle, la SNCF aura l'obligation d'indemniser le passager blessé si ce passager prouve là aussi l'existence de son préjudice et s'il prouve l'implication de la SNCF, donc sa responsabilité dans la survenue de ce préjudice.
1: Est-ce que vous pouvez encore nous donner quelques informations complémentaires ?
2: Oui, alors ce qu'on peut retenir, c'est que lorsqu'on souhaite exercer un recours contre la SNCF, en tout cas une réclamation, le passager va devoir suivre un circuit en deux étapes. La première étape est de contacter le service client de la SNCF, qui est situé à Arras, donc c'est un service centralisé au niveau national. Et si ce service ne donne pas satisfaction, le client pourra saisir le médiateur de la SNCF. Il devra obligatoirement être saisi par le biais d'une association de consommateurs agréée. Le passager ne peut pas saisir le médiateur directement.
1: Merci beaucoup Marilyn pour toutes ces informations. Flash Info Conso de Radio Crésus, à bientôt.
2: Merci.
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1: Je suis donc enseignant-chercheur en génétique moléculaire. Alors la génétique moléculaire, comme son nom l'indique, c'est l'étude au niveau moléculaire du fonctionnement des gènes. Et c'est une discipline de la biologie qui nécessite, comme toutes les disciplines scientifiques, d'utiliser un certain nombre d'outils, parmi lesquels il y a la technologie OGM, qui est avant tout un outil au service des chercheurs, avant d'avoir été décliné dans différents domaines d'utilisation et d'application. Donc j'enseigne cette discipline à l'Université Paris Sud, et je fais aussi, comme tout enseignant-chercheur et comme le nom l'indique également, de la recherche. Et à ce titre, donc, j'anime un groupe de recherche à l'Institut de génétique et microbiologie, qui est un institut mixte CNRS-Université, qui se situe sur le Centre scientifique d'Orsay. On fait des OGM en laboratoire depuis 1975-76. Ça repose en fait cette technologie sur tout un tas d'outils dont le chercheur a pu se doter en 25 ans. Entre 1950 et 1975, il y a eu tout un tas de découvertes depuis la structure de la molécule support de l'hérédité qu'on appelle l'ADN, hein, qui est le constituant chimique des chromosomes. Eh bien, ça c'était en 1953, et dans les 25 ans qui ont suivi, il y a eu tout un tas de découvertes qui ont doté le chercheur de tout un tas d'outils qui lui ont permis de manipuler le vivant, c'est-à-dire d'intervenir au niveau des chromosomes, au niveau des gènes des organismes. Donc ça remonte donc à cette époque-là, et ça a été ce qu'on appelait le boom de la biologie moléculaire. Alors le terme d'ailleurs de biologie moléculaire est extrêmement mal adapté, parce que biologie moléculaire, ça veut dire, mot à mot, faire de la biologie à l'échelle moléculaire. Mais ça ne présume pas des molécules sur lesquelles on travaille. Or le terme biologie moléculaire a été spécialement réservé à ces chercheurs qui travaillaient à l'échelle moléculaire sur l'ADN et pas sur autre chose. Quelqu'un qui travaillait sur d'autres molécules du vivant que les chromosomes n'était pas qualifié de biologiste moléculaire. Alors si je dis tout ça, c'est parce que ça a son importance, c'est pas seulement un détail de sémantique, c'est que derrière, ça traduit tout un effet de mode. Et tout un effet de mode qui est lié au fait qu'un concept qui est totalement obsolète, mais qui reste malgré tout d'actualité, qui serait que les organismes seraient à l'image de leurs chromosomes, et que par conséquent, les chromosomes, ce serait le chef d'orchestre du vivant. Et que si on est capable d'agir sur les chromosomes, on est capable d'agir sur la partition du chef d'orchestre, donc de changer la musique. Autrement dit, ces outils dont le chercheur s'est doté entre 1950 et 1975 lui ont permis de, soi-disant, changer la musique, changer la partition, et donc de maîtriser le vivant, de modifier le vivant. En fait, on n'en maîtrise rien du tout, mais c'est toujours resté dans l'esprit encore aujourd'hui. C'est-à-dire qu'à partir du moment où on travaille sur les chromosomes, eh bien, on travaille sur les molécules nobles du vivant et on est capable de maîtriser le vivant. Et ça a des conséquences extrêmement importantes, puisqu'il suffit, par exemple, de modifier un morceau de chromosome pour avoir le droit de breveter non seulement le chromosome modifié, qui déjà en soi c'est très critique, on peut en discuter, mais du coup on modifie l'organisme entier, c'est-à-dire que l'organisme entier devient propriété de celui qui en a modifié un petit bout de son patrimoine génétique. Vous voyez, donc derrière tout ça, ça remonte donc à plus de 30 ans. Et donc c'est pas récent, mais le premier domaine d'utilisation de cette technologie OGM, ça a été d'abord le domaine de ce qu'on appelle la recherche fondamentale, c'est-à-dire une recherche qui a pour but de comprendre comment ça marche, hein, indépendamment de toute application. Et aujourd'hui encore, quand on fait de la recherche fondamentale en biologie, même si c'est une discipline en voie de disparition, eh bien dans la discipline de la génétique moléculaire, il n'y a pas une semaine qui s'écoule sans qu'on fabrique ou qu'on utilise un OGM.

Le premier OGM qui a été fait en termes agricoles, puisqu'aujourd'hui, quand on parle des OGM, on pense aux OGM agricoles, et c'est depuis d'ailleurs que les OGM ont été introduits dans l'agriculture, c'est-à-dire depuis le début des années 90 que l'on en parle, et j'aurai peut-être l'occasion d'y revenir, mais ça s'explique très bien, c'est parce qu'à partir du moment où on met ça dans les champs et dans les assiettes, eh bien ça concerne tout un chacun, hein, puisque tout ce qui va dans les champs, en termes de plantes agricoles, ça finit dans les assiettes, soit directement, soit indirectement par l'intermédiaire des animaux qui ont mangé ces plantes, et donc ça concerne tout un chacun, parce que nous sommes tous des consommateurs et nous sommes tous propriétaires de l'environnement. Donc, les OGM, ça existait bien avant, et au tout départ, lorsque la technologie OGM a été, utilisée vraiment à sa naissance, dans le domaine de la recherche fondamentale, c'était pas plus américain qu'européen. Je veux dire, c'était un consortium. La technologie OGM repose sur tout un tas d'outils, je l'ai dit, qui ont été découverts sur une échelle de 25 ans. Et c'est pas un même laboratoire dans le monde qui a découvert tous les outils. Ça s'est fait. Il y a eu des laboratoires européens, il y a eu des laboratoires américains, il y a eu des laboratoires australiens. Donc c'est en fait un consortium de laboratoires dans le monde scientifique mondial, hein, à l'échelle du monde entier, qui, peut-être les labos américains y ont peut-être un peu plus contribué en termes de nombre, ou les labos européens par rapport à d'autres labos d'autres continents, mais c'est pas spécifique aux Américains, c'est vraiment un outil. Vous savez, dans le monde de la recherche, il est bien loin le temps où une personne seule dans son laboratoire faisait la découverte du siècle, hein. Aujourd'hui, c'est un petit peu comparable à un match de foot, hein. On se souvient que du mec qui marque le but, mais pour que le ballon arrive dans l'avant-centre qui pousse la balle au fond du filet, il y a eu tout un tas de joueurs qui l'ont amené devant les filets. C'est un petit peu ça aujourd'hui la recherche, c'est-à-dire qu'on se souvient souvent que de l'étape finale, mais c'est le résultat de toute une osmose à l'intérieur du monde entier. Donc on peut pas dire que c'est plus les Américains que les Européens, hein. Mais les outils en tant que tels, ça a été des laboratoires américains, des laboratoires européens, etc. Les outils qui ont permis de fabriquer ces fameux OGM. Alors ensuite, dans les déclinaisons, évidemment, c'est un laboratoire australien qui va faire le premier organisme génétiquement modifié dans tel domaine, après un laboratoire américain dans un autre. Après, c'est du coup par coup, effectivement, en termes d'application. Et notamment Monsanto avec des plantes, on y reviendra. Mais sinon, la technologie en tant que telle, elle a une paternité qui est cosmopolite.

0: quand on fait de la recherche fondamentale en génétique moléculaire, vraiment, il n'y a pas une semaine qui s'écoule sans qu'on utilise ou qu'on fasse un OGM. Alors, ça sert à quoi en recherche fondamentale? Ben, c'est un outil parmi d'autres, comme tous les outils, la technologie OGM a ses avantages, ses limites. Hein. Elle n'a pas d'intérêt si elle est utilisée toute seule. C'est comme une clé de 10, c'est indispensable, une clé de 10, mais si elle est, vous n'avez qu'une clé de 10 dans votre boîte à outils, vous n'allez pas faire grand-chose. Ben, c'est pareil, la technologie OGM est intéressante, utilisée en complémentarité d'autres outils. Alors, la recherche fondamentale, ça a pour but de comprendre comment ça marche, indépendamment de toute application. Et donc, en biologie, comprendre comment ça marche, eh bien, c'est décortiquer les processus biologiques qui ont lieu dans les cellules qui constituent les organismes vivants. Les cellules sont en quelque sorte des usines, hein, dans lesquelles il y a des tas de chaînes de montage et de démontage. D'accord ? Sur ces chaînes de montage et de démontage travaillent en quelque sorte des ouvriers qu'on peut assimiler aux protéines. Hein. Les protéines sont vraiment en quelque sorte les ouvriers qui bossent dans nos cellules. Et le secret de fabrication des protéines est contenu dans les gènes. Et les gènes sont des portions de chromosomes donc, qui constituent le patrimoine génétique. Et donc, lorsque l'on veut décortiquer les processus biologiques, eh bien, il nous faut identifier les chaînes de montage et de démontage dans les usines. Et pour les identifier, pour les décortiquer, il faut remonter en quelque sorte aux ouvriers qui travaillent sur ces chaînes, c'est-à-dire aux protéines. Et comme le secret de fabrication des protéines est contenu dans les gènes, il nous faut identifier les gènes. Alors, on a différentes méthodes, différents outils, parmi lesquels la technologie OGM, parce que le fait de mettre un gène, par exemple, dans un organisme étranger, permet d'avoir des indices sur la fonction du gène, en fonction de ce que ça procure comme avantage ou comme désavantage à l'organisme qui le reçoit. On est parfois également amené à inactiver un gène pour voir les conséquences que ça a. C'est une approche classique en science. Pour décortiquer un système, on le perturbe et on voit les conséquences de la perturbation. Un petit peu comme dans un moteur de voiture, vous ne savez pas à quoi servent les bougies, vous les cassez, la voiture ne démarre plus. Vous dites, ah ben les bougies, c'est nécessaire à l'allumage. Et bien avec un gène, on a un peu la même démarche. Or, le fait d'inactiver un gène dans un organisme pour voir les conséquences sur l'organisme, c'est déjà faire un OGM. Dans ce cas-là, il n'est pas transgénique parce qu'on n'a pas mis un gène étranger dedans.
1: Un OGM, c'est un organisme génétiquement modifié. Si on prend l'exemple d'un maïs, c'est effectivement un maïs qui serait modifié génétiquement et qui serait donc chimiquement pas naturel.
2: Ça veut dire que, selon moi, on a touché aux cellules du produit, quoi. Tout ce que je sais, c'est que c'est très débattu en ce moment et qu'il n'y a pas une seule version. Il y a ceux qui sont pour et ceux qui sont contre et qui disent oui, c'est dangereux, d'autres non.
3: Donc c'est en fait des légumes ou des fruits ou des organismes de manière générale dont on a modifié finalement la composition pour accroître les performances ou la taille ou les bénéfices finalement pour le consommateur.
0: Un OGM, c'est un organisme donc génétiquement modifié, c'est un organisme vivant. Donc vivant, on pense à animal, mais ça peut être un végétal, ça peut être un microbe, dont on a modifié ses caractéristiques génétiques de façon non naturelle, c'est-à-dire par intervention de la main de l'homme, soit par suppression, par remplacement ou par addition d'un gène. Donc si c'est addition d'un gène, à ce moment-là, le gène étranger qu'on a additionné s'appelle un transgène et l'organisme résultant s'appelle un organisme transgénique, qui est donc un OGM. Mais vous pouvez faire un OGM qui n'est pas transgénique, simplement en inactivant un gène. Donc là, vous avez modifié les caractéristiques génétiques de l'organisme par suppression d'un gène sans pour autant avoir mis un gène étranger dedans. Donc un organisme génétiquement modifié n'est pas forcément transgénique, mais un organisme transgénique est forcément un organisme génétiquement modifié. Et donc en recherche fondamentale, pour comprendre la fonction d'un gène qu'on a identifié, mais dont on ne sait pas à quoi il sert dans nos usines cellulaires, eh bien une des méthodes, c'est le coup de marteau sur la bougie, c'est-à-dire qu'on inactive le gène et on regarde quelles sont les conséquences sur l'organisme. Et le fait d'inactiver un gène, eh bien c'est faire un OGM. Donc, milieu des années 70, recherche fondamentale, et c'est toujours vrai aujourd'hui. Hein, et depuis le début des années 80, ça a commencé à se décliner dans un premier domaine d'application qui a été le médical et le pharmaceutique. Alors, il y a énormément de facettes d'utilisation des OGM dans le monde médical et pharmaceutique. En recherche médicale, classiquement, on utilise beaucoup d'animaux transgéniques ou génétiquement modifiés, pas forcément transgéniques, mais de manière générale génétiquement modifiés, en laboratoire, qui nous servent en quelque sorte de modèles pour étudier des maladies humaines, le sida, l'artérosclérose, la mucoviscidose, etc. Et puis, donc ça, c'est un domaine d'application, de recherche, enfin bon, mais appliqué au domaine médical. Et puis, un autre exemple qui nous concerne vraiment dans la vie de tous les jours, c'est la production de protéines médicaments. Les protéines, elles ont tout un rôle dans la nature, hein, je l'ai dit, ce sont en quelque sorte les ouvriers des usines cellulaires, qu'elles soient végétales, animales, microbiennes, mais parfois on peut les détourner de leur rôle naturel ou les exploiter pour en faire un médicament, c'est-à-dire pour soulager ou soigner un enfant, un adulte ou un animal, c'est beaucoup utilisé en clinique vétérinaire. Et lorsqu'on veut faire d'un médicament, enfin d'une protéine, pardon, un médicament, ben, il faut la produire en grosse quantité, puisque c'est qu'en général ça concerne un certain nombre de patients. Et pour la produire en grosse quantité, ben, une protéine, c'est pas facile, parce que c'est une très grosse molécule. Son secret de fabrication est contenu dans un gène, et on ne peut pas la synthétiser chimiquement in vitro. Hein. Donc il y a deux solutions, soit on va la chercher à la source chez l'organisme qui la fabrique naturellement, que ce soit un animal, un végétal ou un microbe, soit on utilise la technologie OGM pour la fabriquer.

0: Ça consiste en quoi? Je vais prendre un exemple concret. L'insuline, par exemple, pour soigner les diabétiques, c'est la première protéine médicament qui a été faite comme ça. L'insuline est une hormone, et là, beaucoup d'hormones sont des protéines, c'est le cas de l'insuline, qui est fabriquée par le pancréas. Cette hormone est sécrétée, enfin, elle passe dans le sang, et elle permet de réguler le taux de sucre dans le sang. Et le sucre nous est apporté par l'alimentation, comme beaucoup d'autres choses, mais le sucre ne passe pas spontanément du sang dans les cellules, il lui faut une aide hormonale qui est assurée par l'insuline. Or, il y a des patients qui ne fabriquent pas assez d'insuline ou qui fabriquent une insuline anormale. Ils ont alors un taux de sucre dans le sang qui est anormalement élevé, pendant des temps beaucoup trop longs, avec les conséquences que l'on sait qu'il y a le diabète insulino-dépendant. Et pendant très longtemps, on les a soignés avec de l'insuline de porc. On allait chercher chez le porc, parce que l'insuline de porc ressemble comme deux gouttes d'eau à l'insuline humaine, et qu'il y a très peu de maladies transmises du porc à l'homme. Mais le nombre de diabétiques augmentant dans les sociétés occidentales, eh bien, ça causait un problème d'approvisionnement. Il fallait zigouiller un très grand nombre de porcs pour satisfaire la demande, c'était pas simple. Et puis, en plus, il y a quand même une petite différence chimique entre l'insuline de porc et l'insuline humaine qui a fait qu'un certain nombre de patients qui s'injectaient de l'insuline de porc tous les jours, voire trois fois par jour, finissaient par développer une intolérance à l'insuline de porc. Et une solution, c'est la technologie OGM, c'est-à-dire qu'on a pris le gène humain de l'insuline, le gène humain qui détient le secret de fabrication de l'insuline humaine, qui est donc une protéine, je le répète. On a mis ce gène dans des bactéries, qui sont des bactéries qui vivent normalement dans notre intestin, mais donc qui sont très faciles à récupérer, puisqu'il y en a plein dans les selles. Et on en a plein les laboratoires à moins 80 degrés de ces bactéries. C'est vraiment la mascotte du biologiste, du généticien moléculaire. Et on a mis le gène humain de l'insuline dans ces bactéries qu'on est capable de multiplier, d'entretenir à grande échelle dans des fermenteurs de 600 litres, très grande échelle. Et ces bactéries qui ont pris le gène humain, qui ont reçu le gène humain, le prennent à leur propre compte, le décode, parce que le langage génétique est universel dans tout le monde du vivant, de la bactérie à l'éléphant, en passant par les humains, les autres animaux, les plantes, etc. Donc, la bactérie comprend le gène humain, capable de le décoder, de le décrypter, et donc de fabriquer la protéine correspondante, c'est-à-dire l'insuline. Et donc, ces bactéries, qui sont multipliées à très grande échelle dans les fermenteurs, deviennent de véritables usines à médicaments, d'usines à insuline, et on va à ce moment-là pouvoir récupérer, parce qu'elles se multiplient toutes les demi-heures lorsqu'on les met dans des conditions idéales, 37 degrés, qui est la température de notre intestin, donc température où elles vivent normalement et qui leur convient parfaitement. On leur donne à manger tout ce qu'il faut, du sucre, de l'azote, des vitamines, et donc dans ce cas-là, elles se prolifèrent, et vous avez les bactéries se multiplient toutes les demi-heures. Donc si vous avez 1000 bactéries à un instant T, vous avez 2000 bactéries une demi-heure après, puis 4000, puis 8000, et puis 1 million, puis 2 millions, puis 4 millions. Et donc très vite, au bout de quelques jours, dans les énormes fermenteurs, vous récupérez des dizaines de kilos de bactéries qui toutes, parce qu'elles se sont multipliées à partir de celles de départ qui avaient le gène humain de l'insuline, le gène humain de l'insuline. Et toutes vont donc fabriquer de l'insuline. Et donc vous avez une tripotée de bactéries qui fabriquent de l'insuline. Vous les récupérez, vous les éclatez, vous extrayez l'insuline, vous la purifiez, vous la conditionnez sous forme de médicaments et vous la distribuez via la pharmacie et via l'ordonnance à des patients qui souffrent de diabète, donc insulino-dépendants. Et donc, tous les diabétiques qui vont chercher leur insuline à la pharmacie, depuis 1982, elle est faite comme ça.
1: Dans les bactéries de l'intestin. Le vaccin de l'hépatite B, il a été fait dans les levures de boulanger, qu'on est capable de multiplier très facilement comme des bactéries en fermenteur, en laboratoire. L'EPO, par exemple, pour soigner les insuffisants rénaux ou pour doper les athlètes, l'EPO, elle est fabriquée dans des cellules d'ovaires de hamster chinois, qu'on utilise beaucoup dans les laboratoires pour ce genre de choses. D'autres protéines sont faites dans les cellules d'insectes. D'autres encore sont fabriquées dans les cellules de plantes, en fermenteur des cellules de racines de tabac ou de maïs. Donc quand on nous fait croire aujourd'hui qu'on a besoin pour produire des protéines médicaments de le faire dans un maïs en plein champ, on nous roule dans la farine. Ça fait 25 ans qu'on fait les protéines médicaments par technologie OGM et on n'a jamais eu besoin d'aller mettre la pharmacie en plein champ.
0: Alors, ce n'est pas que l'insuline, ça a été le premier médicament fait comme ça, mais aujourd'hui, c'est environ 15% de la pharmacopée. C'est-à-dire un médicament sur 6 qui a une barre rouge, je parle, quand je dis pharmacopée, je pense aux médicaments qui nécessitent une prescription médicale. Un médicament sur 6 de ces médicaments donc, qui nécessitent une prescription, eh bien, c'est une protéine que l'on appelle recombinante, c'est-à-dire des protéines fabriquées par technologie OGM dans des cellules qui ne sont pas les siennes, quoi. Et voilà, alors c'est le cas de l'hormone de croissance, c'est le cas de l'EPO pour soigner les, pas seulement pour doper les athlètes, mais pour soigner également les insuffisants rénaux, les personnes qui souffrent d'anémie sévère. C'est le cas des interleukines pour soigner le cancer. C'est le cas d'anticorps monoclonaux, de toute une tripotée de vaccins, et notamment des vaccins animaux également. Donc voilà, il y a énormément de protéines qui sont faites comme ça. Alors, c'est un outil intéressant, là aussi. Dans le cas de l'insuline, ça s'est bien passé. On a 25 ans de recul et ça s'est bien passé. C'est-à-dire qu'il n'y a pas eu de graves problèmes répertoriés. Alors, quand je dis qu'on a 25 ans de recul, je dis ça non seulement parce qu'il s'est écoulé 25 ans depuis 1982. C'est parce qu'il ne suffit pas qu'il s'écoule du temps pour dire qu'on a du recul. Il faut pouvoir avoir un suivi. Et je dis ça parce que je vais y revenir sur les OGM, les OGM agricoles tout à l'heure, où on n'a pas ce suivi. Là, on a un suivi parce qu'il y a une ordonnance, c'est-à-dire qu'on sait qui consomme de l'insuline, qui n'en consomme pas, et ceux qui en consomment, on sait à quelle dose et à quelle fréquence. Et donc, s'il apparaît un grave problème secondaire, hein, qui est les problèmes secondaires, c'est le propre de tous les médicaments, mais un grave problème secondaire, c'est-à-dire plus important que le bénéfice apporté par le médicament, eh bien, on a vite fait de faire la corrélation de cause à effet et éventuellement, s'il le faut, eh bien, de retirer ce médicament, c'est-à-dire d'arrêter de faire de nouvelles victimes, hein, qui parfois le payent même de leur vie. Alors, ça se fait pas aussi facilement parce qu'il y a des enjeux financiers énormes, parce que il y a également des pressions, des lobbies, etc. Mais en toute rigueur, on doit être capable de pouvoir faire la corrélation de cause à effet et de dire stop, on arrête ce médicament, quelle que soit la cause du problème, mais on sait qu'il y a une corrélation, qu'il y a quelque chose qui ne va pas. Dans le cas de l'insuline, on n'a pas eu de problème, ça s'est bien passé. Il y a d'autres médicaments qui ont été fabriqués par la technologie OGM pour lesquels il y a eu des problèmes, notamment un vaccin pour l'hépatite B qui a été fabriqué non pas dans des bactéries mais dans les levures de boulanger, parce que ça ne se fait pas toujours dans des bactéries, hein. Parfois on utilise des cellules de levure de boulanger qu'on est capable, comme les bactéries, de multiplier très facilement à grande échelle dans les fermenteurs. Parfois on utilise des cellules d'ovaires de hamster chinois dans lesquelles sont faites l'EPO par exemple, hein. Elle est faite dans des cellules d'ovaires de hamster chinois. Vous avez des cellules d'insectes également qui sont utilisées, des cellules de plantes, on peut faire dans des cellules de plantes, des cellules de racines de tabac ou de maïs, dans des fermenteurs. Hein. Alors je disais que le vaccin de l'hépatite B, il a été produit dans la levure de boulanger. Ça s'est pas bien passé parce qu'il y a eu des cas de sclérose en plaques. On ne sait pas si c'est dû à la technologie OGM, c'est-à-dire à la manière dont on a obtenu ce médicament, ou à autre chose, aux adjuvants qu'on a rajoutés, etc. Toujours est-il qu'il y a un doute et donc qu'on devrait pouvoir retirer ce médicament du marché, puisqu'il s'agit d'un marché. Je dis on devrait pouvoir parce que ça n'a pas été fait encore, parce que là encore, il y a des pressions commerciales énormes. Alors, la cause n'est pas tranchée, mais je dirais que peu importe la cause, il y a un doute sérieux. Il y a eu des cas de sclérose en plaques et le dénominateur commun entre ces cas de sclérose en plaques, c'est la consommation de ce médicament. Quelle qu'en soit la cause, que ce soit la manière dont il a été obtenu, c'est-à-dire la technologie OGM en l'occurrence, ou que ce soit les adjuvants, une autre hypothèse, vous savez, les adjuvants, c'est tout cet enrobage que l'on met autour du médicament, autour du principe actif, pour faire en sorte qu'il soit assimilable par l'organisme, pour faire en sorte qu'il soit attrayant pour un enfant, par exemple, dans une couleur chatoyante, bon, des choses comme ça. Mais ces adjuvants, parfois, ne sont pas neutres. Hein. Bien souvent, ils ne sont pas neutres. Et notamment, apparemment, il y aurait eu parmi les adjuvants du vaccin de l'hépatite B des particules d'aluminium. Et qui pourrait être responsable des effets observés. Mais peu importe que ce soit à cause des adjuvants ou que ce soit à cause de la technologie qui a permis d'obtenir ce médicament, ça se résout après. C'est un problème de scientifique après. Mais au départ, on devrait dire, bon, ben, y a un doute, il y a une corrélation de cause à effet entre l'apparition d'un grave problème et la consommation. Bon, stop, on retire ce médicament, on va réfléchir après quelle en est la cause pour voir si on peut faire mieux et comment corriger le problème. Mais aujourd'hui, on est en train de débattre en disant, non, mais c'était pas la technologie OGM, mais il n'est pas là le problème. Ce que je veux dire, c'est que l'intérêt d'un médicament, si je puis me permettre de m'exprimer ainsi, c'est qu'il y a un suivi parce qu'il y a une ordonnance et que c'est évalué au cas par cas. C'est pas parce qu'avec l'insuline, ça s'est bien passé qu'on va faire un autre médicament par technologie OGM et qu'on va dire ben parce que l'insuline ça s'est bien passé, c'est pas la peine de s'embêter à refaire une évaluation avec celui-là. Non, évidemment tout médicament est considéré comme un nouveau départ et il est réévalué de manière très rigoureuse sur des cellules en culture, puis sur des animaux, puis sur des humains, c'est ce qu'on appelle les tests cliniques, et enfin il y a un suivi avec l'ordonnance. Quand on nous dit par exemple que pour produire une protéine médicament il faut le faire dans du maïs en plein champ, comme veut le faire la société Meristem Therapeutics en Auvergne, filiale de l'Imagrin, pour produire une enzyme de chien destinée à soulager les enfants atteints de mucoviscidose, une enzyme qui digère les lipides, ça s'appelle une lipase, et qui est fabriquée normalement par le chien, et que là on produit dans le maïs. Quand on nous fait croire qu'on n'a pas d'autre solution que de la produire dans du maïs en plein champ, mais on se fout de nous, ça fait 25 ans qu'on produit des protéines d'intérêt pharmaceutique par technologie OGM, sans avoir à mettre la pharmacie en plein champ, en laboratoire. Et parfois, effectivement, la plante, les cellules de plantes sont plus intéressantes que des cellules de bactéries ou de levures ou d'ovaires de hamster. C'est du cas par cas. Et si la cellule de plante s'avère être le meilleur système pour faire telle protéine, protéine spécifique, qui peut être la lipase gastrique par exemple, pour soulager les enfants atteints de mucoviscidose, eh bien on peut le faire dans des cellules de plantes, mais sans avoir besoin de le faire dans des plantes en plein champ. On peut le faire dans des cultures de cellules de plantes. Donc on va bénéficier de l'avantage que représente le système plante sans avoir besoin de mettre ça en plein champ, mais en espace confiné, dans les fermenteurs. Il y a déjà aujourd'hui dans le monde plus de 25 protéines d'intérêt pharmaceutique qui sont produites dans des cellules de plantes en fermenteurs pour différents niveaux d'essais cliniques aujourd'hui. Donc il y a nullement besoin de faire ça dans les plantes en plein champ, et donc il y a toute une tripotée de protéines faites comme ça. Voilà, donc point. Il y a donc moi, dans le cadre de l'insuline, c'est ce que ça n'engage que moi, ce que j'aurais tendance à appeler un organisme génial et merveilleux, parce qu'effectivement ça s'est bien passé, mais encore c'est du cas par cas, il ne faut pas généraliser.
1: Un jour je débattais avec monsieur Houdbin de l'INRA de Jouy-en-Josas, qui se présente toujours comme quelqu'un qui n'a rien à vendre. Moi je suis ni pour ni contre, Coluche aurait ajouté bien au contraire, hein. Je suis ni pour ni contre, moi je suis le scientifique qui explique, donc forcément ses arguments valent plus cher que les miens. Sauf que ce mec, en réalité, c'est un véritable VRP des OGM, et c'est très pénible des gens qui n'assument pas leur position et qui se réfugient derrière une neutralité de la science qui n'existe pas.
0: Et il y a souvent un amalgame qui est fait. Un jour, je débattais sur France 5 avec Yves Calvi, et mon contradicteur, un collègue scientifique, dit à un moment donné, vous savez, les gens s'inquiètent des problèmes de santé qu'il pourrait y avoir avec les OGM, etc., les OGM agricoles, mais ce qu'ils ne savent pas, c'est qu'ils vont en chercher à la pharmacie depuis le début des années 80, ça n'aura jamais rien fait. C'est un énorme mensonge, parce que ce que vont chercher les patients à la pharmacie n'est pas l'OGM, c'est la protéine fabriquée par l'OGM. Ça ne veut pas dire que c'est sans risque, mais c'est au moins évalué de manière très stricte, rigoureuse, au cas par cas. Et ce n'est pas la même chose de manger une protéine fabriquée par OGM que de manger l'OGM lui-même ou des produits dérivés de cet OGM. Donc c'est un amalgame fallacieux qui est fait. Et c'est pour ça qu'on a besoin de donner un minimum d'éléments techniques pour éviter ces amalgames. Et pour dire, attention, il y a l'OGM utilisé comme outil qui n'est qu'un intermédiaire dans un protocole, et ce que va aller chercher le patient à la pharmacie, c'est le produit de ce protocole et non pas l'OGM lui-même, tout comme l'OGM qu'on utilise en recherche fondamentale. C'est une éprouvette biologique au service du chercheur, mais ce n'est pas une fin en soi. L'OGM n'est qu'un outil, n'est qu'un intermédiaire. On ne fait pas de l'OGM pour faire de l'OGM. C'est un outil. Alors que ce que l'on fait en plein champ avec les OGM agricoles, là, ce n'est plus un intermédiaire, c'est un organisme à part entière. Un maïs OGM, il a exactement le même devenir qu'un maïs conventionnel. Il est semé, il est cultivé, il est récolté comme un maïs conventionnel, il est mangé par les hommes ou par les animaux comme un maïs conventionnel. Donc ça, forcément, c'est plus un outil, c'est plus un moyen pour arriver à une fin, c'est une fin en soi, et ça va poser des questions nouvelles.

0: À partir du moment où on peut mettre un gène d'un organisme A dans un organisme B, tout est possible dans toute, et on peut imaginer toutes les applications que l'on veut. Alors, qui a eu l'idée ? Au départ, ce sont des firmes semencières qui ont eu l'idée, hein, qui ont eu l'idée de, et notamment de mettre des gènes dans des plantes pour leur conférer une aptitude à lutter contre un insecte. Alors, les firmes en question, je ne sais plus quelles étaient exactement. Okay. Toujours est-il qu'elles ont vite été absorbées par Monsanto. Monsanto était au départ une entreprise qui était en fait une entreprise chimique, hein, qui faisait des produits chimiques, notamment le fameux agent orange défoliant utilisé par la guerre du Vietnam, dont on voit encore les dégâts catastrophiques aujourd'hui.
1: Monsanto, donc déjà, historiquement, c'est une société qui a été créée, une société chimique qui a été créée en 1901, donc c'est pas une société récente, et qui avait mis notamment en place tout ce qui est qui sont les PCB, donc qui servent notamment à l'isolation électrique. Ensuite, il y avait eu aussi l'agent orange. Donc au niveau des PCB, c'est intéressant de revenir dessus, puisqu'il y a eu beaucoup de scandales autour de ça, beaucoup de contamination, beaucoup de condamnations aussi de la firme Monsanto, donc qui a déjà un passé assez lourd au niveau de ces produits. Et dans les années donc 73, 70, 80 et surtout en 90, donc ont été développés ce qu'on appelle les organismes génétiquement modifiés, dont Monsanto représente 90% de la production actuelle.
0: Et il se trouve que Monsanto produisait également des pesticides, des herbicides pour tuer les mauvaises herbes, ce qu'on appelle les mauvaises herbes, notamment le fameux Roundup, hein, l'herbicide le plus largement utilisé dans le monde, qui est un herbicide qui tue toutes les plantes. Et il se trouve qu'il y a une firme semencière qui a eu l'idée de faire des plantes qui sont capables de tolérer un herbicide, c'est-à-dire de pouvoir l'absorber sans mourir. Et donc Monsanto arrivait au terme de des 20 années de brevets sur le Roundup. Et du coup, Monsanto perdait le monopole de ce produit, de ce principe actif, enfin dont le principe actif est le glyphosate, hein, dans le Roundup. Et le moyen pour Monsanto de garder les bénéfices sur cet herbicide, ça a été de dire bah, il faut qu'on achète le brevet des plantes qui tolèrent l'herbicide. Donc notamment le Roundup. Comme ça, on va, en même temps qu'on va vendre la plante, on va continuer à garder un monopole sur le Roundup parce qu'on aura le monopole sur la plante qui tolère le Roundup. Et donc, en même temps qu'on vendra la plante, on vendra le Roundup. Et ils ont fait mieux. Ils ont, plutôt que d'acheter le brevet à la firme semencière qui voulait mettre au point ces plantes, ils ont carrément englouti la firme en question. Et Monsanto est devenue une firme semencière et qui, en très peu de temps, a eu 80% des brevets sur les plantes. Parce que qui dit OGM dit brevet. À partir du moment où vous bidouillez un gène dans une plante, c'est toute la plante qui vous appartient. Je reviens à mon point de départ de tout à l'heure. Hein, le gène molécule noble.

0: 2006. Monsanto est leader dans la production de maïs, de soja, coton et colza. Bref, plein de trucs super bons pour la santé, et en plus les leurs, ils sont super résistants. Sur le plan financier, Monsanto c'est une valeur sûre. À la vitesse où vont leur acquisition et les budgets consacrés à la recherche, nul doute que l'action va encore progresser. Mais le plus cool chez Monsanto, c'est son histoire, avec des trouvailles exceptionnelles pour l'humanité tout entière.
1: Les principales plantes OGM qui ont été faites sont donc des plantes qui tolèrent des herbicides, comme ce qu'on appelle les plantes au Roundup, et qui sont des plantes qu'on a donc génétiquement modifiées pour devenir insensibles au Roundup. Le Roundup, normalement, il tue toutes les plantes. Une plante qui est génétiquement modifiée pour tolérer le Roundup va pénétrer dans la plante, mais au lieu de la faire mourir, la plante va supporter la présence du Roundup, du glyphosate, son principe actif, et du coup ne va plus mourir, donc va pouvoir absorber le Roundup. Et donc l'accumuler, disons l'absorber, ça elle pouvait déjà le faire, mais elle ne va plus mourir, donc elle va pouvoir l'accumuler au cours de sa vie. Bon, l'intérêt c'est que vous prenez du Roundup, vous voulez vous débarrasser des mauvaises herbes dans un champ de culture. D'accord. Si vous le pulvérisez sur l'ensemble du champ, vous allez tuer les mauvaises herbes, vous allez tuer votre plante d'intérêt aussi. Si vous faites des plantes qui sont tolérantes au Roundup, vous pouvez pulvériser sur le champ sans prendre aucune précaution, puisque les mauvaises herbes vont mourir, mais la plante d'intérêt, elle va absorber le Roundup comme les autres, comme les mauvaises herbes, sauf qu'elle ne va pas mourir. Donc, mais du coup, elle peut accumuler le Roundup et ça cause des problèmes sanitaires sur lesquels on pourra revenir. Mais Monsanto, du coup, ça devenait très intéressant pour lui, puisque du coup, il vendait la plante tolérante au Roundup et les personnes qui s'engagent, les agriculteurs qui achètent ces plantes tolérantes au Roundup, ces plantes génétiquement modifiées, non seulement s'engagent à racheter les semences tous les ans auprès du semencier puisqu'elles sont brevetées, donc ils n'ont pas le droit de récolter une partie, de garder une partie de leur récolte pour faire les cultures l'année suivante, ce qui se pratique chez un certain nombre d'agriculteurs, ce qui se pratiquait systématiquement autrefois. Et non seulement ça, mais un agriculteur qui achète des plantes génétiquement modifiées tolérantes au Roundup signe un contrat auprès de Monsanto dans lequel il s'engage à acheter le Roundup de Monsanto et pas le Roundup générique. Autrement dit, alors que les 20 années de brevets sont écoulées, Monsanto, à travers les plantes tolérantes au Roundup, continue à garder le monopole sur le Roundup.
0: On va la faire courte. À la base, Monsanto est une société de produits chimiques. C'est Monsanto qui a géré The Manhattan Project. Vous savez, le projet de développement de la première bombe nucléaire. Juste après, ils se lancent dans la production d'herbicides et d'insecticides. Produits qui ont fait leur preuve pendant la guerre du Vietnam avec l'agent Orange, hautement cancérigène. Mais il y a aussi les best-sellers, les hormones de croissance et les OGM. C'est quand même un super CV pour un agriculteur.
2: Il faudrait pas y chapeau, mais... Chapeau.
0: Voilà, vous l'avez compris, chez Morning Glory, comme on fait jamais rien comme tout le monde, on aime Monsanto. Ils ont quand même fait des trucs super, comme sponsoriser de nombreuses attractions à Disneyland, vendu leur première société à une jeune start-up nommée Coca-Cola, produit des tomates bleues et des épis de maïs de 3 mètres. En voilà des avancées pour les futures générations.
1: Le but, il est là. Quand on nous fait croire que c'est pour vendre moins de pesticides, évidemment, c'est totalement le contraire, puisque vous comprenez bien que quand vous avez des cultures qui sont tolérantes au Roundup, eh bien, l'agriculteur n'a plus besoin de prendre de précautions quand il pulvérise le Roundup, et ce qui, comme ce sont en général des grosses cultures intensives sur des énormes surfaces, et c'est très bien décrit dans le film Le Monde selon Monsanto de Marie-Monique Robin, on pulvérise comme ça se passe au Brésil, en Argentine, aux États-Unis, par hélicoptère ou par hydravion, et qu'avec des méthodes pareilles, on n'y va pas avec le dos de la cuillère. Et d'ailleurs, depuis ces plantes ont été introduites dans la culture canadienne, américaine, brésilienne, argentine, eh bien, la consommation de Roundup a considérablement augmenté pour le plus grand bonheur du semencier. Donc voilà, on est dans. Donc au départ, ça a été bien sûr, et c'est toujours, une motivation commerciale. Moi, en tant que scientifique, je mets l'accent sur les aspects sanitaires et environnementaux, mais je dirais que le problème, il est en amont des problèmes sanitaires et environnementaux, c'est un problème beaucoup plus grave encore. Qui est le seul intérêt pour les semenciers de faire des OGM, c'est de pouvoir déposer des brevets sur des plantes et donc d'avoir la mainmise sur l'alimentation mondiale. Or, quand vous voyez qu'une firme comme Monsanto, qui va jusqu'à détenir 80% des brevets sur les plantes, et parmi lesquels il y a bien sûr les plantes qui sont très utilisées pour fabriquer les aliments animaux et les aliments humains, donc le maïs, le soja, le colza, et puis ils espèrent bien en faire autant avec le blé demain, et puis avec le riz, etc. Ça veut dire qu'on aura toute l'alimentation mondiale qui sera dans les mains d'une firme semencière majoritaire, mais qui ne sera pas la seule, elle a 4-5 firmes semencières dans le monde, et une firme semencière qui détient l'alimentation mondiale, elle n'a pas besoin de l'arme nucléaire.

0: On a des agriculteurs qui sont dépendants d'un système et qui sont aussi victimes du système. Ça me fait penser d'ailleurs à l'histoire, bon, qui est la plus connue, mais il y en a eu d'autres, de Percy Schmeisser, donc au Canada, qui était un agriculteur de colza, il me semble, c'est du colza conventionnel, et qui a retrouvé dans son champ, donc par pollinisation, par le vent, etc., par dissémination, de colza transgénique. Voilà. Il a été attaqué par Monsanto, condamné d'ailleurs en première instance, tout simplement pour vol de brevets de Monsanto. Donc voilà, ça veut dire que les paysans aujourd'hui, ceux qui même font font de la culture OGM, sont contraints chaque année sous contrat, donc de ne pas garder les semences, et est obligé de racheter à Monsanto. Ce qui veut dire qu'aujourd'hui, on est en train de rendre les paysans dépendants entièrement d'une compagnie internationale, qui, au-delà du côté financier, je pense que ça va beaucoup plus loin. C'est-à-dire, comme il expliquait dans le film d'ailleurs Le Monde selon Monsanto, c'est on tient les paysans, donc on va tenir la nourriture et donc on va tenir les populations. C'est-à-dire qu'en fait, cet impérialisme, il va au-delà du côté financier. C'est l'impérialisme qu'on trouvait avant dans les guerres aussi, etc. Ils sont en train de tenir le monde entièrement. Ça va au-delà du côté financier. C'est aussi un aspect politique. Quelque part, c'est une nouvelle invasion.
1: On pourrait faire confiance à ce type de sondage si on était sûr que tous les citoyens qui répondent ont été informés, c'est-à-dire qu'ils ont reçu une formation contradictoire. D'accord ? Là, mais je ne suis pas inquiet parce que plus les gens sont informés, plus ils sont contre. Mais le fait est que beaucoup de gens disent « je suis opposé aux OGM », c'est plus par intuitif, hein, parce qu'il y a une méfiance du chercheur, et je les comprends totalement, hein, puisque quand on vous a dit rabâcher pendant des années que l'amiante, il n'y avait pas de problème, les farines animales non plus, les dioxines non plus, on a tendance à dire c'est les chercheurs qui nous amènent ce truc, donc on va dire non. Donc c'est tout à fait normal. Mais c'est plus basé sur... c'est plus viscéral, intuitif. Et donc ça aurait vraiment une valeur, ce sondage, s'il résultait, par exemple, d'une campagne référendaire. Hein, un référendum, donc il y a forcément une campagne avant avec une information des deux camps contradictoire et qu'ensuite les gens se prononcent. Et là, si on a toujours 80 ou 90%, là, ça aurait une véritable... C'est pour ça que je dis a priori, sont réticents.
2: Il faut savoir qu'actuellement, les Français ne veulent pas d'OGM. Un dernier sondage européen qui date de novembre 2008 indique que seuls 20% des Européens seraient prêts à manger des OGM. En France, plusieurs sondages ont également montré que les Français ne veulent pas d'OGM. Donc, les OGM ne se trouvent pas dans les produits à base de légumes. Le seul moyen actuel pour écouler tous ces stocks d'OGM, c'est de les passer dans le filaire animal qui n'est pas étiqueté. Le fabricant a tout intérêt à montrer que son produit n'est pas composé d'OGM. C'est ce que recherchent actuellement les consommateurs. Nous, on a un gros travail d'explication, de pression auprès des politiques, de pression au niveau national, au niveau européen, notamment pour éviter que la Commission européenne lève des moratoires sur la présence de maïs OGM, par exemple en France. Il est très difficile de communiquer sur un OGM, rien que le nom est compliqué, expliqué. Nous, on est très souvent présents dans la rue, on fait des stands d'information. Et finalement, peu de personnes savent exactement qu'est-ce que c'est qu'un organisme génétiquement modifié.
3: Un OGM, c'est, si on prend l'exemple d'un maïs, c'est effectivement un maïs qui serait modifié génétiquement et qui serait donc chimiquement pas naturel.
4: Ça veut dire que, selon moi, on a touché aux cellules du produit, quoi. Tout ce que je sais, c'est que c'est très débattu en ce moment et qu'il n'y a pas une seule version. Il y a ceux qui sont pour et ceux qui sont contre et qui disent oui, c'est dangereux, d'autres non.
5: Donc c'est en fait des légumes ou des fruits ou des organismes de manière générale qui dont on a modifié finalement la composition pour accroître les performances ou la taille ou les bénéfices finalement pour le consommateur.
2: De manière générale, le ressenti qu'on a, c'est dans la rue, une personne sur deux ne sait pas ce qu'est un OGM. Qu'est-ce que ça veut dire? Il y a beaucoup d'incompréhension. Un organisme, qu'est-ce que c'est qu'un organisme? Est-ce que c'est animal, végétal, le mélange de tout ça? Et nous, notre difficulté, c'est en très peu de temps d'expliquer ce que c'est qu'un OGM. et toutes les conséquences qu'il peut y avoir sur l'économie d'un pays, sur l'environnement, sur la santé. Donc j'ai aussi l'impression que les grandes firmes jouent un petit peu sur le côté technologie. On va dire, bah voilà, c'est une nouvelle science, c'est très bien. On va mettre des noms très techniques, très difficilement compréhensibles. Et en fait, on va se dire, bah voilà, les personnes vont pas oser demander parce qu'on n'ose pas. On se rend bien compte, nous, dans la rue, les personnes, on n'est jamais trop à l'aise de dire « Ah ben, je sais pas, je comprends pas ». Et la grosse problématique des OGM, c'est rien que le terme. On devrait parler de produits génétiquement modifiés. Donc là, on comprend bien, c'est-à-dire que dans des fraises, on va mettre des gènes de poisson. Et quand on explique ça à une personne dans la rue, elle se dit déjà « Aïe, mais qu'est-ce que je vais manger ?»
1: L'argumentaire du pro-OGM, c'est surtout, et notamment celui qui arrive à séduire l'agriculteur, parce que c'est pour que ça se vende, il faut qu'il y ait des agriculteurs qui acceptent de les cultiver. Et on nous dit, bah oui, mais il y en a de plus en plus tous les ans, donc c'est bien que ça intéresse les agriculteurs. Mais l'argument de vente, c'est la facilité de travail, parce que ça concerne les agriculteurs qui font de la culture intensive. Or, on a affaire aujourd'hui à des OGM agricoles qui sont à plus de 99% des plantes pesticides. Un pesticide, c'est le terme générique qui englobe insecticides, fongicides, herbicides, etc. Donc, vous avez les plantes tolérantes au Roundup ou au Liberty, un autre herbicide à large spectre qui n'est pas fabriqué par Monsanto, lui, mais par Bayer, qui fabrique les plantes qui tolèrent le Liberty, comme quoi le monde est bien fait, hein, à chaque fois. Donc, ça représente environ 70% des plantes OGM. Hein. Ce sont des plantes donc, qui vont accumuler un herbicide dans leurs cellules, puisqu'elles peuvent l'absorber sans mourir, comme je viens de l'expliquer. Et puis, vous avez une autre catégorie de plantes, qui sont les plantes qu'on appelle BT, qui, elles, produisent un insecticide en permanence. C'est-à-dire qu'on leur a mis un gène d'une bactérie du sol dont les initiales sont BT, bacille de Thuringe, c'est pour ça qu'on parle de plantes BT. Et cette bactérie, elle a des gènes naturels à elle qui détiennent le secret de fabrication de protéines tueuses d'insectes. Et donc, en fonction de la protéine considérée, eh bien, l'insecte visé n'est pas le même. Donc, notamment, si je prends l'exemple du maïs BT Monsanto 810, qui fait l'actualité en Europe et en France en particulier, eh bien, c'est un maïs dans lequel on a mis un gène de cette bactérie qui détient le secret de fabrication d'une protéine tueuse de pyrale. La pyrale étant un papillon crépusculaire dont la chenille fait des dégâts dans le maïs. Eh bien, ce maïs prend le gène de la pyrale, puisqu'on lui introduit à son propre compte, le décode et fabrique lui-même la toxine et n'a plus besoin de personne pour se défendre en quelque sorte contre la pyrale. Et donc, du coup, il va produire l'insecticide en permanence et donc l'accumuler dans ses cellules. Et donc, il y a du maïs BT et du maïs BT qui lutte contre la pyrale ou contre d'autres insectes. Il y a le maïs Monsanto 863 qui a été évalué en Allemagne qui lutte contre un autre insecte qui s'appelle la chrysomèle. Vous avez du coton BT, vous avez du colza BT, du soja BT, de la betterave BT. Bon, il y a plein de plantes BT, ça représente environ 30% des plantes OGM. Donc vous voyez, 30% de plantes qui produisent en permanence un insecticide, donc qui accumulent un insecticide, qui sont donc des plantes insecticides et donc des plantes pesticides. Et puis environ 60% de plantes qui accumulent un herbicide parce qu'elles peuvent l'absorber sans mourir, soja au Roundup, plante au Liberty, etc. Et puis, il reste 10% pour arriver à 99%. Les 10%, c'est des plantes qui font les deux, c'est-à-dire soit qui produisent un insecticide et qui absorbent un herbicide, ou voire qui produisent deux insecticides et qui absorbent un herbicide sans mourir, ou qui produisent un insecticide et qui tolèrent deux herbicides sans mourir.
0: Alors on peut prendre l'exemple du coton BT en Inde. Déjà, il y a eu une sorte d'arrivée massive de coton BT qui font que qu'il était pour eux visiblement plus intéressant. On leur disait, oui, il y aura moins de traitements, moins d'insecticides, etc. Donc, ça sera plus intéressant pour vous. Donc, ils sont tous jetés là-dedans. Et ce qui a fait qu'il y a eu moins de demandes du coton traditionnel. Et donc, les paysans ont été obligés, vu que le coton traditionnel devenait plus rare, il devenait plus cher. Donc, ils se sont tous rabattus vers les cotons BT donc de Monsanto. Finalement pour rentrer dans une spirale, et la spirale les a conduits. Alors, au début, on voit une sorte de rêve, de choses, tout va être beaucoup plus simple, vous aurez moins à travailler, etc. Donc on leur fait miroiter plein de choses, et à la fin, finalement, pour voir qu'ils endettement, parce qu'ils ont acheté, ça fait penser d'ailleurs beaucoup à tous les endettements qu'on a pu avoir des paysans en France par rapport aux éleveurs, par rapport aux élevages industriels, etc. C'est le même processus. Et aujourd'hui, on a énormément de suicides en Inde, notamment, parce que les agriculteurs ne peuvent plus, ils s'endettent, etc.

0: l'argument des pros sur le plan des semenciers ou même sur le plan des, ou sur le plan des agriculteurs ou même de certains scientifiques, eh bien, ça facilite le travail pour l'agriculteur parce que quand vous n'avez plus besoin de pulvériser un insecticide parce que la plante le produit elle-même, eh bien, évidemment, l'agriculteur n'a plus besoin de pulvériser, donc il n'a plus besoin de mettre des tracteurs dans le champ, donc c'est moins de passage, il va économiser du gasoil, il aura moins d'ouvriers à payer, etc. Et en plus, il va avoir le sentiment d'être écolo, en quelque sorte, d'être propre, hein, puisqu'il n'en met plus. Alors, bon, il peut être sincère et honnête quand il dit ça parce qu'il ne sait pas tout ce qu'il y a derrière, mais le problème, c'est que la plante le produit en permanence, hein, que l'insecte soit là ou pas d'ailleurs, la plante le produit en permanence, et les premières estimations qui ont été faites, c'est qu'à l'hectare, les plantes BT qui produisent un insecticide en permanence en produisent environ 500 fois plus que ce que l'agriculteur pulvérise dans la méthode conventionnelle, 500 fois plus à l'hectare. Hein, mais effectivement, et en plus, il va avoir ce sentiment, donc il va avoir vraiment le sentiment de bien faire, hein, mais c'est avant tout l'argument qui va séduire l'agriculteur intensif, dans ce cas-là, c'est la facilité de travail. De la même manière qu'une plante qui tolère un herbicide, vous imaginez, alors qu'il fallait prendre des précautions, vous étiez obligé soit d'utiliser un herbicide sélectif moins efficace en quelque sorte, soit d'utiliser un herbicide général, mais alors il fallait le pulvériser en quelque sorte dans la main, parce que si vous le pulvérisez trop pied de la plante d'intérêt le pompe et le meurt. Et elle meurt. Et donc là, vous avez une facilité de travail, vous pulvérisez par hélicoptère ou par hydravion. Bon, donc ça, c'est l'argument qui séduit l'agriculteur. C'est-à-dire qu'en fait, on dit que l'agriculteur va gagner plus d'argent. C'est pas sur le produit lui-même qui va gagner plus d'argent, pas du tout, c'est pas sur les rendements améliorés, c'est sur le fait qu'il aura moins d'argent à débourser parce qu'il n'aura pas à payer un grand nombre de personnes pour faire un grand nombre de passages dans les champs, qu'il aura moins de tracteurs dans son champ à tourner, etc. Donc c'est en termes de dépenses que ça va être intéressant pour l'agriculteur. Donc ça séduit des agriculteurs intensifs. Maintenant, a-t-on le droit, au prétexte d'une facilité de travail d'une minorité d'agriculteurs qui certes exploitent une majorité de surface, de faire courir des risques inconsidérés et de prendre les citoyens pour des cobayes et la planète pour une paillasse de laboratoire. Il est là la question. Et on le disait à l'instant avec les insecticides, on a affaire à des plantes qui produisent en permanence l'insecticide. Et donc cet insecticide, qu'est-ce qu'il devient dans l'environnement? Qu'est-ce qu'il devient chez l'animal qui mange la plante? Qu'est-ce qu'il devient chez l'homme qui mange l'animal qui a mangé la plante, ou qui mange chez eux, ou qui boit son lait, ou qui mange sa viande? Voilà toutes les questions que ça pose. On peut parfois me reprocher de dire, bah oui, mais Vélo, d'accord, c'est un scientifique, il vient nous expliquer les OGM, mais il prend position. Mais oui, parce que je considère que c'est mon devoir de scientifique et de citoyen de dire haut et fort quand on fait... Si je pense qu'on fait tout et n'importe quoi avec la science ou avec ses applications. Et en matière d'OGM agroalimentaire, on fait tout et n'importe quoi parce qu'on est dans une carence d'évaluation. Je veux dire, on n'a aucun suivi sur le long terme, même sur le court terme d'ailleurs, des animaux qui ont mangé les OGM. Aujourd'hui, on a des expériences grandeur nature qui sont faites depuis 15 ans. Puisque les États-Unis s'y sont mis depuis le début des années 90, le Canada, le Brésil, l'Argentine. On pourrait dire, ben, au moins, on va tirer profit de leur expérience grandeur nature et peut-être pas faire les mêmes conneries qu'eux. Mais on ne peut pas tirer profit. On peut tirer profit sur l'environnement, parce que les problèmes, les dégâts environnementaux des OGM, je vais y revenir, ça se sait et ça se voit. En revanche, sur les effets sanitaires, que ce soit sur les animaux et sur les humains, eh bien, je reviens avec mon ordonnance de tout à l'heure. Il n'y a pas d'ordonnance. Qui peut dire qui a mangé les OGM ou qu'on n'a pas mangé? Personne. Les Américains peuvent au moins lever la main en disant « Oui, j'en ai sûrement mangé, mais à quelle dose, à quelle fréquence ?» Donc, quand on voit le mal qu'ont les gens qui ont travaillé 30 ans dans un bâtiment bourré d'amiante à prouver que leur cancer du moumon est lié à l'amiante, on imagine le mal qu'aurait quelqu'un qui serait victime d'un problème sanitaire lié à la consommation d'OGM à prouver que c'est lié à la consommation d'OGM, étant donné qu'il n'y a pas de corrélation de cause à effet possible, puisqu'il n'y a pas de suivi, et on ne sait pas qui en a mangé, qui n'en a pas mangé, etc. Donc, et les animaux, pareil, on n'a pas de suivi des animaux sur plusieurs générations qui ont été nourris avec...
1: 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Il est 14h.

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1: Bonjour, j'ai l'honneur d'accueillir aujourd'hui Gérard Wilpaud, président de la MNH, pour parler à bâton rompu de cette mutuelle des hospitaliers, c'est-à-dire de ceux qui par tradition nous sauvent souvent la vie, ont un travail difficile et donc ont une mutuelle spécialisée pour les personnels de l'hôpital. Bonjour Monsieur Wilpaud.
2: Bonjour.
1: Pouvez-vous nous présenter votre mutuelle ?
2: Oui, volontiers. Alors, comme vous l'avez dit, c'est une mutuelle d'hospitaliers. Elle a été créée par des hospitaliers en 1960. Elle est gérée par des hospitaliers, qui sont tous les élus, sont des bénévoles. Elle est aujourd'hui la première mutuelle du monde de la santé. Elle occupe les tout premiers rangs nationaux. Elle compte aujourd'hui, elle protège 1 100 000 et quelques personnes. Comme vous l'avez dit, c'est vrai que ce sont des hospitaliers, donc ils sont au contact des personnes qui sont fragilisées par des situations de maladie ou autres. Il n'y a pas que dans les hôpitaux, dans les maisons de retraite également. Bref, ils sont au service des autres. Et naturellement, nous devions nous charger d'assurer leur protection et bien de l'assurer au meilleur niveau possible, bien entendu. Et donc la MNH a ce site particulier aussi. D'autres mutuelles le font, c'est pas tout à fait original, mais peut-être pas dans cette dimension et dans cette ampleur. C'est-à-dire que la MNH verse est une complémentaire santé, tout simplement. C'est son métier de base. Donc la MNH, c'est d'abord 650 millions de cotisations par an, plus la prévoyance, j'en parlerai peut-être tout à l'heure. Donc c'est d'abord la santé, bien sûr, et puis c'est également des programmes que nous menons avec nos collègues, bien sûr, dans les établissements, de promotion de la santé, sur le stress, sur le tabagisme, sur les lombalgies, sur nous avons en quelque sorte la matière et nous mettons bien évidemment toutes ces compétences après au service de tous. Et il y a un volet, c'est aujourd'hui celui qui nous rassemble, c'est celui de l'action sociale. C'est 7 millions d'euros qui sont consacrés chaque année à ces actions, auxquelles il faut ajouter encore 2 millions pour la prise en charge des cotisations pour les personnes qui disposent de faibles revenus ou qui sont en difficulté. Nous prenons en charge toute ou partie de leurs cotisations. Et donc, à côté de cette prise en charge, l'action sociale, ça couvre deux grands domaines. L'aide aux personnes en situation de handicap pour plus de 3 millions d'euros par an. Alors, à la fois, les personnes elles-mêmes, c'est plus de 12 000 personnes quand même, leurs familles, les aidants, à la fois sous forme de prestations et d'aide et de conseils pour les accompagner dans leur vie, quotidienne. L'autre volet, c'est celui d'aide exceptionnelle non remboursable, 3 millions d'euros aussi, pour toutes les personnes qui rencontrent des situations, qui sont confrontées à des circonstances sociales qui les mettent en difficulté. Alors ça peut être la maladie du conjoint, des enfants, ça peut être une situation de divorce, ça peut être aussi, et c'est là, c'est pour ça qu'on est aujourd'hui ensemble, c'est les situations de surendettement que nous rencontrons de plus en plus fréquemment. Environ 80% des dossiers que nous recevons pour des demandes d'aide exceptionnelle, donc ce sont des aides non remboursables, on leur donne de l'argent, eh bien, relève de situations de surendettement. Alors, bon, j'anticipe un petit peu peut-être sur les questions que vous allez nous poser, mais on s'est dit aussi qu'on aide les gens, c'est bien, en leur donnant de l'argent. Parfois, on ne sait pas trop à quel créditeur il faut donner l'argent, à un office d'HLM, à un banquier, à l'électricité, au chauffage, à les frais de scolarité. Alors, nous nous sommes dit que nous pouvions remonter en amont, en quelque sorte, pour agir sur le déclenchement de ces situations de surendettement et essayer d'agir de manière préventive. Alors ça, c'est une chose aussi que nous faisons avec beaucoup de partenaires. Et après, lorsque le surendettement est installé, malheureusement, les portes se ferment et c'est pour ça que nous sommes heureux aujourd'hui d'être à vos côtés et de bénéficier de votre expérience, de vos services et de toutes les formes d'accompagnement, à la fois de conseils et d'accompagnement social, familial, voire financier, que vous êtes en mesure de proposer. Alors à toutes les familles, les hospitaliers, c'est une chose, merci pour eux, mais il ne faut pas oublier toutes les personnes qui sont confrontées à ces problèmes dans notre pays.
1: Je vous remercie, oui, je suis extrêmement touché lorsque, vous le savez, avec la MNH, vous avez sorti un guide, avec la BFM, un guide qui est remarquable d'ailleurs hein, dans sa présentation, et je le reconnais. Puis j'ai l'occasion d'accompagner vos équipes sur le terrain lorsqu'il y a des grandes cérémonies de présentation personnes hospitalières du phénomène du surendettement, et c'est généralement très touchant. Je crois qu'on a des témoignages qui sont vraiment poignants. Hein. On a eu de très beaux moments ensemble et je crois qu'on va continuer d'ailleurs cette année-ci, très prochainement et sans doute à l'avenir. Et je crois que ça, c'est une action très importante. Je crois beaucoup à la prévention. Et dans notre pays, malheureusement, les pouvoirs publics n'ont pas toujours été à la hauteur. Je suis désolé de devoir grogner à nouveau.
2: Oui, c'est vrai, j'ai raison, je grogne comme vous.
1: quand on sait, d'ailleurs, on peut parler des mutuelles hein, qui ne sont pas toujours très soignées par le gouvernement. On met des charges complémentaires. Bien sûr, dans une société libérale, on attaque souvent, malheureusement, ce qui crée encore du lien et de la force dans un pays. Et vous pouvez dire quelque chose à ce sujet-là et puis lancer peut-être un coup de gueule également, parce que moi, j'en lance tout le temps. On m'entend, mais on ne m'écoute pas. Peut-être vous, on vous entendra.
2: Oui, un coup de gueule, si vous voulez. Enfin, on a déjà la MNH à... comme d'ailleurs tout le mouvement mutualiste hein, qui avait à l'époque, en début d'année, recueilli plus d'un million de signatures dans le pays quand même, de nombre de personnes.
1: C'est la force.
2: C'est la force. Nous avons bien évidemment apporté notre contribution à la fois à cette contestation, à cette pétition, et puis aussi dans les écrits et dans les prises de parole, parce que aujourd'hui, les mutualistes sont assujettis à 12,9% d'impôts, 5,9% pour la CMU. Bon, ça ne nous a pas trop choqué parce que c'était une preuve de solidarité. Mmh. Donc il faut savoir que la CMU en France est financée exclusivement par les organismes complémentaires. Exclusivement. Oui, ça, le grand public ne le sait peut-être pas. Et à cela s'est ajouté de manière injuste, je vais même jusqu'à dire aveugle, mais on en connaît l'explication, de manière aveugle, une taxe de 7% au motif que ça constitue, les contrats mutualistes constituent des contrats d'assurance, que nous sommes, principe libéral, dans une économie de marché, de biens et de services, et que à ce titre, nous devons payer des taxes. Alors, pour la seule MNH, c'est 80 millions d'euros par an. Je peux parler de la MGEN, puisque je connais bien son président. On est d'ailleurs dans un groupement qui s'appelle Istia et qui rassemble 6 millions de personnes. La MGEN, c'est plus de 200 millions. C'est à la taille de la MGEN. Mais cet argent, il faut quand même le souligner et le répéter sans cesse. Les capitaux des mutuelles ne sont pas des capitaux de sociétés anonymes. Ce sont des sommes qui sont versées par les adhérents. Elles sont gérées par ces adhérents, par ces mêmes adhérents. Donc il n'y a pas de capital, il n'y a pas de profit, il n'y a pas de dividendes, il n'y a pas d'objet ni d'objectif lucratif. Nous avons, nous, vocation, et c'est notre obligation, à redistribuer. Chacun, vous connaissez le principe de la sécurité sociale, chacun cotise selon ses moyens et reçoit selon ses besoins.
1: Mais il est plus facile de prendre à des assurés qu'à des actionnaires.
2: Oui, ça fait un peu moins de bruit, on a trouvé cette mesure particulièrement injuste parce que ça a quand même produit des effets. On dit qu'en France, Il y a 4 millions de personnes qui ne bénéficient d'aucune protection. On est plusieurs à l'observer. Ça a accentué la démutualisation et le renoncement aux soins. C'est-à-dire que beaucoup de personnes rognent sur leur budget, font des économies, et la santé en fait partie. C'est d'abord la cotisation mutuelle. Ensuite, on se fait pas soigner les dents, on s'achète plus de lunettes, on va plus voir le médecin. C'est le renoncement aux soins, faute de moyens. Et je trouve que dans un pays comme le nôtre, c'est un peu grave.
1: Oui,
2: je le dis comme vous.
1: Et ça me fait penser à une chose, je l'ai dit à Christine Lagarde à l'époque, si vous ne faites rien pour résorber le surendettement, pour encadrer au moins les pratiques très, très brutales en matière de distribution de crédit et aveugle, on finira comme en 1848, c'est-à-dire... à l'époque, lorsque les jeunes se présentaient pour le service militaire, mais il n'y a plus de service militaire, on réformait les trois quarts. Et ça devenait dangereux. Et c'est là qu'on a mis les premières règles sociales en place. Mm-hmm. C'est juste avant 1848, on s'inquiétait, on se disait on n'a plus de chair à canon, parce que les jeunes venaient, ils avaient les dents pas soignées, on faisait travailler les gamins à partir de 4 ans, et on a mis en place les premières règles de droit social. Aujourd'hui, il n'y a malheureusement plus de service militaire, parce qu'on s'inquiéterait en voyant l'État, parfois, d'où le rôle important de vos mutuelles en matière de santé. Et maintenant, parlons juste une minute de la prévoyance, c'est le deuxième volet que vous vouliez aborder. On est bien d'accord. Vous avez 3 minutes.
2: Merci beaucoup, merci. Alors effectivement, depuis là aussi, pour répondre à des besoins et puis face aux carences des politiques publiques. Je ne fais pas de politique là, politicienne. Et notamment sur un sujet qui préoccupe tous les Français, dont on parle beaucoup. Ça devait être un des grands chantiers du précédent président de la République. Ça a été reporté sine die. Je parle de la dépendance.
1: Oui.
2: Donc, on s'est attaché à mettre en place une offre la plus solide, la plus solidaire, sur un socle de base, au début modeste, mais que nous essayons de faire progresser, de faire monter, en couvrant l'invalidité, l'incapacité, le décès. Et puis lorsque, alors le décès jusqu'à 65 ans, et après le décès, cette garantie décès se transforme en rente pour couvrir la dépendance.
1: Mmh.
2: Et nous avons même la perte d'autonomie, plus exactement. On n'aime pas trop ce terme de dépendance parce que c'est assez péjoratif. La perte d'autonomie. Là aussi, une petite parenthèse pour dire que nous sommes en train de développer des programmes de prévention, justement, pour retarder cette entrée en dépendance. On sait statistiquement qu'elle est très profonde, très importante, à partir de 80 ans, 82 ans. Donc, nous nous sommes fixés comme objectif, comme ambition, de retarder cette entrée en dépendance. Et nous couvrons, excusez-moi de parler un peu jargon technique, nous couvrons les situations de GIR 1, GIR 2, voire 3, 4.
1: Oui, c'est les degrés 1, de dépendance
2: voilà,
1: qui servent aux classifications.
2: GIR 1 étant la dépendance complète. Et puis, on a couvert les deux principaux risques et nous avons maintenant étendu au GIR 3 et 4. Avec des montants qui sont substantiels. C'était de l'ordre de 300 euros par mois pour les situations les plus... par mois. Hein. Alors ça ne couvre pas tout, mais c'est déjà quand même
1: assez
2: substantiel.
1: Non, mais c'est une énorme avancée, c'est-à-dire un risque où l'État s'est fourvoyé avec le jour de repos supplémentaire ou de travail supplémentaire. Ce n'est pas ça qui réglera le problème. Donc là encore, c'est les mutuelles qui prennent... le taureau par les cornes et se substitue en fait à un véritable risque important qui pèse sur la nation et qui peut parfois, je vous rappelle, Président, conduire au surendettement certains ménages parce que la prise en charge des aînés, c'est maintenant un risque latent avec le vieillissement. Donc bravo d'être en avance.
2: C'est pas à vous que je vais vous en être convaincu, mais c'est important de le souligner. On voit bien tout le rôle, les limites du modèle libéral. Et toute la force des organisations sociales et solidaires qui savent prendre ces sujets, les mettre en œuvre,
1: les traduire
2: et répondre à des besoins.
1: Les
2: voilà.
1: Exact.
2: Et ça,
1: c'est ce qui nous unit d'ailleurs.
2: C'est un acquis, c'est comment dire, ouais. la culture française, ouais. bien sûr, mais c'est un acquis sociétal oui. qu'il faut absolument ouais. préserver. Ouais. Et je ne fais pas de politique là.
1: Pourvu que ça dure.
2: Pourvu que ça dure.
1: Merci, président.
2: Merci à
1: vous. À très bientôt.
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1: Bienvenue sur Radio Crésus pour ce nouveau Flash Info Conso. Pour vous informer, Marilyn Wächter, responsable juridique de la Chambre de consommation d'Alsace. Bonjour.
2: Bonjour.
1: Et Régis Alter de Crésus Alsace. La thématique d'aujourd'hui, l'assurance emprunteur, à quoi faut-il être attentif ?
2: Alors c'est vrai que lors de l'achat à crédit d'un électroménager, d'une voiture ou d'un bien immobilier, la banque va souvent proposer de souscrire une assurance pour la durée du prêt. Avant d'envisager la souscription d'une telle assurance, il vaut mieux s'informer et connaître les principaux points de réglementation en la matière.
1: Alors Marilyn, à quoi sert cette assurance emprunteur ?
2: Alors ce type d'assurance est destiné à garantir l'assuré en cas de survenance de certains risques pendant la durée du prêt. Alors, ce serait très souvent en cas de décès, d'invalidité ou d'incapacité de travail de l'assuré, l'assureur prendra en charge en principe les remboursements restant dus à l'organisme de crédit au moment où le sinistre intervient.
1: Et cette assurance emprunteur est-elle obligatoire lors de la souscription d'un prêt ?
2: En théorie, l'assurance emprunteur n'est jamais obligatoire puisque aucune loi ne l'impose. Mais en pratique, toutes les banques et les organismes prêteurs vont exiger la souscription de cette assurance pour sécuriser l'emprunt. Elle est donc en pratique incontournable parce qu'aucun professionnel n'acceptera de vous prêter de l'argent si vous n'êtes pas assuré, au moins au titre du risque d'essai.
1: Est-il possible de choisir son assureur ou faut-il obligatoirement opter pour celui que propose la banque ?
2: Alors, la loi laisse en principe la possibilité à chaque emprunteur de demander la souscription d'un contrat d'assurance auprès de n'importe quel assureur sans que la banque puisse lui imposer un assureur en particulier. Chaque contrat de crédit doit par ailleurs rappeler que l'emprunteur peut souscrire une assurance équivalente à celle que propose la banque auprès de l'assureur de son choix. La banque ne pourra pas refuser un autre assureur, d'autant plus que si on peut présenter un contrat d'assurance qui a un niveau de protection équivalent à celui que proposait la banque. Alors en pratique, il est bien sûr conseillé de demander un devis auprès de plusieurs assureurs une fois que l'on sait quel type de prêt on souhaite souscrire, pour quel montant et pour quelle durée. Cela permet ensuite de pouvoir comparer plus sereinement avec la proposition que fera la banque.
1: Et quels sont les risques généralement couverts par une assurance emprunteur ?
2: Alors l'assurance emprunteur va garantir le décès du ou des assurés, la perte totale et irréversible d'autonomie, l'incapacité de travail et l'invalidité, ainsi que la perte d'emploi.
1: Existe-t-il des limitations à ces garanties ? L'assureur peut-il refuser d'intervenir face à certains événements ?
2: Alors malheureusement, oui, tous les contrats d'assurance vont comporter ce qu'on appelle des clauses d'exclusion, c'est-à-dire une série d'événements qui ne seront jamais pris en charge par l'assureur. Alors ces clauses sont parfaitement légales et il est indispensable d'en prendre connaissance avant même la signature du contrat d'assurance. Donc pour cela, il suffit de se référer aux conditions générales d'assurance, même si c'est vrai qu'il s'agit souvent d'une lecture longue et fastidieuse, elle est indispensable pour savoir véritablement à quoi s'est engagé l'assureur.
1: Et quelles sont les exclusions les plus courantes ?
2: Alors, on trouve la précision dans les conditions générales du contrat d'assurance. Il y en a souvent deux types. Des exclusions générales qui vont s'appliquer à la totalité des garanties dans le contrat. Ce sera par exemple le cas pour un événement que l'assuré aura causé intentionnellement. Mais il y aura également des clauses d'exclusion pour chaque type de garantie. Alors, si on doit citer un exemple, on peut par exemple dire qu'en matière de garantie d'essai, tout ce qui est lié à l'alcoolisme et à ses conséquences sera exclu, de même que le décès suite à la pratique d'un sport à risque. Ou alors pour la garantie perte d'emploi, on peut citer l'exemple du licenciement pour faute ou de la démission qui ne seront généralement pas garantis.
1: Et en dehors de ces cas d'exclusion, peut-on être certain que le remboursement des mensualités de prêt sera pris en charge par l'assureur à 100% en cas de sinistre ?
2: Alors la prise en charge que va effectuer l'assureur va dépendre à la fois des quotités assurées et de la définition des garanties. Alors en ce qui concerne les quotités assurées, l'intervention de l'assureur dépendra de la répartition que l'emprunteur et donc l'assuré choisit au départ au moment où il souscrit son contrat d'assurance. Par exemple, si vous êtes assuré à 100% pour vous-même ou pour chaque co-emprunteur, à ce moment-là, il y aura une prise en charge totale de la part de l'assurance. Par contre, si la répartition se fait par exemple à 50% pour chaque co-emprunteur, à ce moment-là, il n'y aura qu'une prise en charge partielle de la part de l'assurance. En ce qui concerne la définition des garanties, l'intervention de l'assureur ne se fera que si la situation de l'assuré correspond trait pour trait à la définition de la garantie que va donner l'assureur. Par exemple, pour la perte totale et irréversible de l'autonomie, l'assurance va exiger que la personne qui souhaite se faire indemniser soit dans l'impossibilité d'exercer une activité professionnelle quelconque et ce pour le reste de sa vie, et de plus, son état doit nécessiter l'intervention au quotidien d'une tierce personne pour tous les actes de la vie quotidienne. Si un seul des éléments de la définition venait à manquer, à ce moment-là, il n'y aura pas d'indemnisation de la part de l'assureur.
1: Et l'assureur peut-il ou l'assurance peut-elle refuser d'assurer une personne dans le cadre de la souscription d'un prêt ?
2: Alors, rappelons-le, l'assurance emprunteur n'est pas une assurance obligatoire, ce qui a notamment pour conséquence le fait que l'assureur pourra refuser d'accorder l'assurance à un assuré, notamment s'il estime que le dossier de la personne présente un risque trop gros, par exemple à cause de soucis de santé aggravés. Donc, face à un refus d'assurance en matière de crédit immobilier, la banque va avoir l'obligation d'annuler le prêt sans frais et sans pénalité, à condition que la demande d'annulation intervienne dans un délai d'un mois à partir du moment où l'assureur notifie son refus. Par contre, en matière de crédit à la consommation, il n'y a pas cette même obligation de remboursement sans frais et pénalités qui soit prévue par la loi. Donc ça se fera plutôt sous forme de négociation avec l'assureur.
1: Eh bien, merci Marilyn Wächter pour toutes ces informations. À bientôt sur Radio Crésus pour un prochain Flash Info Conso.
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1: Bonjour, vous êtes bien à l'écoute de Radio Crésus. Nous avons à l'antenne, en ligne, Monsieur Georges Kraus, qui a publié deux ouvrages, tout récemment Les Gueux de la République et précédemment Liberté sous caution chez Inoctavo. Monsieur Kraus, est-ce que vous m'entendez bien ? Voilà, on va recommencer. Monsieur Kraus ?
2: Allô ?
1: Oui, Monsieur Kraus.
2: Oui, excusez-moi, je vous entendais faiblement, monsieur.
1: D'accord, bah, je vais essayer de parler bien fort. Nous sommes en plateau avec Régis Alter et Monsieur Thierry Edmond, et nous avons quelques questions à vous poser concernant les deux ouvrages que vous avez publiés. Alors, j'ai cru comprendre que vous avez rencontré des soucis au tout début des années 90, et vous avez souhaité témoigner une première fois avec Liberté sous caution, donc en 2007. Qu'est-ce qui vous a incité, effectivement, à rédiger dans le détail toutes les situations que vous avez vécues pendant cette période très difficile pour vous?
2: Ce que j'ai voulu faire, en quelque sorte, bon, c'est un récit un peu kafkaïen, une main courante pour raconter, mais alors sans aucun masque. Au début, le premier ouvrage avec un peu de pudeur, mais le second, disons, révolté devant l'inaction, l'immobilisme et notre système obsolète, incapable de résoudre les problèmes des exclus en France, et je dirais même plus particulièrement des exclus hors normes, c'est-à-dire des gens éventuellement qui sont imposables. C'est ça qui est dramatique, parce que finalement, j'ai vu, puisque j'ai dû saisir à 8 reprises la commission de surendettement lorsque ma situation s'est aggravée, j'ai dû également saisir 8 juges, donc ça sur une période de 11 ans, et j'ai trouvé qu'en fait on avait une justice qui était complexe, réservée aux non-initiés, avec, disons, des arcanes bon, incompréhensibles pour le profane. Hein. En fait, c'est pour ça que je voulais, dans ces livres, expliquer réellement la vérité, comment ça se passe réellement, pour un exclu atypique, lorsqu'il frappe à la porte en disant « Pouvez-vous m'aider parce que ma situation s'aggrave ?» Donc, redéposer un dossier devant la commission de surendettement. La commission analyse votre dossier, mais a déjà des idées préconçues en vous voyant arriver avec une retraite malgré tout décente, en apparence, et l'on me juge uniquement sur ses apparences. Alors je pense que je ne suis pas le seul dans ce pays, et moi j'ai voulu le crier pour en même temps aider les autres, et peut-être aussi soutenir également l'association Crésus, Jean-Louis Kiel notamment, qui a suivi mon dossier et a vu l'absurdité de ce combat que j'ai pu mener. Donc là, j'ai 72 ans, je suis bien sûr...

0: avec mon épouse, bon, retraitée depuis maintenant 12 années, mais ça n'a pas été un havre de paix. Un plan de surendettement, il est normalement là pour un peu tranquilliser les gens le temps que le plan se fasse, dans la mesure où on peut le tenir, mais le système est fait tel que on oublie de dire, en fait, on oublie de prendre en considération que vous ne percevez en réalité que le RMI, et souvent beaucoup moins, et on ne figure pas sur la liste des RMistes. Et c'est ça qui est dramatique, et c'est ça aussi que je dis dans mon second livre, voilà une nouvelle forme de discrimination qui, elle, effectivement, est beaucoup plus sournoise que les autres, parce que ça n'est pas la couleur de peau, ça n'est pas la religion, ça n'est pas... vous voyez ce que je veux dire,
1: oui, enfin,
0: disons que moi, en fait, on me juge sur la retraite apparente qui me donne, disons, qui me permet de payer un impôt, et je devrais me glorifier d'être un Français qui paie un impôt, mais je dois privilégier mes impôts à ma nourriture, à ma subsistance, à mon habillement. Je dois supporter les franchises médicales, je n'ai aucune aide parce que je ne suis pas identifié comme un RMiste réel qui figure sur la liste des RMistes. Et donc dans ce deuxième ouvrage, j'invoque dans plusieurs pages de ce livre, notamment la discrimination dont finalement on est victime et qui est en fait beaucoup plus atroce puisqu'elle est... Elle est sournoise et elle n'est pas médiatique et elle n'en est pas moins une injure à la dignité humaine.
1: Vous évoquiez un cri à l'instant, ce cri donc prend la forme de ces deux ouvrages. Si on le consulte attentivement, cet ouvrage prend la forme d'un journal, une forme de journal presque intime avec des dates très précises. Est-ce que je voudrais vous interroger sur les destinataires. Je suppose qu'il y a forcément le lecteur qui sera intéressé par le sujet, mais il y a aussi, j'imagine, vous parlez d'un combat, la volonté d'alerter les politiques, hein, et vous militez notamment par rapport à la création de ce fichier positif qui est appuyé par Radio Crésus. Est-ce que vous pouvez me dire un mot de ce combat-là que vous menez à votre manière, sous une forme littéraire ?
0: Je reconnais de toute façon le bien fondé et finalement, donc, puisque je décris le surendettement comme une pandémie, pour faire un petit comparatif à cette fameuse grippe H1N1, où on avait bien sûr fait de la prévoyance et un stock de piqûres, mais donc dans une pandémie, il faut faire de la prévoyance, c'est certain, pour ne pas attraper la grippe, en quelque sorte, ne pas entrer dans le piège. Et là, le fichier positif et la prévoyance indiscutable, indispensable, en dehors du fait qu'il faudrait former les gens beaucoup plus précocement pour faire de la prévoyance, faire un budget qui tienne la route, ne plus faire confiance non plus à son employeur qui peut vous virer comme un malpropre en vous mutant et en vous coupant la paye en deux, c'est ce qui m'est arrivé. Donc, mais bon, ça arrive dans tous les corps de métier, dans toutes les activités. On délocalise et ensuite les gens sont victimes d'un accident. Bon, et un accident de la vie, c'est l'éclatement de la famille, l'explosion, bon, que ce soit le chômage, la maladie, la chute imprévisible de revenus, donc vous vous retrouvez gros gens comme devant. Qu'est-ce qui vous reste finalement? Eh bien c'est soit bien sûr, là j'ai déclaré ça dans mon premier bouquin, je l'ai écrit, les erreurs que j'ai commises, c'est de saisir immédiatement la commission le plus précocement possible. C'est aussi... ne pas répondre aux offres alléchantes. Mais généralement, quand on est surendetté, accidenté de la vie et non pas compulsif, on ne l'a pas fait exprès, on est déjà victime, et ensuite on va vous rendre encore un peu plus victime, vous devrez constamment culpabiliser. Ce que je dis également dans les bouquins, devant la commission, on vous met complètement à poil, incapable de cacher sa nudité. Donc vous avez, vous subissez les harcèlements, vous avez subi cet accident, et vous allez avoir un plan de surendettement inhumain qu'il faudra essayer de tenir sur une longue période. Et on vous dit, bien sûr, monsieur, si votre situation s'aggrave, bon, on a des lois en France, vous pouvez redéposer votre dossier. Mais le problème, c'est que c'est la commission qui va décider de la recevabilité de votre dossier. Et c'est pour ça que moi, je suis passé à 8 reprises devant une commission où j'ai gagné 3 fois contre la Banque de France et où la justice s'est trompée en prenant mon premier plan comme un moratoire, alors que c'était un plan conventionnel, que c'était écrit dessus, qu'on m'a piqué ma maison, on m'a pris mon indemnité de licenciement, qui devait me servir finalement de trésor de guerre si j'avais un incident quelconque, si ma situation s'aggravait. Parce qu'une indemnité de licenciement, elle ne vous est pas versée comme ça.
2: Monsieur Krauss, oui. Je comprends bien. Et d'ailleurs, sur votre page de couverture de votre livre « L'aigu de la République », vous mettez la liberté, l'égalité, on a un drapeau français, et vous remplacez la fraternité par la précarité.
0: Oui. Ben donc, parce que la précarité, de toute façon, on tombe dans la précarité dès l'instant où, lorsque vous passez au tourniquet, lorsque vous passez devant une commission, on me prend ma maison. On me prend mon indemnité de licenciement et il n'y a pas assez néanmoins pour apurer les dettes. Donc on me met un plan. On me met un plan, mais ce plan, il me laisse que 600 euros pour vivre par mois à deux. Donc si ça, ce n'est pas de la précarité, c'est d'autant plus de la précarité encore plus vicieuse, c'est que on ne peut plus accéder, on n'a pas droit aux aides. On n'a même pas droit au resto du cœur, parce qu'on va me demander mon avis d'imposition. Et l'avis d'imposition est rédhibitoire.
2: Il est clair qu'actuellement, les commissions établissent des plans où, effectivement, les ménages sont asphyxiés d'une certaine manière, ne pouvant même pas épargner, je dirais, même une épargne de précaution. On devrait intégrer dans un plan de surendettement une épargne de précaution pour permettre de faire face aux aléas de la vie, parce que la vie continue. Oui. Il y a des choses qui n'apparaissent pas. Et c'est vrai, et vous avez raison, quelque part, le surendettement peut tuer. Hein, on le sait pertinemment. Vous êtes un homme fort qui a souhaité exprimer toute son expérience, toute son histoire dans des ouvrages. Mais il y a d'autres personnes qui ne résistent pas à cette pression-là et qui, quand je dis que le surendettement tue, passe à l'acte. Donc c'est la mort brutale.
0: Oui. Mais pardonnez-moi de vous couper, mais nous, dans le début de mon histoire, je raconte qu'également, nous, on est passé par là.
2: Oui.
0: Parce que moi, j'ai fait ma tentative, j'ai échoué heureusement. Mon épouse aussi. Et puis finalement, on s'est dit, la vie est quand même malgré tout, et elle est belle, et il faut pour sa famille. Et la nôtre, au contraire, n'a pas explosé, mais elle est restée de plus en plus unie. Et je termine mon deuxième bouquin par, je pense, un épilogue qui est assez plein d'espoir. En fait, j'ai découvert autour de moi quand même des gens qui sont là prêts à se battre, mais on n'est pas assez nombreux pour ça. Et en fait, quand on prend la maison de quelqu'un, qu'est-ce qui lui reste comme option ? C'est de il faut bien qu'il se loge. Il faut bien qu'il cherche un logement. Or, moi, j'ai été obligé de déménager à 9 reprises en l'espace de 11 années. Et à chaque fois, ça a été la difficulté incroyable, puisque finalement, j'ai pas droit à l'aide au logement, j'ai pas droit aux logements sociaux. Et en plus, je n'ai droit qu'accéder à des logements privés, locataires, bailleurs privés, oui. Du locatif qui est beaucoup plus élevé. Et c'est ça qui est aberrant. Et là, maintenant, je paie un loyer qui est plus élevé que mon crédit maison que j'ai soldé à la vente de ma maison.
2: Oui.
0: Et ce crédit serait d'ailleurs terminé. Donc on ne résout pas le problème en faisant vendre. Au contraire, il faut essayer de préserver l'habitation de la personne à qui ça arrive. Je n'aurais pas eu à déménager à 9 reprises.
2: Vous avez raison, il y a des incohérences et des pratiques qui vont contre, je dirais, le bon sens. Alors aujourd'hui, concernant le logement par exemple, on sait avec la loi Lagarde qu'il y a des nouvelles dispositions qui rappellent que le fait d'avoir une résidence principale ne permet pas de rejeter d'emblée, par exemple, le dossier pour irrecevabilité.
0: Oui.
2: Que d'autre part, avant de proposer la vente de la maison, il faut nuancer les choses et la commission doit vérifier si effectivement la vente de la maison ne va pas mettre dans une situation plus précaire finalement la famille.
0: Tout à fait.
2: Donc il y a effectivement des choses qui ont été entendues. Maintenant, il faut voir dans la pratique ce que ça va donner. Et c'est là toute la question.
0: C'est que moi, j'ai vraiment épluché et vécu tout cela, de toute façon, où je pense, et l'avocat qui m'a défendu ne comprend pas, parce qu'il considère que dans ce dossier-là, il y a eu plein de... j'ai eu plein de cas qui... d'aléas survenus, et les aléas, de toute façon, Martin Hirsch le disait, on ne dispose pour survivre que du RMI sans être répertorié sur la liste officielle. Ça veut bien dire ce que ça veut dire. Oui. Donc on est bien à la merci du moindre aléa. Et tenez-vous bien, monsieur, la commission qui avait étudié mon dossier à l'origine a dit qu'après la vente des biens de monsieur et madame Cros, retraités, leur situation n'a aucune chance d'évoluer. Donc ça veut bien dire de manière implicite que c'est l'inverse qui va se produire. Et c'est inévitable, dès l'instant où on vous a piqué toute votre épargne, vous n'avez plus rien, on vous a pris la maison, vous payez plus cher de loyer, vous êtes obligé de supporter des aléas, et là j'ai des jugements qui ont subi la commission de surendettement, et d'autres qui ne l'ont pas suivi en disant mais les aléas qu'invoque M. Cros, les déménagements, les frais de justice, la maladie, etc., doivent être pris en compte. Et le même juge dit l'inverse dans le jugement suivant en disant qu'il ne prend pas ses aléas parce que ce sont des dettes. Donc ça aussi, c'est anormal. C'est pas des dettes puisque j'ai payé tous ces frais en le prenant sur mon reste à vivre. Et c'est pour ça que je redéposais des dossiers parce qu'il m'est resté parfois moins de 200 euros par mois pour vivre. Donc on nous met en danger. Et on est obligé, à ce moment-là, qu'est-ce qui nous reste comme solution, puisque les portes des associations se ferment, personne ne veut étudier le dossier, on dit, monsieur, est-ce que vous gagnez, mais on ne vous l'écrit pas, donc c'est bien un jugement sur les apparences.
2: On vous dit,
0: si vous ne pouvez pas prendre une voiture, marcher à pied, alors qu'on était à 18 km des commerces,
2: oui.
0: Votre petit chien, mettez-le à la fourrière, oui. Ou mettez-le...
2: Monsieur Krauss, j'entends bien, et je voulais juste préciser que pas toutes les portes se ferment, puisque Crésus, on est effectivement à l'écoute des personnes qui ont vécu une situation telle que vous l'avez vécue. Quoique, je dirais que votre situation est quand même exemplaire. Et en ce sens, en lisant vos ouvrages, on s'en rend bien compte. Et je crois que il faut vraiment prendre conscience de l'impact que peut avoir effectivement le surendettement sur nos vies, hein, en tant que concitoyens, et de voir qu'effectivement ça a des effets dévastateurs.
0: Tout à fait, et ne pas nous assister, ne pas nous aider, c'est une non-assistance à personne en danger. Et j'ai écrit ça à monsieur le président de la République, j'ai écrit à tous les plus hautes instances politiques.
3: 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Il est 15h. 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
1: Bienvenue et bonjour à tous sur Radio Crésus pour ce Flash Info Conso. Aujourd'hui, la livraison d'un bien commandé, à quoi être attentif.
2: Parallèlement au développement de la vente sur Internet, les consommateurs sont de plus en plus souvent confrontés au contexte de la livraison d'un bien commandé. De même, lorsqu'un bien ne peut pas être délivré au moment d'un achat en magasin, le professionnel proposera souvent la livraison de la marchandise. Dans ce contexte, il est utile de connaître les éléments essentiels de la réglementation afin de ne pas avoir de mauvaises surprises. Le professionnel a-t-il l'obligation de prévoir un délai de livraison ?
3: Ah oui, en principe, tous les professionnels sont obligés de préciser sur le contrat la date à laquelle la livraison devra avoir lieu. Mais en pratique, on observe souvent qu'un certain nombre de professionnels ne fournissent aucun délai de livraison sur le contrat. C'est pourquoi la loi, dans ces hypothèses, estime que les professionnels ont l'obligation de livrer le bien au plus tard dans les 30 jours qui suivent la conclusion du contrat.
2: Et si l'objet est perdu ou abîmé pendant le transport, qui est responsable du dommage ?
3: Durant le transport, le risque de perte ou d'endommagement du bien qui a été commandé est en principe toujours supporté par le professionnel qui a vendu le bien. C'est donc ce vendeur qui sera responsable de la perte ou de l'endommagement pendant le transport, le consommateur ne pouvant être responsable qu'à partir du moment où il prend physiquement possession du bien.
2: Le vendeur est-il également responsable d'une perte ou d'un dommage si le consommateur a lui-même choisi le transporteur ?
3: Alors si c'est le consommateur qui choisit lui-même son transporteur, la loi prévoit qu'il doit supporter lui-même les risques liés au transport. C'est une responsabilité qui existe dès que le bien est remis au transporteur pour le voyage. Mais il faut faire attention parce que ce choix du transporteur par le consommateur doit avoir été libre. Ça veut dire que si le professionnel suggère un transporteur, par exemple sous forme d'option à cocher au moment de la commande, la loi va considérer que le consommateur n'a pas choisi librement son transporteur et à ce moment-là, le professionnel restera responsable des dommages qui peuvent survenir pendant le transport.
2: Quelles sont les démarches à effectuer pour un consommateur qui se rend compte après la réception du colis que l'objet commandé est défectueux ?
3: Alors, si le consommateur reçoit la livraison d'un bien et qu'il ne peut pas vérifier tout de suite le bon état du bien, il peut contester l'état du matériel pendant un délai maximum de 10 jours après la livraison. C'est une contestation qui doit évidemment être faite par recommandé avec accusé de réception pendant ce délai de 10 jours. Dans ce cas, ça veut dire que le défaut du bien, qui normalement a été occasionné pendant le transport, n'aura pas à être prouvé par le consommateur. Le professionnel devra automatiquement proposer un échange.
2: Et quelles sont les conséquences si le défaut n'est pas signalé dans les 10 jours qui suivent la réception du colis ?
3: Dans ce cas, si le consommateur signale le défaut après ce délai de 10 jours, la responsabilité du vendeur ne pourra plus être présumée. Et à ce moment-là, si le consommateur souhaite obtenir un échange, il devra faire une expertise pour prouver que le défaut vient du transport.
2: Que faire si le bien commandé n'est pas livré dans les délais prévus ?
3: Alors, si le professionnel ne respecte ni le délai prévu au contrat, ni le délai légal de 30 jours, le consommateur doit commencer par adresser ce qu'on appelle une mise en demeure, donc c'est sous forme de recommandé avec accusé de réception. C'est un courrier qui rappelle au professionnel qui ne respecte pas son délai de livraison et qui permet de demander une livraison dans un nouveau délai que va fixer le consommateur.
2: Et si le professionnel ne donne pas suite à la mise en demeure ?
3: Dans ce cas, à ce moment-là, il faudra faire un second courrier pour demander l'annulation de la vente, toujours par recommandé avec accusé de réception ou tout écrit sur un support durable. Ce courrier peut être envoyé directement sans mise en demeure. Dans deux cas, si c'est le professionnel qui a refusé de livrer le bien, ou alors quand le professionnel n'a pas livré la date indiquée, alors que cette date était une condition essentielle du contrat.
2: Quelles sont les conséquences de l'annulation de la vente suite à l'absence de livraison ?
3: Alors, quand il y a absence de livraison, le professionnel a en principe l'obligation de rembourser au consommateur toutes les sommes qui ont été versées au moment de l'achat. Et ce remboursement doit intervenir dans un délai maximum de 14 jours après la réception de la demande d'annulation. Alors il faut savoir qu'il existe un système de majoration de la somme qui doit être remboursée dans le cas où le professionnel dépasse le délai de 14 jours. Donc ce serait une majoration de 10% si on est remboursé entre 15 et 30 jours, une majoration de 20% si on a remboursé entre 30 et 60 jours. Et au-delà de 60 jours, la somme à rembourser devra être majorée de 50%.
1: Merci beaucoup Marine Wächter, responsable à la Chambre de consommation d'Alsace, pour toutes ces précisions. Merci à Amélie Imbert, juriste fédérale à Crésus. À très bientôt.
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1: Bienvenue sur Radio Crésus pour cette émission spéciale pour le mois de l'économie sociale et solidaire, donner du crédit à l'économie sociale et solidaire avec la microfinance solidaire. Grâce au microcrédit personnel ou professionnel, comment donner vie à ces projets et comment mener des actions de solidarité et d'utilité sociale? Quelle est la place de la microfinance aujourd'hui? Quel projet finance-t-elle? Quel est son avenir? Comment obtenir un microcrédit? Autant de questions qui trouveront leur réponse aujourd'hui sur Radio Crésus. Restez avec nous pour les témoignages et toutes les informations qui vous seront délivrées. A tout de suite. Vous êtes sur Radio Crésus et nous avons le plaisir d'accueillir M. Alain Glatt, adjoint au directeur régional de la Banque de France à Strasbourg. Bonjour M. Glatt.
2: Bonjour M. Alter.
1: Vous avez accepté de venir en studio à Radio Crésus pour nous parler du rôle que joue la Banque de France dans le développement du microcrédit aujourd'hui. C'est un enjeu important dans le développement économique et social, le microcrédit. Justement, quel est ce rôle que joue la Banque de France?
2: Monsieur Alter, je vous remercie de nous avoir invité. C'est vrai que nous nous étions déjà rencontrés dans le cadre des premières rencontres du microcrédit organisées par la Banque de France, donc il y a pratiquement 6 semaines déjà, au niveau de Strasbourg, et qui continue à se décliner à travers la France entière. Un des points d'orgue a été il y a quelques jours dans les Hauts-de-Seine avec l'allocution de notre gouverneur. Alors à la Banque de France et le microcrédit, pourquoi? Je pense que pour le plus grand nombre, la Banque de France est d'abord une institution régalienne, gardien de notre monnaie, l'euro, et donc aussi ancrée dans ses 217 ans d'histoire. Mais elle est aussi un service public qui est présent quotidiennement auprès des banques de France et notamment des plus défavorisés d'entre nous. Dans le cadre des services à l'économie, c'est-à-dire les trois grandes missions de la Banque de France aux côtés de la stratégie monétaire, donc partagée avec la Banque Centrale Européenne et la stabilité financière, la Banque de France est donc pleinement engagée en faveur de l'inclusion des personnes en situation de fragilité financière. Je peux vous donner quelques exemples. Le gouverneur est président de l'Observatoire de l'inclusion bancaire et dont le dernier rapport donc pour 2016 a montré que des progrès restaient en cours à accomplir en la matière. On estime un peu moins de 2,4 millions de clients bancaires qui sont en situation de fragilité financière. Et parmi ceux-ci, environ 10% seulement, soit 250 000, ont effectivement accès à une offre spécifique prévue pour ces clients, donc par la loi bancaire de 2013. Comme a dit le gouverneur il y a quelques mois, c'est un bon début, mais évidemment, il y a encore beaucoup à faire.
1: Alors, le microcrédit a vraiment vocation à participer à l'inclusion. On comprend qu'il y a un engagement de la Banque de France qui est assez puissant sur cette volonté de développer le microcrédit. Alors, pourquoi est-ce qu'il est si important de soutenir cette microfinance?
2: Peut-être achever un peu nos actions en matière d'inclusion. Je rappelle quand même, et c'est une activité très lourde que nous avons prise en charge à partir de 1990, qui est le traitement du surendettement. Et dans ce domaine, effectivement, nous sommes chargés à la fois du traitement, il y a pratiquement 200 000 dossiers par an, moins depuis 3 ans désormais, 5-6% de moins chaque année. Mais à partir du traitement de ces dossiers, de l'examen des situations, nous pouvons déboucher sur des propositions qui sont donc transmises aux différents ministères et qui se traduisent régulièrement par des modifications de la loi, non seulement sur le traitement du surendettement, mais également sur l'accès au crédit. Donc ça, c'est un point. L'autre point, c'est qu'effectivement, nous souhaitons que le maximum, quelque chose d'extrêmement important par rapport au crédit, le maximum de personnes puissent accéder au maximum d'informations sur le crédit, sur l'épargne. Donc, effectivement, nous avons mis en place, il y a déjà quelques années, un service qui permet de répondre en direct à des questions. Mais depuis quelques mois, grâce à près de 150 organismes différents, nous avons mis en place un portail qui répond donc à des milliers de questions. Depuis le début de l'année, il y a près de 300 000 questions qui ont été examinées.
1: Alors, vous faites référence au portail
2: Mes questions d'argent, tout
1: voilà.
2: À fait.
1: Voilà, donc ça, c'est important. C'est accessible.
2: Donc, Crésus, un des partenaires.
1: Tout à fait.
2: Donc, alors après, effectivement, le microcrédit en matière de crédit, effectivement, la Banque de France s'intéresse au microcrédit parce que dans le microcrédit, il y a crédit. Bien sûr, nous avons une connaissance de volume extrêmement important. Le crédit en France, ce sont 2300 milliards d'encours, dont le microcrédit, il faut bien l'admettre, ne représente qu'une toute petite partie. C'est aujourd'hui, je pense, 1,4 milliard. On les approchait à la fin de l'année dernière. On devrait, à mon avis, un peu les dépasser. Et dans ce domaine, comme le microcrédit doit répondre à des problématiques d'inclusion, parce qu'il s'adresse par sa procédure à des personnes qui sont exclues techniquement, culturellement aussi, de l'accès au crédit, de l'utilisation, ou même de trouver le vocabulaire pour s'exprimer avec un banquier. Souhaitons assurer la promotion de ce microcrédit pour obtenir, c'est un objectif que nous sommes fixés, il ne s'agit pas simplement de dire nous voulons promouvoir, nous sommes fixés comme objectif que le microcrédit atteigne un volume d'environ 2 milliards d'euros en 2020.
1: C'est un bel objectif.
2: C'est un bel objectif, oui, parce que ça représente 40% d'augmentation à réaliser sur l'espace de 3 ans. Alors évidemment, on ne va pas ergoter sur la virgule, est-ce qu'on sera à 1,9 milliard, est-ce qu'on sera à 2,1 milliard, pourquoi pas. Il faut se fixer un objectif qu'on estime ambitieux, et pour y parvenir, il faut faire connaître le microcrédit.
1: Bien sûr.
2: Donc c'est pourquoi nous nous associons à un certain nombre de rencontres pour valoriser l'action de différentes associations ou organismes qui œuvrent dans ce domaine, donc soit elles sont seules, soit généralement accompagnées par un établissement de crédit. Dans la valorisation, nous avons aussi créé un prix spécifique pour des projets qui ont été financés par le microcrédit. Vous pouvez retrouver les lauréats sur notre site
1: donc ça,
2: internet.
1: C'est le prix, prix de la Banque de France pour récompenser quelque
2: pour
1: part
2: récompenser, voilà,
1: les parcours exceptionnels.
2: En crédit, microcrédit personnel ou oui. Microcrédit professionnel.
1: D'accord. Ce prix est associé à quel type de récompense, si je puis dire ? C'est quoi ? C'est une somme d'argent qui est attribuée au lauréat, c'est ça ? Il y avait des sommes qui étaient attribuées, il me semble,
2: oui, effectivement.
1: De 2000 ou... Mais ce n'est pas ça qui est important, finalement.
2: Non, tout à fait. Disons, ce qui est important, c'est de faire connaître. Alors, non seulement faire connaître aux personnes qui sont susceptibles de demander, c'est vrai qu'aujourd'hui, nous sommes envahis d'informations. Souvent, on passe à côté de choses importantes. Et c'est bien pourquoi aussi, parallèlement à l'information grand public, à travers la valorisation ou l'annonce de prix offerts, nous travaillons donc à travers notre site Mes questions d'argent, oui. Mais également au contact de ceux qui sont au contact de personnes qui peuvent avoir des projets. Donc, faire comprendre, principalement à des travailleurs sociaux, et à des associations qui œuvrent dans ce domaine, que le microcrédit personnel ou professionnel existe et qui peut être une solution pour des personnes qui, compte tenu de leur situation, emploi précaire, revenus extrêmement faibles,
1: oui,
2: ne
1: pourraient
2: pas accès, par exemple, effectivement, au crédit dit classique.
1: Je comprends bien que donc le soutien de la Banque de France, il se traduit à travers un soutien des professionnels, d'une part,
2: voilà,
1: c'est cela,
2: tout à fait.
1: Qui sont en contact direct avec les populations, je dirais, en besoin de microcrédit.
2: Tout à fait.
1: Et par ailleurs, également par une structuration de la communication et de l'information, à travers notamment le site Mes questions d'argent. Donc ça, c'est important, avoir cette connaissance budgétaire, financière. On sait qu'en France, la population est un peu mal lotie, qu'elle est un peu en déficit de connaissances, et c'est très important d'avoir accès à ces informations et ces savoirs.
2: Tout à fait.
1: Il est important aussi, je pense, de rappeler que ce n'est pas la Banque de France qui va délivrer du microcrédit.
2: Oui, il vaut mieux le rappeler. Je l'ai dit, on va dire en filigrane, par rapport à mes propos passés. Les interlocuteurs habituels, ce sont les associations, les travailleurs sociaux. Et derrière, effectivement, ce sont des établissements de crédit qui, bien généralement, interviennent.
1: Alors, ce qui est intéressant également dans le microcrédit, c'est qu'on peut distinguer deux types de microcrédit. D'une part, le microcrédit personnel, et d'autre part, le microcrédit professionnel. Alors, est-ce que vous pouvez nous éclairer sur la distinction de ces deux microcrédits ?
2: Très clairement, donc, je vais citer les chiffres tout à l'heure, en matière d'encours, 1,4 milliard, 85% des crédits sont à destination de professionnels. Et donc, effectivement, la part des particuliers est extrêmement faible. Compte tenu des volumes, je vais dire, il est vraisemblable que la part personnel va augmenter plus vite, mais ça c'est de la statistique, il est plus facile d'augmenter à partir d'un chiffre très faible que d'un chiffre qui commence à prendre de l'ampleur. En tant qu'Alsacien, je ne peux que rappeler, pour ceux qui sont intéressés, curieux de l'histoire, qu'il y a un certain mouvement mutualiste qui a démarré dans le dernier quart du 19e siècle. Et si on regarde bien les textes, on voit qu'il répondait à un besoin de microcrédit professionnel
1: avant tout.
2: Voilà, ouais. Était acheter des semences, acheter des outils. Le crédit était basé effectivement sur l'espérance que ces achats vont se traduire par des revenus supplémentaires et donc pouvoir être remboursés. C'est très naturellement qu'aujourd'hui, j'allais dire, lorsqu'on relance cette idée de microcrédit, c'est plutôt les professionnels qui ont la part belle dans ce domaine.
1: Oui. Le microcrédit, il a vraiment vocation à créer un effet de levier.
2: Tout à fait.
1: Un effet démultiplicateur en termes de retour sur investissement. C'est bien ce qui manque souvent au démarrage. Hein. C'est la première goutte d'eau qui permet de lancer la machine, si je puis dire. On l'a vu avec, au Bangladesh avec la Grameen Bank. C'était bien dans cet esprit-là aussi que les choses ont été faites dans les années 70-80. Et ça s'est traduit ensuite par un déploiement du microcrédit en France aussi de notre côté pour amorcer ce développement. Vous parliez effectivement des encours 1,4 milliard, un souhait à 2 milliards. Est-ce que actuellement il y a une progression de ces encours? Comment est-ce qu'on peut effectivement développer ce microcrédit?
2: La progression d'encours, en moyenne, on dépasse, disons, à ce jour, les 8%. Et un petit tassement en 2016, parce qu'il y a aussi des micro-entreprises qui passent, entre guillemets, dans le secteur plus classique à un moment donné. Il y a un gisement, comme diraient les banquiers.
1: Il faut le travailler.
2: Pour être, disons, plus précis, alors évidemment, je suis désolé d'entrer un peu dans ce genre de détails, mais c'est vrai que en matière de crédit micro-professionnel, il y a deux types de crédits. Vraiment, le crédit, on l'entend classiquement, il y a un projet qui est présenté, et puis un financement, tout simplement. Il y a, ça c'est la moitié. L'autre moitié d'encours, c'est plus à caractère de fonds propres. Ce sont généralement, mais c'est aussi une technique très ancienne, hein, le prêt d'honneur, qui est remboursé ou finalement n'est pas remboursé à l'issue du contrat, mais qui accompagne déjà un prêt bancaire existant ou qui est concomitant. Le prêt d'honneur a tendance à stagner, le prêt bancaire prend plus de,

0: C'est un candidat à la création d'entreprise ou en reprise d'entreprise ou qui a des difficultés ou qui souhaite simplement avoir un éclairage nouveau, un besoin extrêmement important pour beaucoup de chefs d'entreprise. Il peut s'adresser à nos différents correspondants de chaque département qui les écoutent, leur posent beaucoup de questions, quelquefois considérées peut-être comme indiscrètes, mais j'allais dire qui permettent de comprendre la situation et ensuite de trouver le bon interlocuteur. À cette occasion qu'il est évoqué de temps en autre, effectivement, le microcrédit, qui est une découverte pour un certain nombre d'entre eux.
1: Vous parliez tout à l'heure du discours de François Villeroy de Gallo, le gouverneur de la Banque de France. Mm-hmm. Ce qui a été dit, c'est que la Banque de France est fortement engagée en faveur des personnes en situation de fragilité financière, comme vous mm-hmm. l'avez dit. Donc ça, c'est un point qui est manifeste. Que le microcrédit est aussi un champ nouveau, mais qu'il convient de porter plus. Vous aviez parlé effectivement aussi des prix remis par la Banque de France. Aujourd'hui, quelles sont encore toutes les possibilités de déployer ce microcrédit ?
0: À ce jour, la raquette est très large et les trous le sont également. Donc on est vraiment dans une phase où il faut faire connaître l'existence oui. du microcrédit. Il n'y a pas de secteur particulier. Il est certain que l'accès au microcrédit lui-même, par nature, n'est pas aussi évident que ça. Dans microcrédit, je disais tout à l'heure, il y a crédit, donc la Banque de France y intéresse, oui. mais il y a aussi micro, et là, effectivement, ça signifie que le projet est micro. C'est un impact très net en matière de bénéficiaires, point de vue professionnel. Ce sont, bon, tout ça sont des micro-entreprises, c'est certain, mais j'allais dire, pas en termes d'activité, c'est des entreprises qui ont des besoins très limités. Ils n'ont pas à financer des stocks, ils n'ont pas à financer des immobilisations. 60% des demandes résultent d'activités de service ou de commerce, donc effectivement réparation de vélos, coiffeurs, food trucks, ce genre d'activités nécessaires, qui ont leur utilité sociale.
1: Qui répondent à un besoin.
0: Répondent à un besoin de consommateurs et une utilité sociale pour, en termes d'activités fournies. Et donc le champ est encore très vaste, hein, et on n'en est qu'au début de la prospection.
1: Ce qui est intéressant, c'est effectivement de voir aussi la manière dont les banques, et la Banque de France aussi particulièrement, investissent le champ de l'économie sociale et solidaire de cette manière-là. On est bien conscient que le microcrédit, c'est quelque chose qui relève clairement de l'économie sociale et solidaire. Et aujourd'hui, effectivement, on essaie de marquer cette identité de l'économie sociale, de lui donner aussi des lettres de noblesse et de lui donner les moyens aussi de s'exprimer. Et je crois que c'est important qu'on puisse comprendre le rôle de la Banque de France aussi dans ce soutien à l'économie sociale et solidaire et à ce déploiement aussi de la connaissance en matière budgétaire et financière à travers mes questions d'argent. Hein.
0: Je voudrais peut-être souligner quelque chose. De plus en plus, il y a des réseaux bancaires qui signent des partenariats avec un certain nombre d'intervenants dans ce domaine. Ils trouvent une réponse à un souci par rapport à la demande de crédit. Je prends la réponse par l'autre bout. On constate que le microcrédit professionnel, le taux de survie de ces petites entreprises qui ont bénéficié d'un microcrédit professionnel est légèrement supérieur à celui qu'on constate par ailleurs dans la même taille d'entreprise. Il y a une réponse très claire, et c'est souvent ce que les réseaux bancaires recherchent et expriment, ou n'expriment pas peut-être, auprès des demandeurs à qui ils refusent, c'est que ces petits entrepreneurs, à travers le microcrédit professionnel, sont accompagnés. Et oui. ça, effectivement, les réseaux bancaires sont régulièrement sollicités pour des crédits très faibles, de chefs d'entreprise qui ont des qualités professionnelles, mais qui, bien souvent, n'ont pas encore donné leur preuve de chef d'entreprise et par ailleurs, ne sont pas accompagnés. Alors, lorsqu'un dossier se présente avec un accompagnement, automatiquement, le regard est tout autre.
1: Quand on parle de microcrédit, évidemment, on y associe un accompagnement par un professionnel qui a vocation à soutenir tout le parcours de la personne qui s'engage dans le microcrédit, à la fois, bien sûr, dans la réalisation de son projet et aussi dans la possibilité de respecter les mensualités du crédit. La vocation, ça a apporté aussi une plus grande confiance dans cet outil qu'est le crédit, même si c'est un microcrédit. Souvent, on peut avoir des craintes à s'engager, à emprunter, parce qu'on n'est pas sûr de l'avenir. Et c'est une question de confiance aussi qui se pose, fondamentalement.
0: Tout à fait.
1: La Banque de France est très sensible à cette ambiance de confiance, qui est un élément déterminant dans la bonne santé de l'économie.
0: Tout à fait, exact.
1: Donc je crois que le microcrédit participe aussi de ça.

0: et de leur donner confiance aux populations qui sont, comme vous l'avez dit, exclues. Alors c'est un mot qui n'est pas très joli.
1: Tout à fait.
0: Je crois qu'effectivement, quand on ne peut pas bénéficier d'un crédit classique, pouvoir se tourner vers le microcrédit à condition d'avoir un projet, ça donne des perspectives d'avenir intéressantes pour nos concitoyens, je pense.
1: Et bon, je pense que les intervenants de l'ADDI ou d'ASAS Initiative vous confirmeront que bien souvent, les entreprises ou les micro-entrepreneurs qui ont été accompagnés, à un moment donné, au bout de 3 ans, 4 ans, volent leurs propres ailes, hein, qui sont...
0: Plus à l'aise,
1: plus à l'aise avec leur banquier, et leur banquier plus à l'aise aussi. Parce qu'effectivement, il a vu que ce demandeur a fait ses preuves. Ce dossier peut être regardé avec beaucoup plus de bienveillance. C'est également valable, bon, c'est vrai qu'on en a très peu parlé, c'est pas parce que pour statistiquement ça représente peu de choses, mais en matière de micro-prof personnel,
0: oui.
1: La problématique est peut-être un tout petit peu différente. Parce qu'effectivement, autant j'ai eu le micro-crédit professionnel a démarré très tôt, et le microcrédit personnel a redémarré. Tout à l'heure, c'est une sorte de recommencement sous des formes différentes et qui a été structuré légalement depuis beaucoup moins d'années que le microcrédit professionnel.
0: Oui.
1: Là aussi, il s'agit effectivement d'aider, mais ce n'est pas pour financer la vie courante, c'est pour aider principalement à la recherche d'emploi. Et généralement, effectivement, 80% des microcrédits personnels sont liés à l'acquisition d'une voiture ou éventuellement pour garantir, pour offrir une caution pour un déménagement, donc un logement, se rapprocher ou changer de région pour l'emploi.
0: Oui, on parlait effectivement d'effet levier. L'effet levier fonctionne aussi bien pour le microcrédit professionnel que pour le microcrédit personnel. Okay. Vous le dites très bien, la mobilité professionnelle est importante aujourd'hui pour pouvoir changer d'emploi par exemple. Et le microcrédit permet effectivement d'acquérir un nouveau véhicule ou de maintenir en bon état celui qu'on a déjà, de se rapprocher de son lieu de travail en déménageant, etc. Et le microcrédit peut être une solution pour toutes ces situations.
1: Et donc, on va dire que vraisemblablement dans 80% des cas, l'amélioration de la situation professionnelle des personnes leur permettent ensuite de sortir de la sphère du microcrédit pour revenir dans la sphère classique.
0: On aura l'occasion, M. Glatt.
1: Et ça, je pense qu'il y a d'autres interlocuteurs qui ont des exemples beaucoup plus précis à fournir dans ce domaine.
0: Voilà, alors dans le cadre de notre émission spéciale sur la microfinance, on aura l'occasion tout à l'heure d'entendre effectivement un témoignage d'une personne qui a bénéficié d'un microcrédit à titre personnel et qui nous démontrera que finalement l'effet levier est très important, à la fois bien sûr en termes de gains pour lui-même, avec l'emploi qu'il a pu trouver, mais également pour les actions humanitaires qu'il a pu réaliser, voire même dans le cadre d'une progression au sein de ses études. Monsieur Glatt, on arrive au terme de notre interview. On a bien compris que la Banque de France est fortement impliquée dans le soutien au microcrédit professionnel et personnel, avec à terme, dans quelques années, on a dit un encours équivalent à 2 milliards, hein, donc c'est un travail de longue haleine. Quelles seraient les informations utiles pour en savoir plus sur le microcrédit, ou en tout cas sur ce que propose la Banque de France aujourd'hui, ce qui incite à connaître?
1: Aujourd'hui, clairement, le site qu'il faut connaître, c'est Mes questions d'argent.
0: Oui.
1: Là, vous avez réponse à des milliers de questions, de manière relativement didacticielle, hein, très claire, et qui, effectivement, ensuite, peuvent se traduire par une approche un peu plus profonde. Les personnes qui...
0: Sur des thématiques relatives à l'argent, ça peut être sur le microcrédit, par exemple.
1: Sur le microcrédit, tout à fait, effectivement.
0: Mais sur les crédits,
1: donc,
0: de façon générale.
1: Sur les crédits, donc, théoriquement, a priori, toute la gamme de ce qui touche à l'argent, aussi bien l'obtention, l'épargne, la manière de l'utiliser.
0: Hein, bien sûr.
1: Toutes ces questions sont abordées. Les personnes qui naviguent sur le site, après, trouveront aussi les adresses des interlocuteurs qui seront le plus à même, effectivement, d'approfondir leur dossier.
0: D'accord.
1: Donc, une personne qui est intéressée par le microcrédit, je ne peux que lui conseiller, dans un premier temps, de consulter Mes questions d'argent et puis, effectivement, de rechercher le partenaire qui estime pouvoir lui apporter encore plus de réponses. Ce n'est pas que des réponses Banque de France. Ce sont des réponses qui ont été fournies par plus de 150 organismes et ensuite peuvent approfondir chaque question dans un entretien beaucoup plus élaboré.
0: Très bien. Donc, on a bien entendu, hein, Mes questions d'argent, je pense, en trois clics, on arrive à l'information qu'on recherche.
1: Tout à fait, voilà. Vous avez bien résumé.
0: Eh bien, écoutez, hein, tout est dit. Alain Glatt, merci infiniment pour avoir participé à notre émission spéciale le mois de l'économie sociale et solidaire, et particulièrement dans la semaine de la microfinance. Et puis on espère vous retrouver sur la radio Crésus.
1: Voilà, effectivement, peut-être vous annoncer que le cap des 2 milliards a été atteint.
0: Avec plaisir, merci à vous.
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0: Vous êtes toujours sur Radio Crésus et nous enchaînons avec Madame Catherine Merkling. Bonjour Madame Merkling.
2: Bonjour à Monsieur Altar.
0: Vous êtes référente bancaire au sein du Crédit Agricole Alsace-Vosges.
2: Tout à fait. Enfin, je fais partie de l'association Passerelle qui a été créée par le Crédit Agricole Alsace-Vosges.
0: Alors, conseillère Passerelle ?
2: Tout à fait.
0: C'est le terme exact.
2: Le terme exact.
0: C'était important aussi qu'on puisse vous rencontrer et vous inviter à Crésus, à Radio Crésus, dans le cadre de ce mois de l'économie sociale et solidaire et pour la semaine de la microfinance, puisque le Crédit Agricole Alsace-Vosges a décidé de s'engager dans l'octroi de microcrédits personnels. Mmh. Depuis quand est-ce que vous réalisez ce type de microcrédit et pourquoi cet engagement ?
2: Le Crédit Agricole, en fait, a noué dès 2010 des partenariats avec divers organismes locaux. On a notamment la Croix-Rouge dans les Vosges. On a aussi les Restos du Cœur sur les trois départements, donc Bas-Rhin, Haut-Rhin et Vosges. Et bien sûr, depuis 3 ans, par le biais de l'association Passerelle. Alors pourquoi cet engagement ? Le Crédit Agricole a une responsabilité sociétale sur son territoire. Il lutte également contre l'exclusion, ça fait partie de ses engagements. Je rappelle également que le Crédit Agricole est une banque coopérative et mutualiste qui partage 3 valeurs, à savoir la proximité, la responsabilité et la solidarité. Donc en 2014, il a créé l'association Passerelle pour proposer un accompagnement personnalisé, global et gratuit à toute personne qui rencontre des difficultés suite à un événement de vie. Donc qu'est-ce qu'on entend par un événement de vie ? Un chômage, un décès, une maladie, un divorce. Tous ces événements qui vont mettre en difficulté le ménage et impacter le budget du ménage.
0: Des événements aussi qu'on trouve à travers les dossiers de surendettement.
2: Hein, oui. Tout à fait.
0: Donc là, l'intérêt, c'est qu'on intervient bien avant.
2: Voilà.
0: Et qu'on arrive effectivement à aider les personnes à se sortir de cette difficulté.
2: Oui.
0: À travers l'octroi d'un microcrédit.
2: Tout à fait. Et donc le Crédit Agricole souhaite vraiment accompagner les personnes dans les bons comme dans les mauvais moments. On a d'ailleurs créé un partenariat, je le rappelle, avec l'association Crésus pour bénéficier de son expertise et travailler en collaboration afin d'avoir le maximum de chances de remettre en selle nos bénéficiaires. Donc cette association, c'est un marqueur fort de l'identité solidaire du Crédit Agricole et de son engagement mutualiste. Juste pour une petite information, en 3 ans, on a accompagné plus de 360 familles. On a quasiment pour le moment 40% qui sont d'ores et déjà rétablis. Et ici aussi, le microcrédit, c'est un outil parmi d'autres pour permettre à certaines personnes de se réinsérer socialement et ou professionnellement.
0: Vous parlez de 360 familles. Plus précisément, quel est le profil des personnes auxquelles vous avez accordé ces microcrédits ?
2: Alors, au total, sur les 360 familles accompagnées, on a 91 microcrédits. On a globalement davantage de femmes, souvent avec des enfants. Une moyenne d'âge pour les bénéficiaires de 38 ans et un revenu moyen de 1400 euros. La moitié des personnes, ce sont des personnes qui sont en emploi, donc en CDD, en CDI ou des intérimaires. On a 40% de nos bénéficiaires qui sont des personnes dont les ressources proviennent d'allocations, donc allocations chômage, familiales. Et concernant les projets, il s'agit principalement du coup de l'achat ou la réparation d'un véhicule, même s'il nous arrive ponctuellement d'avoir des demandes pour des frais d'avocat, des besoins d'ameublement ou des formations.
0: D'accord. Quand on vous écoute, notamment sur le niveau de revenu, c'est vrai qu'il faut que les personnes aient une capacité de remboursement.
2: Oui, absolument. Hein ? C'est important.
0: Même aussi minime soit-elle, il faut qu'elle soit existante.
2: Oui. Tout à fait. Donc, le budget avec la personne et on regarde avec elle si elle a cette capacité de remboursement.
0: Les conditions d'octroi du microcrédit sont un peu des fois compliquées pour les personnes parce qu'on demande beaucoup d'informations.
2: Oui.
0: On traite le microcrédit comme un crédit classique en termes de demande. L'avantage, c'est que le microcrédit est accompagné.
2: Tout à fait. C'est la clé du succès.
0: Ce qui limite aussi les risques d'impayés.
2: Oui.
0: Ce n'est pas l'objectif de mettre les gens dans la difficulté.
2: Non.
0: Alors, vous disiez effectivement que les projets, c'est l'achat d'un véhicule ou la réparation. Donc, c'est là aussi un critère important d'avoir un projet.
2: Oui, tout à fait.
0: C'est même une condition sine qua non.
2: Oui, absolument.
0: Hein ? Donc, on ne peut pas venir chercher ou demander un microcrédit simplement parce qu'on veut consommer, qu'on veut partir. Alors, est-ce qu'un partir en vacances, c'est considéré comme un projet finançable par le microcrédit ?
2: Alors, pour nous, pas du tout.
0: D'accord.
2: Nous, c'est vraiment du coup des projets liés à la mobilité, à l'éducation, à la formation. À la santé aussi,
0: oui.
2: Voilà, il y a des personnes qui n'arrivent plus à payer leurs frais de santé, donc c'est des demandes qu'on étudie également.
0: D'accord. Tout à l'heure, avec M. Alain Glad de la Banque de France, on a eu l'occasion d'évoquer l'effet levier du microcrédit. Donc c'est bien dans cet esprit-là que le microcrédit est déployé et octroyé aux personnes.
2: Hein. Bien sûr, vraiment un outil d'insertion sociale et professionnelle.
0: On parle du projet, mais Crésus a également eu connaissance d'une nouvelle forme de microcrédit, le microcrédit de stabilité. Alors, est-ce que vous pouvez nous expliquer De quel type de microcrédit il s'agit ?
2: Oui, bien sûr. Donc du coup, comme on le disait effectivement, donc un outil d'insertion sociale et professionnelle hein, pour les bénéficiaires. Or, finalement, dans certains cas, cette insertion nécessite un assainissement, ou je dirais même plutôt une stabilisation de la situation budgétaire du demandeur. Donc la Caisse des dépôts et de consignations propose à titre expérimental cette année d'ajouter dans les types de projets finançables dont on a parlé tout à l'heure,
0: oui.
2: Le financement de dette. Donc c'est-à-dire, par exemple, des retards de charge du type loyer, électricité, un découvert bancaire, éventuellement des petits crédits qui ont été pris, et donc le crédit agricole a décidé de mettre en place cette phase test. On reste sur les mêmes caractéristiques que le microcrédit personnel classique, à savoir un montant de 3 000 euros sur une durée maximum de 36 mois. On a également le même taux. Et je pense personnellement que la mise en place de ce type de microcrédit permettra d'améliorer la situation des bénéficiaires, mais aussi et surtout d'éviter de tomber dans le surendettement. Pour ma part, au niveau de l'association, on a souvent des personnes qui ont des petits retards à droite à gauche dans leurs charges et qui se trouvent dans une situation instable financièrement. Et pour lesquels, finalement, je n'ai pas de solution concrète parfois à apporter. Donc je pense que ce microcrédit permettra entre autres de répondre à cette difficulté.
0: Donc ce qui veut dire que là, on est sur des nouveaux critères d'octroi qui dérogent vraiment aux principes de base. Généralement, quand les gens venaient, notamment à Crésus, pour demander un microcrédit, il était clair que dans ce cas-là, quand il y avait de l'endettement, ce n'était pas vers le microcrédit qu'on les orientait. Aujourd'hui, on est un peu plus nuancé,
2: oui.
0: Mais évidemment, ça nécessite une analyse budgétaire préalable.
2: Tout à fait.
0: C'est vraiment après l'analyse budgétaire qu'on va pouvoir déterminer si le microcrédit est pertinent ou pas.
2: Tout à fait.
0: C'est bien dans cet esprit-là que ça se
2: Absolument.
0: Construit.
2: Et il y a toujours cet accompagnement et l'accompagnement sera d'autant plus poussé avec ce microcrédit-là pour éviter du coup que le bénéficiaire retombe dans une situation difficile 6 ou 8 mois après.
0: Donc accompagnement plus serré.
2: Voilà.
0: C'est important de le rappeler.
2: Oui.
0: Comment faire pour bénéficier d'un microcrédit auprès de votre banque ?
2: Pour rappel, le microcrédit nécessite donc l'accompagnement par une association. On a plusieurs canaux possibles. Le premier, donc, c'est lié à notre partenariat avec Crésus, c'est-à-dire que les bénéficiaires, qu'ils soient clients Crédit Agricole ou non clients Crédit Agricole, peuvent directement se rendre ou contacter Crésus pour une étude de leur demande. Votre association nous transférera ensuite les demandes que nous étudierons. Il en va de même pour les autres partenaires, à savoir la Croix-Rouge et les Restos.
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0: Bonjour à tous et bienvenue sur Radio Crésus. Vous connaissez le principe de l'émission, des personnes qui acceptent de témoigner sur Radio Crésus pour parler de leur situation financière délicate, pour apporter des informations sur les solutions, pour dire effectivement que la vie n'est pas un long fleuve tranquille, mais qu'il y a des réponses et que Crésus peut en apporter certaines. Avec nous aujourd'hui, Amélie Imbert du réseau fédéral Crésus. Bonjour Amélie.
4: Bonjour.
0: Marilyn Wechter de la Chambre de consommation d'Alsace.
5: Bonjour.
0: Et Jean-Philippe Dufond qui est un stagiaire de l'ENA qui est avec nous pendant une quinzaine de jours, là qui termine son stage. Bonjour Jean-Philippe.
6: Oui, bonjour.
0: Voilà, et Régis Alter à l'antenne. Alors, nous avons avec nous Maria. Maria ?
7: Oui, bonjour.
0: Oui, bonjour Maria. Donc, vous avez accepté de témoigner sur Radio Crésus.
7: Voilà, tout à fait. Oui.
0: Est-ce que vous pouvez décrire à nos auditeurs ce qui vous est arrivé, ce qui vous arrive aujourd'hui ?
7: Bah, en fait, comme vous le disiez, l'antenne, c'est qu'en fait, effectivement, la vie, c'est pas un long fleuve tranquille. J'étais propriétaire de 2 biens. En fait, il y en a un qui était sous compromis de vente au moment où j'ai racheté un 2e bien. Et j'ai donc obtenu un crédit relais à l'époque. C'était en 2008-2009. Crédit relais sur le montant de 240 000 euros qui correspondait donc à l'achat de ces 2 biens. Évidemment, toujours avec le compromis de vente qui était fait sur le premier bien qui devait donc être vendu pour la somme globale. Malheureusement, avec la conjoncture, le compromis de vente a été annulé. Et je me suis donc retrouvée avec 2 maisons et le crédit relais qui était à régler.
0: Et le motif, le motif de l'annulation de ce compromis ?
7: Le motif de l'annulation, les acquéreurs n'ont pas trouvé, ils avaient un bon apport, mais apparemment là-bas, les banques ne les ont pas suivis.
0: Donc pas de crédit ?
7: Donc les acquéreurs de mon premier bien qui était pratiquement vendu au moment de l'achat de mon bien sous crédit relais, ben, les acquéreurs de ce bien n'ont pas obtenu leur crédit.
0: D'accord.
7: En fait. Donc la vente a été annulée. Et de ce fait, je me suis retrouvée donc avec les deux maisons et le crédit relais à régler. Jusque-là, ça posait pas de problème puisque mon premier bien était quand même un bien conséquent avec possibilité d'obtenir un loyer puisque j'avais une rentrée foncière. Donc, ça posait pas de problème.
0: D'accord.
7: Jusque-là, tout allait bien et ça se réglait relativement facilement puisqu'en même temps, j'étais secrétaire marketing dans une société et donc je gagnais bien ma vie. Malheureusement, j'ai perdu mon emploi. Pratiquement après cette annulation, j'ai perdu mon emploi et là, ça a changé un peu la donne puisque par souci d'honnêteté, je suis allée voir le banquier.
0: Oui.
7: Et je lui ai expliqué la situation en lui disant voilà, attention, je vais avoir du mal à régler mon crédit puisque je viens de perdre mon emploi. À l'époque, j'avais demandé même à repasser sur un crédit amortissable puisque j'avais assez de revenus. J'arrivais à 4000 euros avec mes revenus fonciers, donc c'était quand même conséquent. Et la banque avait accepté de me repasser en crédit normal amortissable sur les deux biens. Malheureusement, ayant perdu mon emploi et dans mon souci d'honnêteté, je suis allée leur dire, je suis passée sur un contentieux. Alors, je souhaite à personne de se dire on va au contentieux, ça va s'arranger, c'est tout le contraire qui se produit, vous êtes au contentieux, c'est la catastrophe.
0: Alors Maria, expliquez-nous un peu là comment vous êtes arrivée au contentieux, parce que c'est vrai que le raccourci est rapide. Qu'est-ce qui s'est passé avec la banque ?
7: Le raccourci rapide, en fait, ce qui s'est passé avec la banque, c'est que ce qui était prévu, en fait, le financement qui était prévu normalement avec un crédit amortissable est tombé à l'eau à partir du moment où j'ai perdu mon emploi. Donc quand je leur ai expliqué que j'avais plus de rentrée d'argent et que je pouvais pas tout de suite continuer à payer ce crédit assez haut quand même,
0: oui.
7: Ben, on m'a dit écoutez, ben, si c'est comme ça, on vous met au contentieux. Et moi, dans la naïveté, j'ai dit ben, écoutez, mettez-moi au contentieux, je réglerai ça avec eux.
0: Oui.
7: Voilà.
0: D'accord.
7: C'était vraiment, oui, on passe du coq à l'âne rapidement, c'est vrai, mais c'était, ils n'ont pas laissé le temps, quoi, en fait. Donc, suite à ça, j'ai dû prendre un avocat, puisque tout de suite après la perte de mon emploi, j'ai eu un accident et j'ai cassé ma jambe. C'était plutôt par rapport à ça aussi, parce que je crois que ça s'est passé pratiquement en même temps. La perte de mon emploi et un accident de la vie, je me suis fait une double fracture tibia péronée. Et c'est à ce moment-là qu'en fait, je leur ai parlé, que je leur ai demandé... pour un arrangement, et
0: oui.
7: C'est là qu'ils n'ont pas accepté, en fait.
0: Parce que dans certains cas,
7: oui.
0: Maria, dans certains cas, les établissements de crédit ou les banques...
7: Des assurances, oui.
0: Oui, peuvent accepter...
7: Mais si au contentieux, elle n'avait plus de rôle. Elle n'avait plus lieu d'être. Cette assurance a été annulée au moment où je suis passée au contentieux, en fait.
0: Parce que vous ne payez plus la prime
7: Non, la prime a continué d'être payée puisque j'ai loué mon bien.
0: Oui. Alors,
7: le souci, pour éclaircir la chose, parce que je vois que je me suis mélangée dans mon discours, hein, c'est qu'au même moment où j'ai eu le compromis de vente qui est tombé, j'ai perdu mon emploi. Et au même moment où j'ai perdu mon emploi, j'ai encore eu un accident de la vie. Et je me suis donc retrouvée pendant quelques mois en arrêt maladie. Je percevais bien des indemnités, mais qui n'étaient pas suffisantes. Donc, perte d'emploi veut dire on ne peut plus honorer la même traite.
0: Mm-hmm.
7: Effectivement, j'ai dû louer mon appartement. J'ai vécu un moment dans ma cave, hein, comme je le dis, c'est clair. J'ai loué mon appartement.
0: C'est-à-dire, vous avez dû vivre dans votre cave, concrètement,
7: ouais,
0: ça veut dire que vous avez descendu vos affaires ?
7: Oui. Voilà, j'ai dû enlever mes affaires, et puis j'ai vendu une partie de mes affaires, et puis j'ai vécu un moment dans une cave, dans la cave de ma maison que j'avais aménagée, quoi, hein, pour pouvoir au moins continuer à payer cette traite, quoi.
0: Mais c'est incroyable, ça, quand on entend...
7: Oui, mais c'est comme ça.
0: Oui.
7: Il n'y a pas eu d'arrangement possible, hein, c'était impossible. Donc j'ai pris un avocat. J'ai pris un avocat pour gagner du temps vu mon accident. J'ai pris cet avocat. J'ai dit voilà, écoutez, je ne veux pas ne pas régler ma dette. Je voudrais la payer le plus vite possible, mais dans l'immédiat, j'ai pas d'emploi. Donc je m'engage. J'ai donc envoyé un courrier à la banque en m'engageant à trouver un CDI, en m'engageant à payer ma dette. En leur expliquant qu'effectivement, j'avais placé des locataires dans ma maison et que, bon, les loyers allaient être repayés. Enfin, les traites de mon crédit ont repris très rapidement. Hein. J'ai pas laissé s'endormir les choses. Vu que la conjoncture immobilière n'était pas à la vente, je me suis dit, il n'y a qu'une solution, c'est de louer. Et dans ma maison, j'avais un magasin que j'avais créé qui ramenait un loyer, plus le loyer de mon type.
0: Donc, on voit bien que vous avez mis des moyens en œuvre pour vous pour essayer de vous en sortir. Alors, est-ce que ces moyens ont été suffisants ? Est-ce que ces moyens ont été suffisants pour enrayer la dégringolade ?
7: Ils ont, à l'époque, pas assez, puisque j'avais pas encore d'emploi, j'avais pas retrouvé d'emploi. Donc, j'ai retrouvé un emploi. J'ai trouvé un CDI comme auxiliaire de vie, aide-soignante auprès d'une patiente qui est toujours ma patronne. J'ai qu'une seule patiente et j'ai obtenu un CDI.
0: D'accord.
7: Donc, je suis allée voir la banque en leur disant, voilà, maintenant j'ai un CDI. Je gagne 1700 euros par mois à peu près, plus 1000 euros de rentrée foncière. Est-ce qu'on peut pas refaire un réajustement de mon prêt ? Ah non, absolument pas. Vous et nous, c'est un divorce. On attend que vous ne puissiez plus payer. Et à ce moment-là, on vous prendra vos biens. J'ai dit, bon, bah, tant pis, je vais les vendre au plus bas prix, mais je ne vous les lâcherai pas. Et donc, j'ai vendu une de mes maisons à perte. Et actuellement, ce qui m'a amené chez Crésus, en fait, oui, c'est qu'aucune banque ne veut me prêter alors que j'ai un CDI, que oui, je suis sérieuse, que oui, je montre vraiment tout est OK. Aucune banque ne veut prêter parce que c'est un contentieux. À partir du moment où vous êtes dans un contentieux, même si votre situation financière s'est améliorée, même si vous vous donnez toutes les peines pour y arriver, le contentieux, c'est une étiquette, aucune banque vous suit. Aucune banque ne rachète un crédit qui est au contentieux. Aucune. Vous pouvez gagner autant que vous voulez, aucune banque vous suit.
0: Alors, c'est peut-être pas aussi, aussi absolu, mais en tout cas, vous concernant, c'est clair que, manifestement, vous avez de grandes difficultés pour obtenir un financement. Alors, la question qui se pose, c'est, vous êtes allé voir Crésus, dans quel but ?
7: En fait, je suis allé voir une banquière.
0: Oui.
7: J'ai quand même démarché pas mal de banques depuis 2 ans, hein, parce que ma situation, elle dure depuis 2009. Alors, pour vous dire, elle dure, hein.
0: Ça fait 5 ans.
7: En attendant, c'est la galère, quoi. Donc, moi, ça fait depuis 2010 que j'ai trouvé un emploi. J'y suis toujours. Et donc, par le biais d'une banquière qui m'a dit, écoutez, franchement, je vois votre bonne volonté. Je vois que tout est en ordre dans vos papiers, mais vous ne trouverez aucune banque pour vous aider. La seule solution, c'est Crésus, allez les voir, parce qu'ils auront peut-être des conseils et ils auront peut-être une solution. Donc, c'est par ce biais-là que je suis allée me présenter chez Crésus.
0: Alors, quelle a été la solution qui a été proposée par Crésus ?
7: Alors, déjà, l'accueil, ils ont été à l'écoute. Ça, c'est quand même important parce que c'est une démarche qui est difficile à faire. On est dans,
0: oui,
7: une situation où on est vraiment en situation de faiblesse. Donc là, j'ai quand même eu un écoute.
0: Mm-hmm.
7: Récemment, j'y étais. Hein, j'étais dans vos bureaux il y a 4 jours.
0: D'accord.
7: Donc, on m'a proposé effectivement de faire un surendettement qui obligerait, apparemment, je ne connais pas les termes juridiques, qui obligerait quand même la banque à accepter le refinancement avec un échéancier. Parce qu'il faut savoir qu'aujourd'hui, je n'ai plus que 127 000 euros à payer pour ma deuxième maison que je veux garder, puisque la première a aidé à rembourser la moitié de mon crédit.
0: D'accord.
7: C'est pas que j'ai pas remboursé mon crédit, c'est que la vente de mon premier bien a déjà remboursé la moitié de mon crédit.
0: Oui.
7: Et de ce fait, je me suis dit, vu que la moitié de la dette est déjà honorée, je pense pas qu'ils seront contre pour trouver une solution pour financer le reste.
0: Alors, il est clair, Maria.
7: Engagement.
0: Il est clair que la procédure de surendettement, si on peut l'éviter, on essaye. Mais il faut aussi savoir que cette procédure, elle protège le consommateur. Donc, dans votre cas, et au regard du comportement de la banque, il est certain que c'est la procédure qui va certainement vous aider à stabiliser les choses.
7: À trouver mon bien,
0: voilà.
7: Et à pouvoir avoir le droit d'y vivre parce que c'est ma résidence principale maintenant. Et en fait, comme dit, hein, je le redis, le fait qu'il y ait déjà eu une vente de fait sur mon premier bien, ça comblait quand même la moitié du prêt. Donc, on n'était plus qu'à 120 000 euros, qui est tout à fait jouable avec le salaire que j'ai, quoi.
0: Oui. Alors, ce qui est important aussi de rappeler à nos auditeurs, c'est que ce n'est pas parce qu'on s'engage dans une procédure de surendettement que la commission va vous obliger à vendre vos biens immobiliers. Hein, il y a vraiment une appréciation qui est faite de la situation et de voir si effectivement la vente du bien immobilier, est-ce qu'elle est plus favorable ou est-ce qu'elle est plus dommageable
7: Dans le cas présent, elle n'est pas valable. Le bien que j'occupe actuellement n'est pas rénové. Il est totalement à rénover. Il n'a pas la valeur du reste du prêt que je dois.
0: Oui.
7: On n'est pas dans une valeur immobilière,
0: oui,
7: qui est encore due.
0: Mais au-delà de la valeur du bien, il y a ce que vous gagnez et quelle est votre capacité de remboursement aujourd'hui. Est-ce que cette capacité vous permet de conserver votre bien?
7: Oui, normalement, ça me le permettrait. J'ai
0: voilà.
7: Pas d'autre crédit.
0: Donc, tout en sachant que la loi, le droit de la consommation, protège les propriétaires accédants.
7: Oui.
0: Donc ça c'est important, notamment en permettant d'étaler les plans de surendettement sur plus de 7 ou plus de 8 ans. Donc ça c'est vraiment une disposition qui est très favorable pour les surendettés. Et aujourd'hui même, avec la loi Hamon, il y a d'autres dispositifs qui permettent aussi d'accroître un peu la capacité de remboursement si vous pouvez conserver un reste à vivre décent. Donc ça, c'est des éléments quand même qui sont en faveur du maintien dans le logement ou dans la maison que vous possédez.
7: Oui, parce que jusqu'à maintenant, comme je ne pouvais pas vivre en hiver dans cette maison parce qu'elle n'a pas le chauffage, elle n'a pas tout ce qu'il faut, j'ai vécu en hiver en location, mais j'ai redonné cet appartement récemment pour pouvoir reprendre les versements de ce crédit en expliquant effectivement à la banque, voilà, je vivais en location cet hiver parce que je ne pouvais pas vivre dans ma maison, mais maintenant cette location n'a plus lieu d'être vu qu'on est en été. Alors, plus d'enfants à charge, je peux tout à fait vivre dans ma maison.
0: Alors Maria, il y a un critère indéterminant en matière de procédure de surendettement pour être recevable à la procédure, c'est-à-dire pour que la commission accepte de traiter votre demande et vous protège. Oui. Il faut que vous soyez de bonne foi. Alors peut-être qu'Amélie Imbert va vous préciser ce que c'est que la bonne foi et si dans votre situation, est-ce que vous avez effectivement tous les éléments pour que cette bonne foi soit bien garantie.
7: Amélie. Écoutez, vraiment, oui. J'ai fait vraiment mon maximum. Pour, oui.
0: On va écouter Amélie qui va nous apporter une précision.
4: Voilà. Pour le critère de la bonne foi, si vous voulez, la commission de surendettement, elle va se baser sur ça pour savoir si vous êtes recevable dans le dossier de surendettement. Donc la bonne foi, par exemple, vous faites des crédits pendant 3 mois, vous faites 15 crédits, là, la Banque de France considérera que vous n'êtes pas de bonne foi.
7: Oui, c'est clair.
0: La bonne foi, elle est vraiment attestée par la difficulté que vous rencontrez.
4: Voilà, si vous avez des dépenses, par exemple, qui sont démesurées par rapport à ce que vous gagnez, non, là, par exemple, vous êtes considéré comme étant de mauvaise foi.
7: C'est pas du tout le cas.
4: Voilà, donc là, la Banque de France vous considérera certainement de bonne foi.
0: Bon, je crois que Maria, de toute façon, on est convaincu à vous entendre que la bonne foi ne sera pas remise en cause. Je crois que ça, c'est important.
7: Oui,
0: maintenant,
7: c'est justifiable, je veux dire, voilà. Il suffit de regarder les comptes et de regarder leur fonctionnement. Et quand, en fait, petit à petit, j'ai remonté mes comptes, j'étais fichée Banque de France, j'ai tout nettoyé. Si j'avais voulu, je suis pas quelqu'un qui va laisser couler les choses. Il y a toujours une solution et puis... C'est clair qu'on va pas se faire aider si soi-même on n'a pas envie de s'en sortir.
4: Bon, après vous avez fait en sorte quand même de régler la situation, donc ça démontre bien votre bonne foi dans cette situation.
7: Déjà j'ai
4: vous avez retrouvé un CDI, enfin c'est
7: j'ai
4: pas
7: un CDI,
4: voilà.
7: Et tout ça en fait je l'avais signalé à mon avocat qui à l'époque me suivait. J'avais bien dit écoutez je m'engage, voyez avec la partie adverse, je m'engage à retrouver un emploi, je m'engage à reprendre les versements, je m'engage à vendre un de mes biens pour déjà apurer la moitié de mon crédit et tout ça je l'ai fait.
4: Voilà,
7: je
4: ça démontre fait. Bien que vous voulez quand même payer votre dette, honorer votre
7: j'ai
4: dette.
7: J'ai pris
4: donc
7: mon
4: là...
7: emploi d'être d'auxiliaire de vie, j'avais encore une jambe cassée, hein. Je l'ai pris, j'étais encore en arrêt maladie.
0: Oui.
7: Mais je l'ai pris, quoi.
0: Maria, on a bien compris qu'effectivement, vous avez cherché et vous cherchez par tous les moyens pour trouver une solution. Et je crois que vous avez vraiment mis tous les moyens en œuvre.
7: Vous savez, je crois qu'il y a deux catégories de gens, excusez-moi, mais il y a deux catégories de
0: Alors
7: gens.
0: Peut-être,
7: il y a les assistés et les cassos qui ne veulent pas s'en sortir. Et puis il y en a d'autres qui n'ont pas envie de devenir des cassos. J'ai envie de rester dans le circuit social, envie de travailler, envie de s'assumer. Je suis une femme qui a élevé 3 enfants toute seule. On sort d'un quartier. À 40 ans, j'ai dit on aura notre maison, on l'a eu. J'ai élevé mes enfants. Ils sont tous grands, ils travaillent tous. Et je suis le modèle, je suis le pilier. Je suis femme divorcée. Je suis le pilier de ma famille, c'est moi le modèle.
0: Maria, si vous aviez un conseil à donner à nos auditeurs pour terminer.
7: Bien faire attention quand on s'engage dans un crédit relais. Bien faire attention à ne pas tomber au contentieux, faire un maximum pour ne pas pouvoir payer sa traite comme ça peut arriver dans mon cas où j'ai eu cet accident. Mais surtout faire attention au crédit relais et très bien être conscient de ses capacités à rembourser. Moi, à l'époque, j'avais un contrat de travail, je gagnais très bien ma vie, mais on ne sait jamais ce qui arrive derrière. Et surtout, ne pas laisser s'enliser les situations, avoir un dialogue rapide avec sa banque, ne pas pratiquer la politique de l'autruche qui veut dire oh ben, on s'en fout, on laisse venir, quand ce sera trop grave, on trouvera une solution. Éviter que ça s'aggrave. Moi, j'ai eu énormément de mal à remonter. J'étais surendettée, j'étais fichée Banque de France.
0: Maria. On a bien senti la quintessence de ce que vous nous dites. Hein. Il faut pas se laisser abattre, il faut se battre. Et ce qu'on a bien compris aussi, c'est qu'à un moment donné, lorsqu'on n'arrive plus tout seul à se battre, il faut pas hésiter à demander de l'aide à des associations qui... Voilà. Donc, merci beaucoup, Maria, pour votre témoignage. Et on continue à travailler ensemble.
7: Et puis on verra la suite, hein, de toute façon.
0: Bien sûr.
7: En commission. Et puis à ce moment-là, je pense qu'il y aura des suites peut-être plus faciles, quoi.
0: À très bientôt, Maria. Merci beaucoup.
7: À très bientôt. Au revoir.
0: Au revoir.
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0: Voilà, après Maria, nous enchaînons avec Didier. Bonjour Didier.
5: Bonjour.
0: Oui, Didier, vous êtes sur Radio Crésus et vous avez accepté de témoigner. Est-ce que vous pouvez parler de votre histoire à nos auditeurs ?
5: Alors, mon histoire, elle n'est pas très difficile. Je me suis retrouvé avec des dettes involontaires de ma part, puisque j'ai eu un employeur qui nous a fait acheter du matériel pour des raisons d'assurance, qui en fait, donc on avait laissé un chèque de dépôt par rapport à la marchandise qu'on avait pour la représentation, qui se montait à peu près à l'époque en francs français à 80 000 francs. Alors, je ne sais pas combien ça fait en euros, ça doit faire dans les 10 000,
0: oui,
5: dans les 15, 13, 14 000 euros actuels. Et donc, quand la boîte a été en liquidation judiciaire, tous les chèques qui étaient en comptabilité ont été encaissés.
0: Alors Didier, vous êtes dans quel domaine, vous étiez dans quel domaine d'activité ?
5: J'étais dans le domaine des accessoires mode. Pour un très grand groupe qui vendait de l'accessoire type montre,
0: oui.
5: Des Tex Avery, Disney, Walt Disney, Barbie, Astérix, Lucky Luke, voilà.
0: D'accord.
5: Plus une gamme haut de gamme qui s'appelait Esprit Essentiel.
0: Oui.
5: Voilà. Et donc on s'est retrouvé avec ma banque me téléphone un matin en me disant des chèques ont été encaissés. J'ai dit ah bon. Donc ils m'ont accordé un crédit pour le remboursement en pensant que j'aurais le droit de les revendre, mais n'ayant pas de numéro de SIRET ou un numéro CABIS ou quoi que ce soit, je ne pouvais pas les revendre.
0: Vous aviez quel statut? Oui, vous aviez quel statut?
5: VRP.
0: VRP, d'accord. Ok.
5: Voilà. Donc malheureusement, j'avais un stock de montres que je ne pouvais pas me débarrasser de manière officielle. Et comme je ne fais pas de choses illégales en soi, donc j'ai fait, suite à ce crédit-là, à un moment je me suis rendu compte que je n'avais pas à payer les conneries d'un boss qui avait escroqué ses clients ainsi que ses employés.
0: Oui.
5: Et donc, comme j'avais d'autres crédits, et j'avais un autre souci avec les impôts, j'ai tout inclus dedans, et puis j'avais à peu près pour 250 000 francs pour une faillite civile.
0: Voilà, alors,
5: c'était comme ça que j'ai atterri chez Crésus.
0: D'accord. Alors, avant d'en arriver à Crésus, donc vos ressources ne vous permettaient pas manifestement de payer ces...
5: Entre-temps, j'étais tombé malade.
0: D'accord. Donc, il y a eu un accident de la vie, on va dire.
5: Voilà, exactement.
0: Avec baisse de ressources.
5: Total.
0: Parce oui.
5: Que quand c'est la sécurité sociale qui prend le relais, on n'a pas automatiquement, à moins que ce soit une maladie professionnelle ou un accident du travail... On ne touche pas l'intégralité de son salaire.
0: Alors pour parler concrètement, ça veut dire que vous gagnez combien avant et ensuite en arrêt maladie, la différence, elle était importante ?
5: Ah oui, elle était très importante. Je suis passé à 950 euros par mois,
0: oui.
5: Qui correspondait à peu près à 5000 euros. À 5000 francs, pardon.
0: Oui.
5: Et donc, entre le loyer, les soins, parce que malheureusement, il y a beaucoup de médicaments de confort qu'on prend qui ne sont pas remboursés. Donc, ça rentre dans un budget auquel on est obligé de faire face.
0: Et votre budget, il était de combien avant, pour avoir la comparaison à peu près ?
5: Avant, j'avais quand même un salaire de 5 000 euros qui correspondait à 5 000 euros par mois actuel.
0: Oui, donc la différence, elle est... Elle est sensible, énorme.
5: Tout à fait. Puisqu'on ne vous tient pas en compte automatiquement dans les indemnités sécurité sociale, on ne vous inclut pas automatiquement vos commissions.
0: Tout à fait.
5: Tout dépend comment ils les ont déclarées.
0: Alors, comment vous en êtes venu à contacter Crésus ? Qui vous en a parlé ?
5: Alors, moi, je suis venu chez Crésus par l'intermédiaire d'une avocate.
0: Oui.
5: Qui m'a dit, et d'une assistante sociale. Et donc j'ai pris contact avec Crésus qui était encore à l'époque rue de la Première Armée, à l'angle de la rue de la Première Armée et rue Sébotte, voilà.
0: Rue Célio, oui.
5: Et donc j'ai reçu un accueil vraiment chaleureux. Une avocate ou une conseillère, c'était pas une avocate, c'était une juriste qui vraiment s'est donnée, a fait un travail
0: à 200%, irréprochable. Oui.
5: Ah, oui. Et un soutien psychologique, parce que j'avais quand même un peu honte de planter tout le monde.
0: Alors c'est important ce que vous dites, hein, et c'est vrai que chaque fois cette dimension psychologique est sous-estimée dans la problématique du surendettement. Et pourtant, c'est une dimension qu'il faut accompagner.
5: Hein, tout à fait. Parce qu'on ne sait pas si on est un escroc, si on devient escroc, si par moment on se pose la question si notre crédibilité, c'est pas de notre faute, parce qu'on s'est vulgairement fait avoir. Je veux dire, mais bon, ça remet en cause beaucoup de choses, à savoir est-ce qu'on peut faire confiance à un employeur, est-ce qu'on peut faire confiance à son entourage,
0: est-ce qu'on peut se faire confiance à soi-même, parce qu'il y a aussi une perte de confiance liée à ces événements qui nous...
5: Je dirais pas une perte de confiance en soi-même, c'est voir toujours les choses de manière positive. Est-ce que c'est positif en fait?
0: Oui.
5: Voilà. C'est surtout ça.
0: Alors, c'est vrai que vous avez parlé de votre statut de VRP. Il faut savoir que pour traiter les difficultés financières, il y a différentes procédures qui existent et elles ne sont pas toutes les mêmes et cela dépend de son statut professionnel, on va dire. En l'occurrence...
5: Ah oui, mais moi, vous me demandez le statut, entre-temps, j'étais devenu chômeur.
0: D'accord.
4: Donc et là, pour la faillite civile, vous aviez des poursuites, des jugements, quelque chose...
5: Tout à fait.
4: D'accord.
5: Oui. C'est-à-dire qu'on m'avait dit que pour pouvoir faire ma faillite civile...
4: C'est obligatoire.
5: Qu'il fallait que j'arrête de payer, ce que j'ai fait.
4: Oui.
5: Donc j'ai enlevé tous les prélèvements qui étaient mis en cours sur mon compte bancaire. Et dès que j'ai reçu la première lettre d'huissier, après les différentes relances, et après une notification d'interdiction bancaire pour... pas d'interdiction bancaire, j'étais incident crédit.
4: Oui.
5: À ce moment-là, j'ai pu faire ma démarche et ouvrir mon dossier.
4: Oui, c'est vrai que la faillite civile, on peut pas l'enclencher tant qu'il y a des relances. Les relances suffisent pas. Il faut forcément une poursuite d'un huissier ou un jugement. Il faut un titre exécutoire. Voilà, c'est ça.
5: L'exécutoire et voilà.
4: Oui. Et quel a été le résultat de la faillite civile?
5: Ah, on m'a prononcé la faillite civile.
4: D'accord.
5: J'ai été donc. Alors, ce qui se passe, c'est qu'en fait. Là aujourd'hui, je me confronte à des problèmes. Apparemment, beaucoup d'organismes ainsi que d'administration, au bout de 10 ans normalement, on est censé, pour certains 5 ans, pour d'autres 10 ans, au bout de 10 ans, on est censé être effacé d'un certain nombre de choses. Donc pour cela, moi maintenant, je suis obligé de faire un recours. Quand vous m'avez appelé, quand on s'est contacté dernièrement, c'est ce que je vous expliquais, qu'il y avait quand même pas mal de...
0: Alors Didier, est-ce que votre situation, elle est aujourd'hui, elle est stabilisée, elle est réglée, ou est-ce qu'il y a de nouvelles difficultés?
5: Alors il y a de nouvelles difficultés dans le sens où j'ai une ALD. J'avais eu un cancer, puis maintenant une sclérose en plaques.
0: Ok, donc ALD, donc, juste pour nos auditeurs.
5: Affection longue durée.
0: D'accord.
5: Pour la sclérose en plaques. Et donc, ma situation ne s'est pas vraiment arrangée. Et elle s'est arrangée dans le sens où je fais attention à mon budget.
0: Oui.
5: Vous voyez ce que je veux dire?
0: Bien sûr.
5: Mais aujourd'hui, je ne peux pas dire... que quand je demande même un crédit de dépannage de 1 500 € quelque part, il y a toujours encore cette traçabilité. D'où maintenant que je vais prendre contact avec la CNIL pour que tout ça soit évacué.
0: D'accord, Didier, si je comprends bien, oui, vous nous dites que, ok, vous aviez à un moment donné, il y a une dizaine d'années, un problème lié à un employeur indélicat qui s'est terminé par une faillite civile. Alors une faillite civile, il faut bien préciser que c'est une procédure qui est bien spécifique à l'Alsace-Moselle. Hein, qu'on ne retrouve
5: à l'époque.
0: À l'époque, oui. Oui, mais toujours aujourd'hui. Hein. C'est toujours une spécificité du droit local d'Alsace-Moselle qu'on ne retrouve nulle part ailleurs en France. Hein. Voilà. Donc, vous avez trouvé une solution à travers cette faillite civile. Il y a eu effectivement une liquidation et vous êtes reparti à zéro. C'est le principe, hein.
5: Tout à fait.
0: Et entre-temps, effectivement, ou depuis, une maladie s'est déclarée.
5: Tout à fait.
0: Et par ailleurs, vous avez, on va dire, des reliquats, des casseroles, hein, par rapport à votre passé. Et c'est-à-dire que les établissements ont gardé des traces.
5: Une traçabilité,
0: voilà.
5: Qui n'est absolument pas légale au-delà de 10 ans. Et donc,
0: alors on part,
5: à leur égard, c'est d'informer la CNIL pour qu'ils fassent leur travail et qu'ils les verbalisent et qu'ils soient obligés de d'effacer, puisque le but d'une faillite, c'est d'effacer les dettes.
0: Oui, donc là, un peu, c'est le droit à l'oubli que vous invoquez.
5: Le droit à l'oubli.
0: Oui, parce que c'est bien ça dont il s'agit, hein. C'est-à-dire qu'à un moment donné, lorsqu'on a eu on est passé par un chemin difficile dans sa vie, eh bien, on a le droit aussi, à un moment donné, lorsqu'on est sorti de cette difficulté, de passer à autre chose. Et malheureusement, on sait qu'avec les systèmes informatiques, les éléments peuvent rester longtemps. Et ça ne doit pas vous porter préjudice. Alors, on voit bien qu'effectivement, le travail n'est pas fini. Hein, je crois que ça, c'est important, au niveau de la protection des libertés. Alors, on parle de cette traçabilité. Est-ce que vous, par rapport au fichier des crédits, vous savez que Crésus milite pour défendre un fichier des crédits, c'est-à-dire un registre qui reprendrait l'ensemble des crédits des consommateurs pour éviter le crédit de trop.
5: Tout à fait.
0: Quelle est votre position par rapport à ce fichier positif ?
5: Je suis 100% d'accord.
0: Vous êtes 100% d'accord. Donc, dans la protection du consommateur,
5: à côté de ça, parce qu'à côté de ça, l'hypocrisie de tout ce système-là, c'est que même si on ne vous l'accorde pas, vous recevez toujours dans votre boîte aux lettres des publicités de certains nombreux organismes de crédit qui vous dit vous avez le droit à 1500 ou à 3000 euros.
0: Ça vient régulièrement, oui.
5: C'est de manière aussi bien régulière, de manière mail, que de manière... Moi, pendant les dix années où je savais que j'étais fiché quelque part, je renvoyais un mot en disant « Je ne comprends pas comment vous pouvez vous permettre quelqu'un qui pendant 5 ans n'a pas le droit de faire de chèque, pas de chèque, de crédit,
0: du crédit.
5: Ou quoi que ce soit. Comment se fait-il en vous ayant planté, en ayant fait une faillite civile ?» Vous avez l'audace de m'envoyer. Je n'ai jamais reçu de réponse de leur part.
0: Bon, il est clair que le système, c'est comme un rouleau compresseur. Hein. On va continuer à vous solliciter. On voit même des personnes que nous accompagnons aujourd'hui dans le cadre de la procédure de surendettement qui continuent à recevoir des publicités, des relances de leurs créanciers, alors même qu'ils sont en situation de contentieux avec ces mêmes créanciers.
5: Donc je ne parle pas de relance.
0: Oui, mais...
5: Je parle de relance pour...
0: Pour souscrire.
5: Au crédit.
0: Oui, mais c'est bien ce que je dis. Hein. C'est bien pour. C'est pas des relances pour impayés, c'est des relances pour souscrire un nouveau crédit.
5: Tout à fait.
0: Donc on est bien dans ce schéma-là. Alors, aujourd'hui.
5: C'est de l'arnaque.
0: On peut l'appeler comme ça. Alors, Didier, juste une question par rapport à votre situation actuelle d'aujourd'hui. Est-ce que vous avez sollicité Crésus récemment ? Est-ce que vous en avez. Est-ce que vous avez besoin de nos services ?
5: Oui, j'ai fait appel à vous parce que j'ai eu un problème au mois de novembre d'impayé.
0: Oui.
5: Par rapport à la sécurité sociale qui facilite pas plus les gens malades, hein, d'autant plus les gens qui sont en invalidité à 80%. De temps en temps, on retarde les paiements pour un problème de trésorerie.
0: Est-ce
5: donc
0: que
5: je me suis retrouvé pendant 3 mois sans mon invalidité sous prétexte que soi-disant je n'aurais pas remis un papier.
0: D'accord.
5: C'était faux puisque je leur avais déposé moyennant tampon sur le double.
0: D'accord.
5: Soi-disant, on ne le retrouvait pas.
0: Didier, est-ce que vous avez une réponse aujourd'hui ? Est-ce que ça a été réglé ?
5: Pas du tout, parce que
0: d'accord.
5: J'aurais dû faire un... Pourquoi je n'ai pas donné suite ? Parce que on m'a expliqué qu'il fallait faire un plan d'épurement. Et que malheureusement, moi, faire un plan d'épurement de dettes, ça m'est... C'est impossible, puisqu'il y a un an, j'ai repris des études et pour m'installer en profession libérale, et je ne peux pas, mettre un plan d'épurement si je veux pouvoir monter ma propre structure.
0: D'accord.
5: Donc j'ai dû renoncer et chercher d'autres moyens, c'est-à-dire par le biais d'amis que je rembourse
0: d'accord.
5: comme je peux. Voilà.
0: Alors on voit que le chemin est long. Aujourd'hui, si vous avez un conseil pour terminer notre interview, est-ce que vous avez des choses à dire à nos auditeurs sur un conseil ?
5: Sur le conseil, eh ben, la faillite civile m'a été très bénéfique, sauf que les imprévus de la vie, comme les maladies, malheureusement, peuvent faire replonger très facilement.
0: Bien. On est jamais protégé, mais je crois que à un moment donné, il faut s'entourer de personnes qui peuvent vous aider, ça c'est important.
5: Non, il faudrait qu'il y ait un collectif pour se défendre par rapport aux gens qui ont une maladie, qui ont des difficultés, et malheureusement en France, rien n'est fait pour le handicap. On fait des choses, mais qui ne sont absolument pas adaptées. Quand vous savez que vous devez aller vous présenter trois fois à la MDPH, que la MDPH est à 15 minutes à pied du tram pour des gens qui sont handicapés, c'est vachement bien adapté. La sécurité sociale qui vous fait déplacer pour des papiers qu'il suffirait d'envoyer par mail, c'est pas plus adapté. Et rien n'est adapté, malheureusement. On ne tient pas en compte ça. Voilà.
0: Merci.
5: Et pour les gens qui sont en longue maladie comme ça, on aurait le droit de refaire une faillite à mon goût.
0: Il y a encore beaucoup de travail, Didier. Merci beaucoup, Didier. À vous
5: c'est
0: pour
5: moi qui vous remercie.
0: À très bientôt. Au revoir.
5: À très bientôt. Au revoir.
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0: Vous êtes toujours sur Radio Crésus, nous avons entendu Didier et c'est à présent Marie-Paul qui témoigne. Marie-Paul ?
6: Oui ?
0: Oui, bonjour, vous êtes sur Radio Crésus et vous avez des choses à dire à nos auditeurs.
6: Oui. Que j'aurais à dire que s'ils se trouvent en difficulté financière, dans la première des choses qu'il faut faire, c'est se rendre à Crésus.
0: Alors ça, c'est le conseil, ça. Ça, on va le garder pour la fin, si vous voulez.
6: Oui.
0: Mais c'est important de le dire. Vous, dans votre vécu, qu'est-ce qui s'est passé? Parce que c'est ce qu'attendent aussi nos auditeurs qui voudraient savoir comment vous êtes arrivé à avoir une difficulté financière, comment vous avez réagi face à cette difficulté, quelles sont les réponses que vous avez trouvées ou que vous n'avez pas trouvées.
6: Oui. Alors voilà, donc nous, il se trouve qu'on avait des grandes difficultés financières familiaux particulièrement. Suite à une succession, il y a beaucoup d'histoires... autour de tout ça, et puis bon, bien sûr, on avait d'autres difficultés financières venant à droite à gauche, et il se trouve que on se trouvait déjà en procédure, on avait déjà un avocat, mais on n'était pas satisfaite de...
0: Alors,
6: on n'avait pas de réponse, pas de réponse.
0: Marie-Paul,
6: on est allé voir...
0: La difficulté, elle était née quoi? D'une succession
6: Oui, c'est une histoire de succession, accompagnée avec d'autres problèmes venant de toutes parts.
0: Donc vous avez une grande famille?
6: Il y a pas mal d'héritiers, oui.
0: Oui, oui.
6: Et en
0: quoi la succession? Parce qu'en principe, alors la succession, on espère un héritage, on espère de l'argent. Quelquefois, c'est pas toujours le cas. Des fois, on avait plus des dettes que des... Est-ce que c'était le cas? Non, il y avait de l'argent. Ou il y avait
6: c'était
0: un patrimoine. D'accord.
6: Oui, tout à fait, c'est un patrimoine familial.
0: Mais alors, comment est-ce qu'on peut être en difficulté financière lorsqu'on va recevoir de l'argent?
6: Parce que tout simplement, nous avons vécu dans la maison familiale et que... la fratrie nous demandait des loyers à payer. Puis,
0: et c'était important.
6: N'ayant pas d'argent.
0: C'était important.
6: Oui, 600 euros par mois qu'il fallait payer. Et voilà, on n'avait pas l'argent nécessaire parce que mon conjoint, lui, il était en chômage. Et puis voilà.
0: Donc vous aviez peu de revenus.
6: Très peu.
0: Donc vous avez effectivement décidé de dire on va occuper le logement familial le temps que la succession se règle, c'est ça?
6: Voilà. Oui.
0: Mais la fratrie n'était pas d'accord de vous laisser le bénéfice gratuit de cet usage.
6: Voilà.
0: Hein. D'accord. Oui. Et donc, alors, ça s'est un peu envenimé ou...
6: Oui, ça a énormément envenimé. Beaucoup d'histoires autour de tout ça, parce qu'après, il y a plein de choses qui s'enchaînent. Hein.
0: Donc au final, ils vous réclamaient beaucoup d'argent parce que si ça...
6: On était rendu, on avait 15 000 euros pour eux et puis d'autres 15 000 venant à droite à gauche, on avait les 30 000, on était quasiment à 30 000.
0: D'accord, et ça, normalement, c'est à déduire de votre part que vous auriez dû toucher, c'est
6: voilà,
0: ça?
6: Voilà, exactement, justement, oui, tout à fait.
0: Et vous deviez toucher combien au niveau de la succession?
6: Au niveau de la succession, bah écoutez, je pense aux alentours de 50 000.
0: D'accord. Et vous étiez d'accord pour payer ces 30 000 ou vous avez...
6: Non, on n'était pas d'accord, mais bon, qu'est-ce que vous voulez, on est amené à faire une demande en surendettement, hein, et puis voilà, donc... Ça n'aboutit à rien. On n'a pas eu gain de cause parce que.
0: Bah justement, alors expliquez-nous. Donc là, vous aviez donc des revenus modestes.
6: Oui.
0: Combien par mois pour le couple à peu près?
6: Ah ben écoutez, c'était tout au début de cette histoire, on arrivait à plus de 10 000 euros.
0: Alors les revenus par mois, combien vous touchiez pour vivre?
6: Ah, pour vivre, écoutez, c'est simple, le surendettement nous acceptait d'avoir, ils acceptaient d'avoir qu'on ait un revenu de à peu près de, faut pas que ça dépasse les 1500 euros, c'était ça.
0: Oui, alors
6: Le règle à eux, et nous on était à 2200, ça c'était dans le premier temps parce qu'on était, on était en chômage.
0: Ok, donc si
6: mais
0: je comprends, voilà.
6: Mais on est arrivé à 600 euros.
0: Oui, pour qu'on
6: est arrivé à 600 euros.
0: Voilà, pour qu'on comprenne bien, au début, vous aviez à peu près 2200 euros par mois pour vivre, à deux, c'est ça?
6: Voilà,
0: à trois. Vous aviez
6: un enfant
0: à charge, d'accord. Et ensuite, effectivement, baisse de revenus.
6: Ah oui, tout à fait.
0: Ok, et il vous restait combien pour vivre ensuite?
6: Ah, oh, bah là c'était... il avait le SS, hein, je pense que c'est ça, il a pris le RSA. Donc 600 euros et le RSA, ça dépendait. On n'avait pas les 800, on n'avait pas le minimum vital.
0: En tout cas, moins de 1000 euros par mois à 3, ça c'était clair. Hein. Donc ce qui fait qu'effectivement, vous avez occupé le logement familial sans payer de loyer forcément, puisqu'il faut bien manger et voilà.
6: Bien sûr.
0: Et voilà. Et donc vous avez décidé de déposer un dossier de surendettement. Avec le soutien de Crésus ou sans le soutien?
6: Alors donc, comme dit, on était déjà en procédure.
0: D'accord.
6: Mais comme l'avocat nous disait pas grand-chose, eh ben on est allé voir ailleurs pour avoir des renseignements. Et quand on a appris qu'on avait pris des renseignements à droite à gauche, il faut surtout jamais rien dire que vous allez dans d'autres associations, parce qu'ils n'aiment pas qu'on aille consulter des associations juridiques. Ça, c'est d'emblée. Mmh. Alors donc. Donc on était amené d'une manière ou d'une autre chercher des informations à droite à gauche, et puis Crésus, franchement, c'est le top. Voilà.
0: Bon, c'est ça c'est dit, hein. Voilà. Alors, je crois que ce qui est important, c'est de bien comprendre qu'à un moment donné, vous êtes allé vers un professionnel, alors qu'il soit avocat, par exemple, hein, les avocats peuvent vous aider dans la démarche, et bien sûr, c'est un coût, hein, il faut l'assumer.
6: Mais on avait l'aide juridictionnelle.
0: D'accord. Alors, c'est important de le rappeler aussi, hein, en fonction de vos ressources. Et manifestement, vous étiez en dessous du seuil. C'était certainement l'aide juridictionnelle totale à laquelle vous aviez droit.
6: Ah oui, tout à fait.
0: D'accord.
6: Tout à fait.
0: Donc, l'avocat a décidé de vous défendre dans le cadre de l'aide juridictionnelle totale. Mais manifestement, les relations manquaient un peu de lien, on va dire, hein, et d'information. Ok. Donc, vous allez voir le milieu associatif. Dans le milieu associatif, il y a une structure Crésus que vous allez voir, ok?
6: Oui.
0: Qui vous aide dans la démarche, la procédure?
6: Oui.
0: D'accord. Donc, la procédure, elle est menée jusqu'au bout? C'est-à-dire que, est-ce que la commission vous a proposé un plan de redressement?
6: Non, toi t'es pris en main par l'avocat, mais nous, on avait eu des informations, quoi.
0: D'accord. Donc, vous veniez auprès de Crésus pour conforter vos informations,
6: oui,
0: c'est
6: et
0: ça?
6: Et ça, c'est très important aussi. Allez-y chez Crésus, au moins que vous ayez des informations, parce que c'est des compléments que vous pouvez apporter à l'avocat, mais ne dites pas que vous ne savez pas une information, des associations, mais que vous l'avez cherché vous-même, vos informations. C'est très important.
0: Donc ça a aidé dans dans le règlement de la difficulté. Ça a apporté, d'accord.
6: Oui,
0: et aujourd'hui, vous en êtes où aujourd'hui par rapport à cette procédure?
6: Eh bien alors, on n'a pas eu gain de cause, parce que l'adversaire, la fratrie, parce que tout le monde était d'accord dégréver la somme. Tout le monde était d'accord, sauf une seule personne, c'était l'adversaire, c'était la famille.
0: Oui, d'accord.
6: Et la famille, ils avaient un très bon statut, ils ont bien mené ce dossier et on a été débouté.
0: D'accord. Alors, pour comprendre, quand vous avez déposé le dossier de surendettement, normalement, vous indiquez l'ensemble de vos créanciers.
6: C'est ça.
0: Donc des personnes à qui vous devez de l'argent. Est-ce que, alors il y avait évidemment la fratrie dans le cadre de la succession et de l'occupation du logement, d'accord ?
6: Oui.
0: Est-ce qu'il y avait d'autres créanciers ? Est-ce qu'il y avait des banques ?
6: Ah oui, parce qu'on avait justement, on a eu d'autres créanciers. Bien sûr, il y avait d'autres créanciers. On avait un crédit.
0: Oui.
6: On avait de l'argent aussi

0: Oui, et un des créanciers, en l'occurrence la fratrie, refuse, enfin en tout cas se défend et dit que vous n'êtes pas de bonne foi, c'est ça ce qu'ils ont dit?
1: Oui, bah, de toute façon, hein, que oui, qu'on pourrait aller travailler, plein de trucs comme ça, quoi.
0: D'accord, donc ils ont remis en cause votre bonne foi et dans ce cas-là, c'est le juge qui doit contrôler et c'est passé
1: Oui.
0: devant le juge?
1: Ça s'est passé devant le juge, mais c'est vrai, bon, je vais pas dire les noms, hein, mais y a un grand hic. C'est que, bon, on a tenté de nous saisir aussi, hein. Il y a eu l'huissier, hein.
0: Alors après, effectivement, une fois que la commission et le juge, par son contrôle, ont dit le dossier est irrecevable, vous
1: Oui.
0: n'êtes plus protégé par la procédure de surendettement. Et
1: Oui.
0: donc, il faut bien comprendre une
1: Oui,
0: chose, Marie-Paul.
1: mais c'est que le juge, ce que j'avais envie de dire, c'était, c'est triste à dire, mais c'était l'épouse de l'huissier qui déjà nous avait saisis pour qu'on soit expulsés. C'était lui qui était venu nous dire, ben, vous avez une expulsion, vous devez partir de cette maison. Et il s'avérait qu'on devait de l'argent à cet huissier et dans les dettes, il y avait aussi l'huissier. Et il se trouve que le juge était son
0: Ben,
1: époux.
0: en fait, vous nous dites que le juge est marié à l'huissier qui vous poursuivait, c'est ça?
1: Voilà, tout à fait, exactement. Et justement, c'est là où Crésus intervient. Alors il dit comme ça, ah oui, mais il n'y a rien d'étonnant, hein. Sous les oreillers, on peut se dire des choses,
0: Ah bon?
1: hein.
0: Alors, bon, les choses se passent peut-être pas comme ça, mais en tous les cas, vous n'avez pas eu de réponse satisfaisante par rapport à la justice, hein, qui a maintenu la position de la fratrie, c'est-à-dire que vous êtes de mauvaise foi, et du coup, vous êtes sans protection de la procédure de surendettement.
1: Voilà.
0: Les actes de saisie se poursuivent, c'est ça?
1: Oui, tout à fait. Hein?
0: D'accord. Et aujourd'hui, vous en êtes où aujourd'hui?
1: Eh bien, justement, donc, il a continué, c'est ici, à venir chez nous. Et il a tenté déjà, tout au début de la procédure, quand il avait 1200 euros, il lui avait saisi sur le compte 350 euros, je crois, à peu près. À peu près, grosso
0: Donc les
1: modo,
0: saisies se font.
1: sur
0: Ok.
1: le.
0: Alors il
1: Quand on
0: faut...
1: appelle ça sur saisie sur, bah, il nous restait 800, quoi, c'est ça, 800,
0: Sur M...
1: 900,
0: Oui.
1: 1100, oui, 350 euros à peu près. Il nous avait saisi sur les 1200 et des poussières. Et plus tard, quelques années plus tard, c'était 9, 10, 11, 12, en 2012, il revient à la maison et pour voir si on paye, pour un
0: Aujourd'hui,
1: plaidoyer.
0: Marie-Paul, donc, et les saisies qui ont eu lieu en 2012, où vous en êtes aujourd'hui?
1: Ah ben
0: Aujourd'hui.
1: aujourd'hui, dans la aujourd'hui, ben on est très loin, on est au procureur de la République.
0: Ça, c'est du pénal, ça. Ça, c'est autre
1: Oui,
0: chose.
1: parce que il y a des détournements.
0: Ah bon. Donc, il y a d'autres affaires qui se rajoutent, mais je crois qu'on va s'en tenir au-delà du pénal parce que ça ne nous intéresse pas trop l'aspect
1: D'accord.
0: pénal. Mais
1: Oui.
0: ce qui est important, c'est surtout de comprendre qu'aujourd'hui, effectivement, vous aviez déposé en son temps un dossier de surendettement, déclaré irrecevable pour absence de bonne foi, que du coup, vous êtes retombé dans le droit commun des poursuites et les créanciers se sont réactivés hein, et ont diligenté les huissiers pour obtenir leur argent.
1: Voilà.
0: Voilà, donc là on est vraiment dans cette procédure-là. Et là, dans ce cas-là, effectivement, il faut se défendre face à chaque créancier pour obtenir soit des délais de paiement, soit des arrangements, tout en sachant que normalement, l'huissier qui exerce une saisie sur vos rémunérations, par exemple, ne peut pas tout vous prendre. Donc il y a
1: Si,
0: une co
1: si, si, si, si, si. Il a pris sur les 600 euros, une fois 30 euros et une fois 50 euros. On a hurlé aux assidus et
0: Oui.
1: qu'il a donné de l'argent. On a hurlé au tribunal, en membre au tribunal.
0: Non.
1: On hurle
0: Oui.
1: à la juge de l'exécution. Et puis il se trouve que finalement, la juge de l'exécution, elle a reconnu, elle nous a remboursé, elle nous a envoyé un chèque.
0: Mais ça, c'est
1: Et en plus.
0: intéressant, ça. Ça, c'est intéressant ce que vous dites, parce que ça veut dire qu'effectivement, lorsqu'il y a des abus à un moment donné en matière de saisie, il y a des moyens de défense.
1: Tout à fait, exactement. Et je lui ai dit à cet huissier, je lui suis désolée, vous avez fait des actes qui ne sont pas justes. Et alors, il me dit, mais montre-moi la lettre. Je lui dis, ben, je ne sais pas où elle est, parce qu'heureusement, je ne l'ai pas montré, mais effectivement, et après, il n'a plus osé revenir.
0: Voilà, alors Marie-Paul, c'est important. Est-ce que vous avez pris conseil auprès d'un juriste pour obtenir ces informations, auprès d'un avocat, auprès...
1: Ben, je suis en contact de plein de trucs, comme aujourd'hui, on est en contact avec.

0: D'accord, 68 qui nous aide beaucoup.
1: D'accord.
0: Être aux victimes.
1: Donc
0: aussi,
1: ça, c'est une association.
0: On est très aidés par toutes ces associations.
1: D'accord. Alors aujourd'hui, Marie-Paul, la situation, elle est toujours difficile.
0: Oui. On est égorgés. Oui, tout à fait.
1: C'est un mot fort, ça, que vous utilisez.
0: Hein? Vous voulez dire qu'on est intérimaire par la main, mais voilà.
1: En tout cas,
0: on attend quand même la soixantaine d'années. On a un enfant de bas âge, très tardément, on l'a eu.
1: Alors Marie-Paul, ce qu'on comprend bien, c'est que vous êtes saigné à blanc, hein, au niveau de vos créanciers, et que c'est pas simple. Pour terminer sur votre témoignage, si vous aviez un conseil à donner, en deux mots.
0: Si j'ai un conseil à donner, n'allez pas aux avocats. J'ai ma sœur qui était, elle a pris un avocat pour aller en surendettement. Et je lui ai conseillé vivement contre 6, mais elle ne l'a pas fait. Et elle s'est vue devant cet avocat lui dire, mais enfin, écoutez, vous ne pouvez pas vous aider par vos enfants. Vous imaginez un petit peu, elle a fait un procès contre cette personne. Elle a eu gain de cause, ma sœur. Mais n'allez pas voir un avocat.
1: Alors, Marie-Paul, on sera plus nuancé. On comprend que vous soyez remonté contre les avocats, en tout cas contre au moins un avocat, ça c'est clair. Oui. Maintenant, je dirais que chacun a son rôle à jouer dans notre société. Et les avocats, on le sait, ils ont un travail à faire qui est bien précis. Et des fois, effectivement, on a du mal à trouver une écoute. Par rapport aux avocats. Mais pour autant, il ne faut pas dénigrer systématiquement.
0: Non,
1: on est bien d'accord. Hein. Je crois que ça, c'est important. Crésus travaille avec des avocats.
0: Ah, hein.
1: Il y a des avocats qui s'engagent aussi pour la cause de Crésus. Et c'est important d'avoir cette expertise juridique qu'ont les avocats. Marie-Paul, je vous dis merci.
0: Merci.
1: Et surtout, bon courage pour la suite. Hein.
0: Merci beaucoup.
1: À bientôt sur Radio Crésus. Au revoir.
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1: Vous êtes toujours sur Radio Crésus, la radio qui vous aide, la radio qui vous écoute. Et nous écoutons sans tarder Caroline.
3: Oui, bonjour.
1: Oui, bonjour Caroline. Vous êtes sur Radio Crésus.
3: Oui.
1: Voilà, vous connaissez le principe de l'émission. Ce sont des témoignages de personnes qui vivent une difficulté financière notamment, mais pas seulement.
3: Oui.
1: Et vous avez l'occasion aujourd'hui de vous exprimer pour que nos auditeurs, auditrices trouvent aussi des solutions à travers votre vécu.
3: D'accord, il n'y a pas de souci.
1: Voilà. Alors, expliquez-nous ce qui vous est arrivé et comment vous en êtes sorti ou si vous êtes toujours dans la difficulté aujourd'hui.
3: Mon témoignage va ressembler à beaucoup de personnes qui sont dans ma situation. En fait, le surendettement, c'est pas venu comme ça. En fait, c'est suite à plusieurs événements qui ont fragilisé ma situation. En fait, j'ai divorcé en 2006.
1: Oui.
3: Donc, le divorce, en fait, c'est comme un deuil, vous voyez. Donc, c'est pas une séparation. Donc, c'est des événements qui font que les personnes s'isolent. On a des enfants, on est seul, donc c'est pas évident. Et donc, j'avais déjà des crédits, donc lors de mon mariage.
1: Oui.
3: J'avais déjà aussi une relation avec l'argent qui n'était pas évidente. Voilà, j'étais quelqu'un d'assez compulsif. Dans les dépenses, parce que je compensais des...
1: Est-ce que ça a été... vous n'êtes pas obligé de répondre, mais est-ce que ça a été une cause de la séparation, ces achats compulsifs ou
3: comment?
1: Est-ce que ça a été une des causes de la séparation ou pas?
3: L'argent, c'est toujours une cause dans les couples de conflits. Donc, c'est pas la cause majeure.
1: D'accord.
3: Mais ça a quand même amplifié les sources de conflits ou de tensions. Voilà.
1: Oui, parce que
3: c'est la cause majeure.
1: Voilà, si je me permets de vous en parler, c'est parce qu'on rencontre souvent à Crésus des personnes qui viennent nous voir. Qui sont ensemble et à un moment donné, eh bien, effectivement, les problèmes financiers font que les personnes se séparent.
3: Oui. Hein, les problèmes financiers, c'est sûr que ça aggrave les tensions. En plus, derrière l'argent, il y a, psychologiquement, il y a toujours des sources de l'un qui va avoir un pouvoir sur l'autre. L'argent génère beaucoup de conflits, il y a beaucoup de trucs psychologiques derrière. Donc
1: on comprend bien le divorce, cette séparation, ça a été un des événements qui vous a plongé dans la difficulté financière. Ça, donc c'est un premier...
3: la difficulté financière, parce que vous savez très bien que les femmes seules, déjà une femme gagne moins qu'un homme, déjà.
1: Oui.
3: En plus, moi j'ai 3 enfants, donc je me suis retrouvée avec beaucoup moins de revenus qu'avant.
1: Oui.
3: Dans une situation d'insécurité financière, parce que j'étais pas en CDI, donc d'instabilité. Donc déjà, moi, j'avais un terrain, de par mon histoire personnelle, fragile, voilà. Donc, j'ai subi de la violence conjugale.
1: D'accord.
3: Donc déjà, j'étais fragile, donc je pouvais pas tout gérer. Entre l'éducation des enfants, le divorce, l'argent.
1: Oui.
3: Donc du coup, dans mon histoire personnelle, j'avais été beaucoup bridée. Donc, quand je me suis retrouvée seule, je me suis complètement lâchée pour compenser.
1: Vous avez besoin d'un cadre rassurant, mais quelque part, si vous n'avez pas des repères, c'est difficile, effectivement,
3: Quand on divorce, souvent, on se retrouve... Enfin, pas toutes les familles, mais moi, je me suis retrouvée seule.
1: Oui.
3: Ma famille ne me parlait plus, donc je me suis retrouvée vraiment seule.
1: En tout cas, isolée, parce que vous aviez vos enfants et vous aviez tout
3: et
1: le poids.
3: L'isolement, je pense, dans beaucoup de cas de personnes en surendettement, on a tous ce point commun.
1: Oui, vous avez raison.
3: On est isolé.
1: Oui. Que l'isolement, il préexiste peut-être à un moment donné à la difficulté, c'est vrai, mais aussi le fait d'être surendetté, d'avoir une difficulté, on a tendance soi-même à s'isoler aussi, participer aux activités, etc., par peur qu'on...
3: On n'a plus de
1: vie sociale.
3: De milieu social,
1: oui.
3: On a une perte de confiance totale.
1: Donc oui.
3: Moi, c'est vrai que le manque de confiance en moi, c'était déjà zéro quand j'étais mariée ou de par mon histoire. Donc ça a précipité beaucoup de choses à ce niveau-là. Et manque de confiance en soi, isolement social... Ça joue beaucoup, donc du coup...
1: Alors, quels sont les autres...
3: Rajoute...
1: Caroline, quels sont les autres éléments donc, le divorce, on l'a bien compris. Est-ce qu'il y a d'autres éléments qui vous ont précipité vers le surendettement?
3: Moi, peut-être, je sais pas, ma relation à l'argent...
1: Oui, vous parliez de vos achats compulsifs, c'est ça?
3: C'est-à-dire que, comme mon ex-mari m'avait fait subir la violence financière, alors c'est compliqué, En fait, il faisait beaucoup de pression par rapport à l'argent.
1: Oui.
3: Il y avait souvent des conflits violents. Donc, la violence liée à l'argent, c'est pas, t'as pas le droit d'utiliser l'argent. Enfin, je sais pas comment vous expliquer ça.
1: Concrètement, ça se passait au quotidien. C'était pourquoi t'as dépensé ça? Pourquoi
3: Voilà, tout à fait. Mais même pire, des fois, c'est carrément arracher la carte bleue des mains. Je sais pas.
1: Oui, donc
3: vous. Proférer des menaces physiques par rapport à l'argent, etc. Enfin, bon,
1: oui, voilà. Donc là, on est dans le contexte des violences conjugales, dont vous parliez,
3: donc
1: d'accord.
3: Moi, en fait, j'avais une relation à l'argent très difficile. C'est-à-dire que dès que je me retrouvais devant un distributeur de billets, j'allais chercher des billets, même 20 euros, je tremblais. Enfin, voilà. Donc j'avais beaucoup de difficultés psychologiques par rapport à l'argent, par rapport aux papiers administratifs.
1: Et aujourd'hui, est-ce que vous les avez surmontées, ces difficultés?
3: Oui, tout à fait. Moi, j'ai fait un travail avec une psychologue, donc c'est pour ça que maintenant, j'arrive à témoigner. J'ai surmonté toutes ces difficultés, donc tous mes blocages liés à l'argent, aux papiers administratifs et tout ont presque disparu.
1: Alors,
3: maintenant... Vous pouvez les affronter.
1: Oui, alors si on peut parler un peu des blocages par rapport à l'argent, vous expliquez effectivement devant le distributeur automatique, vous étiez tremblante à savoir si vous deviez prendre 20 ou 20. Est-ce qu'il y a d'autres manifestations par rapport à ce rapport à l'argent?
3: J'avais une peur panique si je devais avoir 200 euros d'un seul coup. Par contre, vous voyez, je dépensais des petites sommes. Vous voyez ce que je veux dire? Donc c'est complètement idiot parce que vaut mieux retirer en une seule fois 200 euros plutôt que dépenser 10 euros à chaque fois. On dépense tous, vous voyez, des trucs comme ça.
1: Oui.
3: Pour faire les courses, c'était très difficile pour moi d'aller faire les courses, par exemple, pour la semaine ou pour le mois. très difficile pour moi, c'était carrément insurmontable de, de, je sais pas moi, oui, de prêter de l'argent à quelqu'un, ou, vous... psychologiquement. Alors je suis quelqu'un de très généreuse, vous voyez, mais il y avait un espèce de blocage qui est lié à mon histoire personnelle, qui est lié à la violence financière que j'ai pu morale avoir sur moi. Donc du coup j'ai eu des séquelles. Donc pour moi, aller vers une conseillère à la banque, c'était toute une histoire. C'était vraiment très difficile. Quoi.
1: Et aujourd'hui, vous êtes libéré de cette contrainte parce que vous êtes allé voir. Aujourd'hui, vous êtes libéré de ces.
3: En fait, ces blocages disparaissent. Bon, j'ai fait un travail quand même de. En fait, le divorce remonte à 2006. Donc, vous voyez, travail psychologique pendant au moins 8 ans. Et donc voilà. Donc maintenant, j'ai intégré des choses, j'ai compris des choses. Donc. Je me retrouve en situation de surendettement actuellement, d'ailleurs je l'ai mis dans l'aide par rapport à la Banque de France, c'est parce qu'il y avait tous ces blocages psychologiques, parce que souvent les personnes, elles ont avec elles une histoire personnelle, et les gens ne comprennent pas, évidemment la banque elle ne va pas apprendre tous les éléments psychologiques, mais les gens en fait ont des problèmes, vous voyez, pour surmonter, pour affronter, pour...
1: Donc quand on a des problèmes d'argent... Oui. Ce dossier de surendettement, vous l'avez déposé récemment ?
3: En fait, je suis en train de le constituer. Bon, d'accord. Je rappelle à votre association
1: pour monter.
3: Prendre rendez-vous pour,
1: oui. Pour monter le dossier.
3: Vous voyez, le dossier de surendettement, en fait, maintenant, je suis prête à le finaliser, à le déposer.
1: D'accord.
3: Mais ça fait 3 ou 4 fois que j'aurais dû, vous voyez, le...
1: Oui.
3: Les blocages disparaissent, donc c'est l'essentiel. Hein, c'est pas...
1: Vous tardez un peu. Oui. Vous tardez un peu encore. Vous hésitez à déposer ce dossier ou
3: Non, là maintenant.
2: 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Il est 17h. 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
1: Bienvenue sur Radio Crésus pour cette émission du mois d'avril. Nous sommes très heureux de pouvoir vous diffuser des nouveaux témoignages de personnes accompagnées par Crésus. Et vous le savez, c'est une émission qui parle à la fois bien sûr du surendettement, mais aussi de la prévention du surendettement. Aujourd'hui avec moi, Pauline Dujardin, juriste fédérale du réseau Crésus. Bonjour Pauline.
2: Bonjour Régis.
1: Et Julien Commissionne, qui est élève avocat en stage à Crésus Alsace. Bonjour Julien.
3: Bonjour.
1: Voilà, alors sans tarder, nous allons pouvoir prendre notre tout premier témoignage, celui de Vincent. Vincent ?
4: Oui, je vous écoute.
1: Voilà Vincent, écoutez, vous êtes en ligne sur Radio Crésus et oui, oui. C'est l'occasion effectivement de parler de l'accompagnement Crésus, puisque si j'ai bien compris, vous avez bénéficié d'un accompagnement budgétaire pour prévenir des difficultés financières, c'est bien cela ?
4: C'est tout à fait ça, absolument, oui, oui.
1: Alors, dans quelles conditions vous avez pu bénéficier de cet accompagnement budgétaire de Crésus ?
4: Ben écoutez, je vais vous expliquer. En fait, bon, j'avais un conseiller bancaire qui m'autorisait beaucoup de découvertes et oui, qui laissait faire. Et puis, il y a eu une nouvelle direction qui est arrivée. À partir de ce moment-là, tout est parti de travers. Donc, comment dirais-je, j'ai demandé un secours auprès de ma caisse de retraite, qui est l'Ourmel.
1: Oui.
4: Et à partir de ce moment-là, l'Ourmel étant en rapport avec Crésus, j'ai été joint par Crésus pour faire un bilan sur ma santé financière. Donc Crésus m'a fait un planning financier et ça m'a permis, si vous voulez, de voir avec ma banque. Mais ma banque m'a fait un hold-up, si vous voulez, sur les frais bancaires.
1: Ah, carrément, un hold-up.
4: a refusé de me rembourser ne serait-ce qu'une partie de ces frais, voilà.
1: D'accord.
4: Et je me suis débrouillé par mes propres moyens, mais j'ai bien été aidé par M. Torgue de Crésus,
1: oui,
4: pour remettre de l'ordre dans mes comptes, voilà.
1: Alors, est-ce que Vincent, vous étiez surpris que votre caisse de retraite complémentaire vous propose un accompagnement budgétaire ? Est-ce que vous saviez que ça existait ?
4: Oui, j'étais au courant qu'il y avait des actions, je ne sais pas si on appelle ça comme ça, sociales, oui, pour aider les gens en difficulté. Bien sûr à titre exceptionnel, donc je me suis permis de les joindre et donc j'ai bien fait puisque j'ai eu une donation, on va dire, de 1000 euros.
1: D'accord, donc une aide exceptionnelle pour vous soutenir en cas de difficulté, ça c'est l'action sociale de la caisse de retraite hein, qui vous l'a attribuée.
4: Absolument.
1: Voilà, donc ça effectivement ça fait partie des dispositifs qui existent hein, mais qui ne sont pas toujours connus du grand public.
4: Absolument, oui, c'est exact.
1: Voilà, et puis il y a effectivement aujourd'hui en complémentarité aussi cette possibilité d'être accompagné par un professionnel du budget tel que Crésus. Et donc, oui, c'est ce qui vous a été proposé. Alors, est-ce que vous pouvez nous expliquer un peu comment s'est déroulé cet accompagnement budgétaire ? Parce que c'est un accompagnement qui se fait en présentiel, à distance ?
4: À distance, oui, à distance. C'est-à-dire qu'en fait, bon, M. Sorgue de Crésus, donc, comme je vous le disais précédemment, a fait une estimation de mes rentrées, de mes sorties et de la viabilité de mes ressources. Donc, pour ne rien vous cacher, il me reste un reste à vivre de mais tout frais fixe pris de 700 et quelques euros par mois, donc c'est pas beaucoup mais on peut s'en sortir. Ce qui me pose beaucoup de problèmes, c'est des prêts qui m'ont été accordés par la BRED,
1: oui,
4: et en tout j'ai pas loin de 500 euros de prêts.
1: D'accord.
4: Donc effectivement c'est là où le bât blesse, quoi, voilà.
1: D'accord.
4: Donc j'ai écrit au service contentieux. Et j'ai demandé si on pouvait, disons, essayer de renégocier ces prêts et de voir si on pouvait justement m'accorder une petite remise sur les frais bancaires qui ont été appliqués. Voilà, donc pour l'instant, je n'ai pas de réponse.
1: D'accord. Alors c'est vrai, vous nous parlez du reste à vivre, du reste pour vivre, hein, de 700 euros par mois, du montant des prêts de 500 euros par mois. Alors pour se faire une idée juste, est-ce que vous pouvez nous dire quel est aujourd'hui le montant de vos ressources mensuelles ?
4: Bah écoutez, avec mon épouse en retraite, on a 2170 euros.
1: D'accord.
4: On a 6, pour rien vous cacher, on a 650 euros de loyer.
1: Oui.
4: Plus environ 100 euros d'électricité, etc. Donc, ce qui fait qu'avec les assurances, les mutuelles et tout ça, il reste 700 euros pour vivre. Donc, M. Sorgue nous a fait un planning, grosso modo, pour pas qu'on dépense plus de 170 euros par semaine.
1: En alimentation pour se soigner
4: En alimentation, par contre, il y a des frais qui sont annexes, comme par exemple des médicaments qui ne sont pas remboursés. Donc, en pharmacie, nous, on a quelques médicaments qu'on prend ou c'est à nos frais, voilà. Donc, bon, ça correspond, ça dépend entre 20, 15, 20, 30 euros par mois.
1: D'accord.
4: Mais voilà, c'est tout, quoi, voilà, oui.
1: Est-ce que le fait d'avoir un regard, je dirais, d'un professionnel sur votre situation budgétaire, est-ce que ça a été bénéfique pour vous?
4: Oui, ça m'a bien aidé, en fait, parce que vous savez, on n'est pas des professionnels de la comptabilité ou de la finance, enfin, en ce qui me concerne, du moins. Ça m'a permis de m'éclairer, parce que moi-même, je faisais sur un papier mes comptes, mais que M. Sorgue m'a donné, c'était beaucoup plus précis, c'était mieux établi. Donc, en fait, oui, ça m'a permis de bien voir. Et si vous voulez, je vais vous expliquer une chose, monsieur.
1: Oui.
4: Nous avons deux cartes séparées, c'est-à-dire mon épouse a une carte bancaire, moi j'en ai une. Pourquoi? Parce que ma carte à moi sert à faire les commissions, les courses, et celle de mon épouse, le compte de mon épouse du moins, c'est pour payer les frais fixes.
1: D'accord.
4: Et puis, nos deux cartes ont été piratées, par des gens qui piratent pour des jeux informatisés. Et puis, du coup, on s'est retrouvé sans carte bancaire. Bon, ça a été un petit problème. Après, j'ai réussi à avoir une carte bancaire, puisque nos comptes sont redevenus, en plus, dans les règles comme ils doivent être, acceptés. Donc, maintenant, je ne me sers plus de la carte bancaire. Je m'en sers uniquement pour de l'essence, parce que malheureusement, maintenant, il n'y a plus beaucoup de gens qui vous servent à la pompe, ça n'existe plus. Donc, pour prendre de l'essence, vous avez besoin de la carte bancaire, et éventuellement, si vous vous déplacez pour passer aux barrières d'autoroute, il vous faut une carte. Alors maintenant, ce que je fais, eh bien, comme M. Sorgue m'a dit 170 euros par mois, je prends que 160... par semaine.
1: Par semaine.
4: Je ne prends que 160 euros.
1: D'accord.
4: Alors, je gère, c'est-à-dire que des fois, je suis en dessous. Quelquefois ça peut arriver que je sois légèrement au-dessus, mais ce qui me permet de, si vous voulez, de bien gérer mes 170 euros.
1: D'accord, oui. Et donc, alors, voilà. vous les retirez en espèces, ces sommes?
4: Absolument, je les retire en espèces, oui.
1: Oui, donc les conseils que vous a donné le conseiller Crésus, c'était surtout sur la gestion des moyens de paiement et les risques aussi qu'on peut encourir, et comment gérer différemment son argent en utilisant d'autres outils, on va dire, un paiement en espèces plutôt que carte bancaire. C'est sur ces aspects-là qu'il y a eu des modifications dans vos habitudes.
4: Absolument.
1: D'accord.
4: Absolument.
1: Oui.
4: Absolument. Puis, vous savez, je vais vous dire une chose qui est hors sujet quelque part, mais j'avais entendu une fois à la télévision ou à la radio, et je pense que la personne avait raison, on apprend aux collégiens, aux étudiants, aux enfants, bref, on leur apprend l'histoire de France, la géographie, c'est bien. Mais on devrait aussi leur apprendre un peu la gestion des comptes. C'est-à-dire que, en fait, maintenant, moi, je suis revenu, avec l'âge que j'ai mis du temps. Mais il ne faut pas accepter de découvert. Il faut vivre avec son argent.
1: Oui.
4: Et essayer, au début, c'est peut-être un peu difficile, mais de mettre un petit peu de tout, quand on peut, bien sûr, mettre X euros par mois.
1: Oui.
4: Et puis ne pas accepter de découvert, parce que les découverts, c'est un engrenage. Il ne faut pas accepter les paiements plusieurs fois, etc. Voilà, donc je pense... Alors j'ai plusieurs petits-enfants, mais j'en ai un qui a le plus jeune, il a 16 ans, et on a parlé tous les deux, et je lui ai expliqué qu'il fallait qu'il gère bien ses comptes, parce qu'après, c'est beaucoup de soucis, voilà.
1: D'accord, donc donc il y a aussi cette transmission à faire pour les jeunes générations, et leur expliquer finalement qu'il y a d'autres manières de faire que ce que nous propose notre société de consommation, tout simplement.
4: Absolument, mais je suis tout à fait d'accord, comme le paiement, vous savez, le paiement par contact... j'en ai fait aussi il y a quelques temps, mais maintenant c'est terminé, je ne fais plus tout ça.
1: D'accord.
4: Ça m'évite d'avoir des tickets. C'est beaucoup plus facile pour ma gestion, je retire 160 euros, et puis je ne fais plus de carte, donc c'est beaucoup plus facile. Parce que quand je me suis fait pirater, c'était des sommes de 4,99 euros, 9,99 euros, et ça, je ne m'en rendais pas compte, je ne voyais pas.
1: Oui.
4: Voilà.
1: Oui. Et donc, alors, aujourd'hui, est-ce que vous pouvez dire que vous avez une gestion plus sereine de votre budget?
4: Oui, tout à fait, monsieur.
1: Tout à fait.
4: Je suis beaucoup plus serein sur mon budget et j'arrive à mieux le visualiser. Et si vous voulez, ce que je vous expliquais au début de notre entretien, le conseiller était très très sympathique, mais quelque part, il ne nous a pas rendu service parce que on avait des autorisations de découvert de 2000 euros, oui. 1500 pour moi, enfin bref. Et puis des fois, je lui disais, prenez, vous inquiétez pas et tout. Mais oui, mais vous inquiétez pas, après, on se retrouvait dans l'embarras, quoi, voilà.
1: Donc là, on parle bien du conseiller bancaire, là.
4: On parle absolument du conseiller bancaire.
1: Enfin, du conseiller Crésus, hein, ouais,
4: ouais. Non, pardon, j'ai pu mal expliquer.
1: Non, mais c'est très clair, oui, non, mais on a bien compris que c'est vrai qu'il peut y avoir des facilités au niveau des services bancaires, mais qui peuvent, à un moment donné, se retourner contre le client s'il ne maîtrise pas,
4: Voilà, tout à fait. Moi, je pense que, si vous voulez, il n'y a pas de bonne banque et de mauvaise banque. Pour moi, elles sont toutes identiques. Ce qui fait la différence, c'est le conseiller bancaire. Mais très souvent, le conseiller bancaire, il ne reste pas. Il change.
1: Oui, eh oui, ça c'est les.
4: Il va dans une autre agence ou des choses comme ça. Donc, comment dirais-je, c'est là où il faut faire très très attention. Voilà.
1: Très bien, Vincent. Alors, pour conclure, alors peut-être que Pauline Dujardin veut intervenir.
2: Oui, je me permets. Bonjour, bonjour Vincent. Alors, votre témoignage est extrêmement représentatif de situation de beaucoup de gens. Ce problème avec le découvert qui a été accordé pendant des années et qui, d'un jour, est coupé. Pas plus tard qu'hier, moi, j'étais avec une bénéficiaire qui était exactement dans la même situation que vous. Il est extrêmement intéressant également parce que vous nous permettez de parler des aides qui sont possibles par différents organismes, hein, les mutuelles, les organismes de retraite complémentaire. Et ça, c'est vrai que c'est des aides qui ne sont pas connues aujourd'hui. Et enfin, et je vais conclure là, parce que je peux parler pendant des heures avec votre témoignage, sur l'action du conseiller Crésus, c'est vraiment notre travail, nous, chez Crésus, en termes d'accompagnement budgétaire, c'est de réussir à se fixer des objectifs. De se dire, bon, voilà, effectivement, vous pouvez dépenser 170 euros par semaine. L'utilisation de l'espèce, parce qu'on se rend forcément plus compte de ce qu'on dépense quand on dépense en espèces. Et pour être très honnête avec vous, le regard objectif sur les comptes, c'est très très important. Pas plus tard qu'hier, j'étudiais un budget et là, on s'est rendu compte avec la bénéficiaire qu'elle payait par exemple une assurance de portable depuis 5 ans, alors qu'elle n'avait plus le portable depuis 4 ans. Donc, merci beaucoup pour votre témoignage, parce que vous êtes vraiment dans une situation qui va parler à nos auditeurs.
1: Merci, Pauline. Alors, Vincent, si vous aviez, pour terminer votre interview, un conseil à donner à nos auditeurs.
4: Disons que c'est un petit peu ce que je vous ai dit tout à l'heure, c'est d'avoir une estimation de votre reste à vivre. Voilà, ça oui. C'est important, parce qu'on a tous des charges, hein, le loyer, l'électricité, etc. Et donc après, il y a un reste à vivre. Alors c'est vrai que des fois, quand le reste à vivre est très très réduit, c'est pas facile parce que tout augmente, la nourriture coûte cher. Mais pour revenir à ce que vous dites, je pense que c'est ça, il faut éviter les découverts dans la mesure du possible. Ça, c'est impératif. Et puis, ne pas se servir, parce que c'est facile. Bientôt, ils souhaitent, je pense, les organismes, un jour, on n'aura plus d'espèces.
1: Oui.
4: Ils veulent que ça soit des moyens de paiement, même par téléphone, etc. Donc, ça, je crois qu'il faut, pour des gens qui ont des situations difficiles, il faut impérativement ne pas se servir de la carte bancaire uniquement pour prendre de l'essence quand on a un véhicule et éventuellement quelques petites choses comme ça, mais ne pas s'en servir. Parce que quand vous sortez votre argent du porte-monnaie, quand vous faites vos courses, si vous avez 60 euros à payer, là, on voit ce que c'est que quand on fait une carte ou un chèque, on ne se rend pas compte. Donc, je pense que c'est
1: une solution.
4: Et puis bien gérer ce qu'on reste à vivre. Voilà.
1: Tout à fait, Vincent. Mais écoutez, merci pour ce conseil. Alors, peut-être qu'il faudra se tourner non plus vers les monnaies dématérialisées, mais peut-être vers les monnaies locales. Hein, ça, c'est d'autres aussi solutions qui s'offrent, aux gens. Un grand merci pour votre témoignage et pour les conseils prodigués. Et puis, on vous souhaite encore plein de bonnes choses dans le cadre de l'accompagnement Crésus. Hein.
2: Merci beaucoup, Vincent.
4: Merci que les gens voient auprès de leur caisse de retraite, leur mutuelle, etc., pour des fois avoir des aides, parce qu'il y a des actions sociales qui peuvent aider, ça aussi, il faut y penser.
1: Vous avez raison, on fera une petite note sur le site, hein, à ce sujet. Hein. Merci infiniment, Vincent.
4: Je vous en prie, monsieur.
1: À bientôt, au revoir.
4: Merci, au revoir, monsieur.
2: Au revoir. Madame.
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1: Et nous avons avec nous Martine sur Radio Crésus. Bonjour Martine.
3: Bonjour.
1: Voilà, Radio Crésus, vous savez, cette radio qui existe maintenant depuis plus de 10 ans et qui permet à des personnes accompagnées par Crésus de s'exprimer, de parler de leur situation, de parler de leurs difficultés financières, mais aussi des solutions que vous avez pu trouver. Hein, c'est vraiment le principe de l'émission. Et aujourd'hui, on vous laisse ce temps de parole pour que vous puissiez nous expliquer votre situation et dire comment vous avez vécu l'accompagnement Crésus.
3: Oui, alors effectivement, c'est vrai que depuis quelque temps, je me suis retrouvée dans une situation financière assez délicate. Je suis maman seule avec un enfant, avec un ex-conjoint qui ne paye pas de pension alimentaire. Et donc c'est vrai que j'ai senti que là, les difficultés allaient arriver. Donc en vrai, j'ai anticipé, j'ai pas attendu d'avoir l'accord de coup pour solliciter justement Crésus. Et ça m'a demandé quand même un certain temps avant de franchir le cap. Je suis travailleuse sociale,
1: oui.
3: Donc éducatrice spécialisée, et on côtoie au quotidien des personnes en difficulté, en grande misère sociale. Et quand ça nous impacte nous directement, c'est d'autant plus difficile. Donc oui. C'est vrai qu'il m'a fallu un certain temps pour cheminer, pour franchir le pas. Et puis... j'ai été en contact avec une personne de Crésus et son accompagnement, ses explications, sa bienveillance m'ont donné envie de tenter quoi et de m'accorder un nouveau départ dans la vie.
1: Oui, alors Martine, vous expliquez effectivement ce moment difficile où il faut accepter sa situation. Qu'est-ce qui vous a fait dire que vous aviez à un moment donné besoin d'aide?
3: Ma situation bancaire concrètement, hein, oui. Quand on voit que les factures elles commencent à arriver et qu'on se rend compte que on va pas réussir à les payer parce que comme dit je suis quelqu'un d'assez discipliné au niveau de mes finances et là notamment avec la conjoncture, on va pas se mentir, la conjoncture sanitaire actuelle, si ça elle devait perdurer encore longtemps, je savais que là ça allait être très compliqué pour moi et que j'allais ça allait être la descente aux enfers.
1: D'accord.
3: Donc, c'était... Et puis j'ai un petit garçon et pour lui aussi, je ne pouvais pas me permettre de me mettre en difficulté et qu'on soit mal. Et...
1: Ça demande du courage.
3: De la guerre, ouais. Hein.
1: Ça demande du courage de faire ce premier pas et de se dire là, effectivement, je vois que je vais peut-être dans le mur, parce que c'est peut-être ce qu'on se dit à un moment donné. Hein. Et
3: tout
1: se dire, moi j'essaie de m'en sortir, j'essaie de mettre en place des choses pour que ça aille mieux, et puis on se rend compte que ça c'est pas toujours, ça porte pas toujours ses fruits malheureusement.
3: Et là, on est victime à fait de la conjoncture économique, mais aussi des désidérata politiques, hein, parce que voilà, c'est aussi une réalité. Si j'en suis là, c'est parce que d'un coup on a aussi baissé mes aides sociales sans raison spécifique. Je suis seule avec un enfant, pas de pension, pas forcément d'aide. À l'heure actuelle j'ai Bac+5, je suis éducatrice, je gagne une misère en termes de salaire,
1: oui.
3: D'apport salarial, et c'est vrai que d'autant plus ma situation elle était très complexe parce que c'est mon travail au quotidien d'accompagner des gens dans la difficulté sociale et économique. Et quand ça nous impacte personnellement, ça a été très difficile et on se rend compte que se mobiliser pour les autres, c'est dans son travail au quotidien, c'est chose aisée, mais se mobiliser pour soi, c'est compliqué parce que ça veut aussi dire qu'il faut accepter à un moment donné qu'on a besoin d'aide, ouais.
1: Oui.
3: Et heureusement que les associations comme Crésus existent, je connaissais pas, j'en ai entendu parler.
1: Est-ce qu'on a peur, Martine, est-ce qu'on a peur du regard des autres quand on est dans votre situation?
3: Oui. Bien évidemment, surtout à l'heure actuelle et quand on n'a pas connu les difficultés jusqu'à présent, j'ai été épargnée, j'ai fait tout ce qu'il fallait dans ma vie pour avoir une situation correcte, j'ai fait des études et on se dit pas qu'en fait on peut tomber comme ça du jour au lendemain dans une difficulté financière et une précarité. Alors qu'on fait tout pour que ça se passe bien, parce que c'est pas du tout les gens pensent souvent quand on est accompagné par une association comme Crésus et qu'on fait des dossiers de surendettement, c'est parce qu'on a des prêts à profusion, parce qu'on cumule, on ne sait pas gérer, parce qu'on...
1: Ça sont les idées reçues, oui.
3: Oui, voilà, c'est ça, on est forcément des mauvais gestionnaires, alors que pas du tout, du tout. Et je pense que la situation sanitaire actuelle met bien en exergue ce genre de choses, quoi. On n'est pas forcément à avoir des prêts à profusion à la consommation pour être en...
1: Et vous avez raison, Martine, c'est la réalité, elle est bien différente. Et aujourd'hui, effectivement, les situations que vous évoquez là, où il y a surconsommation, souscription de crédits multiples, ça peut arriver. Mais de loin, ce ne sont pas les situations les plus fréquentes que nous rencontrons à Crésus. Mais ce sont bien les situations telles que les vôtres. En plus, vous qui êtes, dans une famille monoparentale, hein, si j'ai bien compris, hein,
3: tout à fait.
1: Vous êtes encore plus fragilisé par effectivement les moindres petits impacts qui peuvent venir déstabiliser votre budget.
3: Tout à fait.
1: Voilà, ça c'est aussi une réalité aujourd'hui dont on a bien conscience, mais qu'il faut aussi rappeler peut-être à nos auditeurs que vivre seul avec un ou plusieurs enfants, c'est pas simple en France.
3: Ah ben c'est pas simple et effectivement on a des aides sociaux qu'on appelle les minima sociaux qui sont on remercie grandement les personnes à l'époque qui se sont battues pour qu'on puisse avoir des aides et des prestations sociales, mais au-delà de ça c'est soumis à des critères très spécifiques et on peut des fois se demander comment les calculs et l'argent est réparti, parce que oui effectivement il y a aussi une grande injustice à ce niveau-là. Comme je le redis, je suis maman monoparentale, je suis seule avec mon enfant, mon ex-conjoint ne paye pas de pension et je n'ai pas d'aide spécifique de l'État. Quoi.
1: Alors on pourra peut-être parler avec nos juristes aussi des questions après des paiements directs, etc., des solutions qui peuvent se présenter peut-être. Après, il faut moins voir en cas d'espèce, en cas de non-paiement de la pension alimentaire. Hein. En tous les cas, quelle a été la solution que vous a proposée Crésus?
3: Alors déjà, ça a été un accompagnement. Étant donné que le contexte était un peu spécifique parce qu'on était en confinement, ça s'est exclusivement passé par téléphone.
1: Oui.
3: Dans un premier temps, j'ai téléphoné pour prendre un petit peu des renseignements et savoir déjà quelles étaient dans quelle mesure Crésus accompagnait les personnes et quelles étaient un petit peu leur façon de travailler. Mm-hmm. Et en quoi ils pouvaient m'apporter des réponses. Oui. Et j'ai eu un appel d'un professionnel. Mm-hmm. On a fixé un rendez-vous, un entretien téléphonique avec un professionnel de l'association Crésus. Mm-hmm. Et il m'a appelé, on a été en communication un peu moins d'une heure. Oui. C'est en fonction aussi des besoins des gens et de leur capacité à pouvoir remplir des dossiers administratifs. Comme j'ai dit, moi, c'est mon travail, donc c'est vrai qu'en termes de remplissage du dossier, c'était une chose assez aisée, il n'y a pas eu d'accompagnement spécifique pour ça, mais c'est aussi une de leurs missions d'accompagner les personnes à remplir le dossier, à vraiment mettre...
1: Expliquer,
3: rencontrer. Et je le redis, moi la personne qui m'a accompagnée, je ne citerai pas son nom, mais elle a été d'une bienveillance mais vraiment exceptionnelle, et il a été disponible même en dehors des créneaux, enfin... Mm-hmm. Si j'avais n'importe quelle question, n'importe quelle angoisse ou quoi, il a été présent, ce monsieur.

0: toutes ces choses-là. Et en fait, il y a vraiment plein de solutions. Et Crésus, vraiment, connaissent leur affaire et sont très, très au fait de tout ce qui peut être mis en place et de tout ce qui peut nous arriver. Donc, c'est vrai que ça balise déjà le chemin et ça rassure.
1: Alors, le fait que l'accompagnement ait été réalisé à distance, alors vous qui êtes au contact dans le cadre de votre activité professionnelle, je pense avec les publics, hein, vous savez que... On se dit comment c'est possible de faire le travail à distance. Est-ce que ça a été possible? Est-ce que ça a été gênant à un moment donné? Est-ce que vous avez pu surmonter des obstacles?
0: Bah écoutez, en toute honnêteté, on va pas se mentir. Je pense qu'on rentre dans une nouvelle ère post-Covid et on en découvre des nouvelles façons de communiquer, de travailler. Alors effectivement, moi pareil, hein, mon travail a été imputé directement dans sa manière d'être. On a dû réinventer un petit peu le travail social. Donc ça fait un an qu'on fonctionne beaucoup par téléphone, par visioconférence, par ce genre de choses. Donc effectivement, l'accompagnement par téléphone, par Crésus, pour moi, ça n'a pas été, un obstacle de ne pas avoir la personne en face à face, juste au ton de sa voix et à ses explications et au suivi qu'il y a eu. Ça m'a rassuré. Et non, en soi, à titre personnel, le fait que ce soit tout a été par téléphone n'a pas été un obstacle, pas du tout.
1: D'accord. Alors aujourd'hui, vous en êtes où par rapport à vos démarches? Est-ce que vous voyez le bout du tunnel? Est-ce qu'il y a encore des choses à faire?
0: Alors à l'heure actuelle, je commence à voir le bout du tunnel parce que c'est ça qui est un petit peu incroyable. On a l'impression que ça fonctionne en vase communicant. On débloque un truc quelque part et puis il y a plein de choses qui viennent se débloquer ailleurs. Donc grâce à Crésus, j'ai déjà dans un premier temps mon dossier a été accepté, il a été validé.
1: D'accord.
0: On a pu trouver une solution qui pour l'instant correspond à tout le monde parce que il faut bien être conscient que quand on fait un dossier de surendettement, nos dettes ne sont pas annulées directement.
1: Oui, c'est tout un processus. Peut-être que effectivement on peut faire intervenir peut-être Julien Commissionne qui est avec moi en studio, qui est élève avocat stagiaire à Crésus et qui peut apporter peut-être des précisions aussi sur la question de l'effacement des dettes dans le cadre des procédures de surendettement. Dans quel cas c'est possible, dans quel cas c'est pas possible, Julien?
2: Tout à fait. Alors Martine, vous soulignez le fait que la Banque de France n'efface pas automatiquement les dettes. C'est vrai que la Banque de France a un panel, si vous voulez, de solutions à proposer aux bénéficiaires. Ça, pour aller du plus extrême au moins extrême, on a effectivement l'effacement total, si vraiment la situation du bénéficiaire le justifie, c'est-à-dire qu'il faut qu'elle soit vraiment très grave. Ensuite, on peut avoir un effacement partiel avec un plan d'apurement, c'est-à-dire le bénéficiaire va payer quelques mensualités et à la fin de ce plan, on effacera le reliquat. On a également le plan tout simplement sans effacement, c'est-à-dire que si le plan suffit à apurer l'ensemble des dettes, on n'efface pas à la fin, puisque à la fin on apure le passif. Et on a aussi des délais de paiement, c'est-à-dire que pendant X mois, X éventuellement années, la Banque de France va geler en fait le passif pour permettre au dépositaire du dossier de se refaire une trésorerie pour reprendre les paiements ensuite.
1: Oui, donc Pauline peut préciser encore.
3: Je me permets de rebondir sur tes propos, Julien. Effectivement, la Banque de France, elle a un panel de solutions vraiment important. Comme tu le disais, la suspension des dettes pendant une durée de 2 ans. C'est important de connaître cette possibilité aussi parce que parfois, on a une situation, on a un actif disponible, on n'a pas la trésorerie en fait pour régler ses charges et ses dettes. Et on a juste besoin d'un moment, soit pour payer les factures en retard, soit pour par exemple vendre un bien, se refaire en fait. Et ça c'est une solution que propose la Banque de France et je me permets de reprendre la parole justement là-dessus. Il existe d'autres solutions aussi que le surendettement dans ce type de situation et notamment la procédure de délai de grâce qui permet de demander au juge de suspendre des mensualités de crédit lorsqu'on a un espoir de retour à meilleure fortune dans un délai de 2 ans. En tout cas c'est juste pour dire que la Banque de France permet beaucoup de choses, elle va s'adapter au budget de la personne et aux charges de la personne, mais on a tout un panel de solutions qui sont offertes et qui, selon la situation, vont être plus ou moins adaptées aux différentes situations.
1: Merci Pauline pour ces précisions, merci Julien. Alors Martine, vous avez bien compris que la procédure peut faire beaucoup de choses et donc le fait d'être recevable et d'avoir effectivement déjà la possibilité de se...

0: reconstruire, je dirais, pendant cette phase, c'est hyper important. On va peut-être terminer notre entretien, notre interview, et peut-être vous demander quel serait le conseil que vous donneriez à nos auditeurs.
1: Ben, je pense que quand on se retrouve vraiment avec la corde au cou, et surtout dans l'ère actuelle, il faut prendre soin de soi et pas hésiter à toquer aux portes où on est potentiellement susceptible de trouver de l'aide. Et puis, faut pas hésiter, quoi. Il n'y a pas de honte. Voilà, à traverser une période difficile, ça arrive à n'importe qui. Personne n'est à l'abri. Et voilà. Et comme disait la dame auparavant, c'est un temps. C'est en attendant un retour de meilleure fortune. Et voilà, tout passe. Et surtout quand on est bien accompagné, qu'il y a des solutions, ben, ça permet d'être assuré. Voilà, de voir l'avenir un petit peu plus sereinement.
0: Merci infiniment, Martine, hein, pour
1: merci
0: votre témoignage. On a retenu les mots-clés, hein, pouvoir être rassuré, pouvoir effectivement revenir à meilleure fortune, c'est possible. Hein, donc des mots vraiment importants, hein, pour dire que finalement l'avenir meilleur est tout à fait possible. Il suffit d'y croire et surtout de demander et de frapper aux bonnes portes. Hein. Merci Martine.
1: Merci. Merci à vous, prenez soin de vous.
0: Également, merci. Prenez soin de vous, hein, et puis on reste à vos côtés. Hein. À
1: merci
0: bientôt.
1: Beaucoup en tout cas pour votre bienveillance. Au revoir.
0: Au revoir, merci. Au revoir.
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0: Et nous avons un autre témoignage sur Radio Crésus, celui de Steph. Bonjour Steph.
3: Oui, bonjour.
0: Vous allez bien ?
3: Oui, ça va parfaitement.
0: Ça va parfaitement ? Ah ben, je suis heureux de l'entendre. Alors, parlez-nous de vos situations. Qu'est-ce qui vous arrive ?
3: Bah, en fin de compte, j'ai eu l'aide de Crésus parce que je me suis retrouvé endetté à force de faire des crédits à la consommation et tout ça.
0: Oui.
3: Donc, j'arrivais plus à m'en sortir avec mon salaire. Donc, j'ai fait appel à Crésus qui m'ont beaucoup aidé.
0: D'accord.
3: Donc, on a monté un plan de surendettement à la Banque de France.
0: Okay.
3: Et que, voilà, ils m'ont expliqué tout. Donc, on a monté ce plan. Ce plan a été réalisé. Mm-hmm. Donc, grâce à eux, maintenant, je peux m'en sortir.
0: Voilà, donc ça, c'est vraiment un résumé très synthétique de votre situation. Alors, ce qui nous intéresse aussi, c'est de comprendre, hein, et que nos auditeurs entendent aussi, votre parcours. Parce que quand vous parlez des crédits à la consommation, est-ce que vous en aviez souscrit beaucoup ? Est-ce que c'était facile ?
3: Ouais, bon, c'était facile à prendre l'argent, mais bon.
0: C'est vrai ?
3: Oui, oui. Voilà, et puis j'ai fait un crédit pour une voiture aussi. Et voilà, donc.
0: Et on vous demandait quand même quelques éléments pour souscrire ces crédits. On vous demandait une fiche
3: ouais,
0: de paye.
3: Comme j'étais marié,
0: oui.
3: On était à deux, donc c'était plus facile.
0: D'accord. Et votre époux ou épouse était informé de.
3: Oui, mais. Donc, je me suis laissé embarquer là-dedans.
0: Oui.
3: Et après, à cause de ça, j'ai divorcé, j'ai tout perdu.
0: J'ai tout perdu.
3: Parce que maintenant, je me retrouve en foyer.
0: Ah, donc, c'est allé très loin, votre histoire.
3: Oui, ça a été très loin, oui.
0: Oui, oui. Et donc, quand vous dites que vous avez souscrit beaucoup de crédits, c'était combien ? C'était 3, 4 ?
3: C'était dans les 20 000 euros.
0: 20 000 euros ? Et combien ? 3, 4 crédits ? 5 crédits ? Ou un peu moins ?
3: Oui. 5, 6 crédits, oui.
0: D'accord. Et vous aviez beaucoup à payer en mensualité tous les mois ?
3: Bah oui, j'avais presque 600-700 euros hein, sur un salaire 2002. C'est pour ça que avec le loyer et tout, alors à chaque fois, avec cette Hélène, je prenais de l'argent.
0: Donc,
3: et puis voilà, et à bout d'un moment, ça n'allait plus, quoi.
0: Alors si on comprend bien, c'était des crédits renouvelables que vous aviez ?
3: Oui, c'est ça, oui.
0: D'accord. Alors peut-être qu'on peut demander à nos juristes, on a en studio nos juristes, Julien et Pauline, qui peuvent peut-être nous parler un peu des risques des crédits renouvelables.
4: Alors effectivement, bonjour Steph.
3: Bonjour.
4: Effectivement, les crédits renouvelables, bah, c'est un piège. Et puis votre situation, en fait, elle est extrêmement représentative de la situation, c'est-à-dire que quand on commence à avoir trop de mensualités de crédit, eh ben, on pioche dans les crédits renouvelables. Le crédit renouvelable, finalement, c'est quoi ? Ben, c'est une tirelire. Vous allez souscrire un crédit renouvelable pour acheter un meuble, quelque chose en magasin, et on va vous permettre, en fait, hein, d'avoir une tirelire. Je donne au pif 2000 euros. Vous avez 2000 euros que vous pouvez prendre pour ce que vous voulez. Le vrai piège, c'est que ce crédit... Les intérêts sont très importants. En général, on est autour de 20%. Et comme vous remboursez des sommes qui sont en général assez petites, bah, c'est quelque chose qui vous coûte très cher parce que vous remboursez pendant très longtemps. Et plus vous reprenez d'argent, plus vous remboursez, vous vous retrouvez à finalement rembourser quasiment que des intérêts. Et c'est vraiment le piège du crédit renouvelable. Et ça me permet de rebondir et de dire... moi, de temps en temps, on me dit, je suis pas en surendettement parce que j'ai pas d'impayé. Donc, de toute façon, je ne peux pas déposer de dossier à la Banque de France. Il faut bien avoir conscience. Alors, je sais pas quelle était votre situation, Steph.
3: Je travaillais, j'étais en CDI.
4: Voilà, et c'est pas parce que vous n'avez pas d'impayé, parce que vous jongliez avec les différentes réserves, ce qui veut dire que vous étiez effectivement en difficulté.
0: Merci. Voilà, merci Pauline. Alors c'est vrai que pour y voir clair dans sa situation budgétaire, à un moment donné, il faut peut-être se rapprocher de spécialistes comme Crésus qui permettront d'y voir beaucoup plus nettement sur votre situation budgétaire et peut-être vous rendre compte que vous avez, parmi les crédits que vous avez souscrits, des crédits cannibales, c'est-à-dire des crédits qui vont se nourrir d'autres crédits.
3: Oui, oui.
0: Et c'était peut-être la situation que vous avez vécue, Steph.
3: Ah oui, c'est ça. Oui. Et grâce à Crésus, maintenant, sur les 20 000 euros... Là, je viens de recevoir mon plan de surendettement, mais il me reste que 2 500 à rembourser. Et je ne paye que 100 euros par mois.
0: Donc vous avez...
3: J'ai eu vraiment un bon parcours avec eux.
0: Voilà. Alors...
3: jamais lâché.
0: Oui, alors ça, c'est important, ce que vous dites, hein, d'avoir été accompagné dans la mise en place du plan. Donc vous avez bénéficié d'un plan qui va jusqu'à à combien, 7 ans ?
3: 5 ans.
0: Donc vous aviez déjà un moratoire une première fois ou
3: Oui, mais comme j'avais déjà eu un dossier de surendettement, après j'étais au chômage.
0: Oui.
3: Et donc après j'ai refait un dossier avec Crésus, et là je paye encore, avant je payais 147, maintenant je paye 98 euros par mois à partir du mois prochain.
0: Oui, donc ça c'est vraiment adapté en fonction de votre situation.
3: Oui. Hein,
0: le montant de remboursement est défini par la commission de surendettement. Et si vous avez une baisse de ressources, par exemple, eh bien, on en tiendra compte pour vous diminuer également, en fonction de vos dépenses, le montant à payer. Hein.
3: Oui, et comme je suis intérimaire, là, je travaille actuellement. Mais bon, c'est de l'intérim, c'est pas une embauche encore.
0: Mm-hmm.
3: Donc, on n'est pas à l'abri de se retrouver du jour au lendemain au chômage, quoi.
0: Bien sûr, oui. Alors, est-ce que aujourd'hui, vos perspectives de sortie de crise financière, de difficultés, est-ce qu'elles sont meilleures pour vous ?
3: Ah oui. Oui, maintenant, je vis mieux. Hein. Je le vois. Hein. Je ne referai plus cette bêtise, hein. Ça, c'est sûr et certain.
0: Hein, donc
3: entraîné dans des pièges comme ça.
0: Vous pensez que ça sert de leçon ?
3: Oui, voilà.
0: Oui. Et donc, comment vous pourriez résumer l'accompagnement de Crésus ? Quels sont les mots forts que vous pourriez dire à nos auditeurs pour,
3: que c'est vraiment... C'est une association qui, vraiment, on peut tout leur dire. Il ne faut pas hésiter à parler de nos problèmes, que ce soit financier ou personnel. Et tout ça, ils sont toujours à l'écoute. Il y a beaucoup de bénévoles là-bas pour ça. Et encore hier, j'y ai été. Franchement, si on a un moindre question ou des papiers qu'on ne comprend pas, ils sont là pour vous aider. Franchement, c'est je le recommande à beaucoup de gens qui sont...
0: C'est important ce que vous dites, Steph, hein, de pouvoir rassurer aussi des personnes qui seraient dans une situation comparable à la vôtre et qui hésiteraient peut-être à faire le premier pas.
3: Oui, bon, moi j'ai hésité au début, j'avais un peu honte, mais je ne regrette pas d'avoir fait le premier pas.
0: Est-ce que vous êtes senti jugé à Crésus ?
3: Non, pas du tout. Au contraire, j'étais carrément à l'aise, je pouvais m'exprimer.
0: Oui. Et ça, pour vous, c'était important ?
3: Oui, c'était important pour moi, oui.
0: Ouais. Vous avez senti que le poids, le fardeau peut-être de toutes ces difficultés était allégé.
3: Oui, ils vous expliquent, même ils vous font... C'est un peu comme un psychologue, il vous explique qu'il faut s'en sortir.
0: Vous avez raison. Alors il y a une dimension psychologique dans l'accompagnement.
3: Oui, un accompagnement psychologique.
0: Oui, mais alors sans que nous, alors on n'est pas des spécialistes de on n'est pas des professionnels de la psychologie. Hein, il faut quand même le rappeler à nos auditeurs. Même si le fait de pouvoir échanger, parler de ces difficultés, effectivement, ça a un impact sur notre morale, sur notre santé, on va dire mentale aussi, hein, quelque part. Hein, ça fait du bien de pouvoir en parler. Et ça, c'est important. Et je dirais que la solution des problèmes par rapport aux problèmes financiers, la solution, elle vient à la fois de l'aspect financier, bien sûr, mais aussi de l'aspect psychologique. Il y a ces deux aspects qu'il faut prendre en considération.
3: Ce qui est important aussi, c'est le suivi derrière, parce que même si ils n'attendent pas que nous, on contacte, ils vous contactent. Moi, j'ai un bénévole qui s'occupe de moi.
0: Oui.
3: Et ben, il vous appelle, il vous demande si votre situation a changé, si tout va bien. Il y a quand même un suivi.
0: Oui.
3: Voyez.
0: Mais ça, c'est un élément aussi important.
3: Ça rassure la personne. Ça me rassure parce que je parle pour les auditeurs. Mm-hmm. Au moins, ils voient qu'ils ne nous lâchent pas comme ça. Et puis voilà, mm-hmm. Il y a quand même un suivi.
0: Oui, ça compte et c'est important de savoir qu'on peut compter sur des personnes, les bénévoles ou les intervenants salariés de Crésus. Ça, pour vous, c'est très rassurant, c'est ça?
3: Oui.
0: Très bien. Bah, écoutez, Steph, merci beaucoup pour votre
4: merci
0: témoignage
4: beaucoup,
0: hein, qui était très
3: oui,
0: complet.
3: Ça m'a fait plaisir.
0: Et nous également de vous avoir à l'antenne. On vous souhaite bien sûr bon courage et surtout de remonter encore la pente. Là, il reste encore un peu de travail, mais vous êtes vraiment bien lancé. Donc, bon courage à vous et puis à bientôt.
3: Et à bientôt. Et merci encore et je vous souhaite à tous une bonne journée.
4: Merci bonne
0: Steph.
4: Journée.
0: Au revoir.
3: Au revoir.
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0: Eh bien, un grand merci encore à nos...
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5: Bienvenue sur Radio Crésus pour ce nouveau Flash Info Conso. Aujourd'hui, zoom sur les contrats de service ou de vente conclus hors établissement commercial. Le démarchage à domicile, aujourd'hui qualifié de contrat conclu hors établissement commercial, est considéré comme une pratique à risque, bien qu'il paraisse banal. En effet, le consommateur est sollicité chez lui alors qu'il n'a pas l'intention d'effectuer un achat et se trouve ainsi pris au dépourvu. Connaître la réglementation en la matière est important afin d'éviter de subir un préjudice.
6: Oui, donc alors pourquoi est-ce que le consommateur est protégé dans le cadre d'un contrat conclu hors établissement commercial ?
7: La protection qui est mise en place par la loi est fondée sur le fait que le consommateur se trouve placé dans une situation d'infériorité psychologique. En effet, il manque de recul sur la situation puisqu'il n'a pas pu se renseigner préalablement sur le produit et qu'il n'a pas eu l'occasion de comparer les prix. Par ailleurs, la situation du consommateur est fragilisée par les techniques commerciales utilisées.
6: Et quelles sont les personnes protégées par la réglementation pour les contrats donc conclus hors établissement ?
7: Alors, seules les personnes physiques qui concluent un contrat pour leurs besoins personnels sont concernées par cette réglementation. Donc, cela signifie que les personnes morales, comme les sociétés ou les associations, ne peuvent pas bénéficier du dispositif de protection. Sont également exclues les personnes physiques qui concluent un contrat pour un besoin professionnel.
6: Et quelles sont les situations qui bénéficient de cette réglementation ?
7: La protection en matière de contrat conclu au rétablissement ne s'applique que lorsque le consommateur est démarché à son domicile ou sur son lieu de travail. Également lorsque le consommateur est sollicité dans des lieux qui ne sont pas en principe dédiés à la consommation, à la commercialisation. Par exemple, les parkings de supermarchés ou les excursions promotionnelles. Et la protection fonctionne également lorsque le consommateur est invité nominativement à retirer un cadeau dans un magasin. Attention, car les foires et les salons ne bénéficient pas de la protection. Il est notamment impossible de se rétracter pour ce type d'achat.
6: Et comment le consommateur est-il informé dans le cadre de cette protection ?
7: Alors la loi du 17 mars 2014 oblige le professionnel à fournir un certain nombre d'informations au consommateur avant même la signature du contrat. Ainsi, le professionnel devra informer le consommateur de plusieurs éléments. Alors les caractéristiques essentielles du bien ou du service proposé, le prix du bien ou du service ou des informations nécessaires à son calcul, la date de livraison, son identité et ses coordonnées et l'existence de garanties légales. Ces informations doivent être fournies sur un support durable. Leur absence peut entraîner la nullité du contrat. Par ailleurs, le professionnel doit également remettre un exemplaire du contrat au consommateur.
6: Le démarchage à domicile est-il autorisé pour tout type d'activité commerciale ?
7: Alors non, il existe des cas dans lesquels le démarchage est interdit, à savoir... Le démarchage dans le cadre de la vente de matériel pédagogique d'enseignement. en cas de démarchage en vue de délivrer des consultations juridiques ou de rédiger des actes, le démarchage en vue de proposer des services d'obsèques, à l'exception des formules de financement, et enfin le démarchage en vue de vendre des produits vétérinaires et pharmaceutiques.
6: Alors on sait que la protection en matière de contrat conclu hors établissement prévoit notamment le bénéfice d'un délai de rétractation. Comment cela fonctionne-t-il ?
7: Alors le délai de rétractation en matière de démarchage à domicile est de 14 jours. Donc pour calculer le délai, on ne tient jamais compte du jour de signature de la commande. Le décompte va débuter dès le lendemain. Tous les jours comptent, mais si le délai expire un samedi, un dimanche ou un jour férié, le décompte sera prolongé jusqu'au premier jour ouvrable suivant.
6: La réglementation prévoit également des dispositions particulières pour le paiement des achats effectués dans le cadre d'un contrat conclu hors établissement.
7: Effectivement, il est en principe interdit de demander un paiement au client durant les 7 premiers jours du délai de rétractation, et ce sous quelque forme que ce soit en espèces, en chèque, autorisation de prélèvement ou encore à compte. Il existe des exceptions à cette interdiction de versement d'une contrepartie financière. Donc c'est la souscription à un abonnement à un journal quotidien, la souscription d'un contrat de service d'aide à domicile, l'achat effectué lors d'une réunion de vente à domicile, par exemple les réunions Tupperware, ou la commande de travaux d'entretien et de réparation réalisés en urgence à la demande du consommateur. Si le professionnel ne respecte pas ces modalités, il pourra être sanctionné d'un emprisonnement de 2 ans et de 150 000 euros d'amende.
5: Merci beaucoup pour toutes ces informations. Merci à Marine Vechter, responsable de la Chambre de consommation d'Alsace.
6: Merci.
5: Merci à Amélie Imbert, juriste fédérale du réseau Crésus.
6: Merci.
5: À bientôt.
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1: Bonjour, bienvenue sur Radio Crésus pour ce Flash Info. Au sujet aujourd'hui, au supermarché, les règles de contrôle et de surveillance vidéo. Donc face au développement du vol à l'étalage et des comportements irrespectueux, un certain nombre de commerçants fait appel à des sociétés de surveillance qui mettent en place des vigiles ou installent des matériels de surveillance vidéo. Donc nous allons voir quelles sont les règles en la matière. Dans quel cadre un vigile peut-il interpeller une personne ?
2: Alors c'est un cadre assez restrictif puisque un vigile ne pourra intervenir qu'à l'intérieur des bâtiments du supermarché, dans, en tout cas dans la limite des lieux dont ils ont la garde. Ça veut dire qu'ils vont intervenir à la fois dans les centres commerciaux, mais également sur les parkings qui vont constituer la limite de la zone d'intervention des vigiles.
1: Quelles sont les possibilités d'action des vigiles ?
2: Ce sont des possibilités relativement limitées. Donc ils vont pouvoir simplement procéder à un examen visuel des sacs transportés par les clients. Ils ne peuvent pas procéder à une fouille, sauf bien sûr si le client est d'accord. Ils ont la possibilité aussi, un petit peu comme dans les aéroports, de procéder à des palpations de sécurité, mais sous conditions extrêmement restrictives. Donc pour pouvoir faire ces palpations de sécurité, le vigile doit pouvoir présenter une habilitation préfectorale. Le motif de la fouille doit être lié à l'existence de menaces graves pour la sécurité des autres clients, par exemple si on identifie qu'une personne transporte une arme, et le vigile doit absolument être du même sexe que la personne qui doit être confrontée à la palpation. Enfin, dernière possibilité de contrôle pour les vigiles, c'est qu'en cas de flagrant délit, ils peuvent effectivement appréhender la personne auteur de l'infraction, lui demander de rester sur place et prévenir les autorités de police.
1: Que faire en cas d'abus ?
2: Alors si un vigile outrepasse ses pouvoirs légaux, il y a deux possibilités de recours pour les personnes qui sont victimes. D'une part, le client va pouvoir demander à ce que les autorités de police soient contactées ou les contacter lui-même pour faire part du comportement du vigile. Et d'autre part, le client peut bien sûr adresser une réclamation à la direction du supermarché et engager une action en responsabilité pour être dédommagé s'il a subi un préjudice, comme par exemple de la diffamation ou lié au fait qu'on a été contrôlé ou des relevés d'identité injustifiés.
1: Quelles sont les zones qui peuvent être soumises à vidéosurveillance ?
2: En matière de surveillance vidéo, les caméras doivent être placées toujours de telle manière à éviter de porter atteinte à la vie privée des personnes qui circulent dans les zones commerciales. Donc ça veut dire qu'elles vont pouvoir être disposées uniquement dans les zones où les personnes circulent, donc le parking, les allées du magasin, les zones de caisse, et également bien sûr dans les zones marchandes. Ce qui veut dire qu'on exclut bien sûr le fait de poser des caméras dans tout ce qui est toilettes et cabines d'essayage. Ce qu'on peut retenir également par rapport aux caméras, c'est que le système ne doit pas être utilisé pour vérifier que les employés font correctement leur travail. Il peut être utilisé pour surveiller la caisse pour éviter les vols, mais pas pour contrôler le travail des employés.
1: Quelles sont les informations à fournir aux clients en matière de vidéosurveillance ?
2: Il y a un certain nombre d'informations, notamment le fait bien sûr qu'existe un système de vidéosurveillance dans ce commerce précis. L'identité du responsable du dispositif, très souvent c'est bien sûr la direction du magasin. Et doit également y avoir l'information sur les modalités du droit d'accès aux images. Donc on doit pouvoir savoir comment faire pour contrôler ce qui a été filmé. Et les possibilités de révision et d'effacement aussi de ces données, bien évidemment. Ça doit être apposé, tout ça, ces informations, sur un panneau visible dans la zone commerciale.
1: Et pendant combien de temps les images sont-elles conservées ?
2: Alors, si aucune infraction n'est constatée sur ce qui est filmé, les informations ne peuvent être conservées par le supermarché que pendant un mois. Bien sûr, si une infraction est constatée, les images à ce moment-là vont être conservées beaucoup plus longtemps puisqu'elles sont extraites du dispositif de surveillance du supermarché et transmises aux autorités de police jusqu'à ce que l'enquête soit terminée.
1: Merci, à bientôt pour un prochain Flash Info.
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1: Bonjour à tous, vous êtes sur Radio Crésus, Flash Info Conso, avec pour thématique l'emploi par le biais d'une entreprise d'insertion. Une personne sans emploi qui rencontre des difficultés pour trouver un travail peut trouver un emploi par l'intermédiaire d'une entreprise d'insertion. Nous allons voir les conditions et caractéristiques d'emploi dans ce type d'entreprise.
2: Alors qu'est-ce qu'une entreprise d'insertion ?
3: Une entreprise d'insertion est une entreprise, tout ce qu'il y a de plus normal, qui va produire des biens et des services, peu importe sa forme juridique, mais qui va proposer aux personnes en difficulté d'insertion une activité productive.
2: Qui sont les personnes embauchées dans une entreprise d'insertion ?
3: Ce sont les personnes qui sont en difficulté sociale et professionnelle, notamment les personnes qui bénéficient de minima sociaux comme le RSA, les jeunes de moins de 26 ans qui présentent des difficultés sociales ou professionnelles, ou encore les demandeurs d'emploi de longue durée.
2: Et quels sont les secteurs économiques concernés ?
3: Les entreprises d'insertion peuvent intervenir dans tous les secteurs de l'économie. Il y a des secteurs de prédilection, comme les filières de valorisation des déchets, l'entretien environnemental, notamment les entreprises de paysagisme, le secteur du bâtiment, les tâches ménagères ou encore le service à la personne.
2: Quel est le statut des salariés ?
3: Le salarié qui est embauché dans une entreprise d'insertion est un salarié comme les autres, qui bénéficie des mêmes avantages. Il est simplement engagé sous un contrat qui est appelé « contrat à durée déterminée d'insertion ».
2: Et quelle est la durée de ce contrat ?
3: Les contrats sont d'une durée minimum de 4 mois. Les contrats peuvent être renouvelés avec comme limite une durée maximale de 24 mois. Cependant, le contrat va pouvoir excéder la durée de 24 mois dans certains cas. Par exemple, pour permettre d'achever une action de formation professionnelle qui est en cours de réalisation, ou encore si les salariés sont âgés de plus de 50 ans, ou que ce sont des travailleurs handicapés et qu'ils rencontrent des obstacles dans leur insertion durable dans l'emploi.
2: Quelle est la durée du temps de travail ?
3: La durée du contrat de travail dans ce type de contrat ne peut être inférieure à 20 heures par semaine.
2: Et à quelle compensation peuvent prétendre les entreprises d'insertion ?
3: Alors, en raison du caractère particulier des salariés en insertion, leur faible rentabilité, un encadrement plus prononcé et un renouvellement plus fréquent de l'effectif, les entreprises d'insertion vont bénéficier d'aides spécifiques afin de compenser leur implication sociale. Alors, selon le public visé par l'entreprise, les aides vont varier. L'entreprise va donc devoir se renseigner sur les règles de non-cumul des aides et sur les délais de versement. Les subventions principales qui sont versées aux entreprises, ce sont donc les suivantes. L'aide au poste de travail, qui est une aide qui est de 10 000 euros par an en cas de poste à temps plein. Il y a le fonds départemental d'insertion, qui est une aide modulable qui peut être demandée à tout moment du développement de l'entreprise, aussi bien à la création que pendant l'activité de l'entreprise. Ensuite, il y a la bonification des intérêts d'emprunt bancaire par le biais d'une subvention dont le montant maximum comprend les intérêts, frais et accessoires de l'emprunt dans la limite de 15 000 euros. Il y a aussi la garantie et le cautionnement de prêts bancaires ou encore la prise de participation dans l'entreprise.
2: Alors, comment est créée une entreprise d'insertion ?
3: Il faut tout d'abord accomplir les démarches classiques de création d'une entreprise, préparer le projet, faire une étude de marché, etc. Toutes les structures juridiques peuvent être choisies sous forme d'association ou toute autre forme de société comme SARL ou SAS. Le régime fiscal qui s'appliquera sera donc celui de la structure qui aura été choisie. Il faut ensuite solliciter un conventionnement auprès de la Direction régionale des entreprises de la concurrence, de la consommation, du travail et de l'emploi afin d'obtenir le statut d'entreprise d'insertion. La décision sera ensuite étudiée selon le projet social et les garanties de viabilité de l'entreprise. La convention sera établie pour un an en principe, pouvant aller jusqu'à 3 ans.
2: Comment se traduit l'accompagnement du salarié ?
3: Dès que le salarié entre dans l'entreprise, un projet personnalisé d'insertion professionnelle va être mis en place suite à un entretien et un module d'orientation professionnelle. Le salarié aura en plus de son contrat de travail un accompagnement social individualisé qui se traduit notamment par des formations, des évaluations, entretiens et des bilans. Le salarié va donc acquérir les compétences et le savoir-faire qui sont exigés dans toute entreprise classique.
2: Et quand est-ce que le contrat prend fin ?
3: le contrat prendra fin à la période initialement prévue ou à la fin de son renouvellement. Le salarié va pouvoir demander la suspension du contrat en cours de celui-ci, au cours du contrat, afin notamment d'effectuer une période de mise en situation en milieu professionnel, ou encore pour accomplir une période d'essai dans le cadre d'une offre d'emploi visant une embauche en CDI ou en CDD au moins égale à 6 mois. Si le salarié est embauché après cette période de suspension, donc le contrat sera rompu sans préavis.
1: Merci beaucoup à Amélie Imbert et à Marine Wächter pour toutes ces informations. À très bientôt sur Radio Crésus.
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1: Bonjour à tous et bienvenue sur Radio Crésus pour un nouveau Flash Info. Aujourd'hui, achats de fêtes et marchés de Noël, être attentif pour éviter les pièges. Les achats sur les marchés de Noël et à l'occasion des fêtes de fin d'année sont souvent l'occasion de se faire plaisir et de céder un coup de cœur. Malheureusement, l'achat impulsif ne s'avère pas toujours satisfaisant et la relation avec le vendeur peut parfois s'envenimer. Dans ce contexte, il est utile de s'informer pour vous permettre de passer de bonnes fêtes de fin d'année. Je fais mes achats de cadeaux en boutique ou au marché de Noël. Est-ce que je dispose d'un délai de rétractation ?
2: Alors non, en fait, l'achat effectué en boutique ou sur le marché de Noël ne dispose jamais d'aucun délai de rétractation. Ces achats sont fermés définitifs dès que vous procédez au paiement. Ça veut dire aussi que vous ne pourrez pas y renoncer, sauf si le vendeur est d'accord. Et même s'il est d'accord, il pourra vous demander le versement d'une partie du prix pour un dédommagement.
1: Et si j'ai commandé une tablette numérique que je souhaite offrir à Noël et que j'ai déjà versé une partie de la somme en avance, et que le vendeur ne m'a pas précisé qu'il s'agissait d'art ou d'acompte, et si je devais être amené à annuler cette commande, quelles en seraient les conséquences ?
2: Alors les conséquences d'une annulation seront différentes selon la somme que vous avez déjà versée, c'est-à-dire est-ce que ce sont des arts ou est-ce que c'est un acompte. Les deux ne fonctionnent pas de la même manière. Il faut savoir que pour un versement d'art, le professionnel et le consommateur pourront revenir en arrière par rapport à l'achat. Simplement, le montant des arts sera perdu pour le consommateur. Et du côté du professionnel, s'il annule sans motif légitime, il devra verser le double des arts à son client. Si vous avez versé un acompte, par contre, là, il s'agit d'un premier versement à valoir sur l'achat et ça implique un engagement ferme du côté du professionnel et du consommateur. Après ce versement, il n'y a plus aucune possibilité de revenir en arrière.
1: Et comment savoir s'il s'agit d'art ou d'un acompte ?
2: Alors, il suffit tout simplement de vérifier ce qui est mentionné sur votre bon de commande, sachant que si rien n'est précisé, à ce moment-là, la somme versée est forcément des arts.
1: J'ai remis plusieurs chèques au vendeur en convenant d'un encaissement différé. Il n'a donc pas le droit de les encaisser avant les dates convenues.
2: En fait, si les chèques peuvent être encaissés avant les dates convenues, il faut toujours avoir à l'esprit que le vendeur n'est pas obligé d'encaisser des chèques à des dates différées, même si ça a été convenu par écrit d'ailleurs. Tout chèque est toujours encaissable dès qu'on le remet à son bénéficiaire.
1: Je souhaite effectuer un certain nombre de mes achats de Noël sur Internet. Comment savoir si les sites vendeurs sont fiables ?
2: Alors malheureusement, il n'y a pas de solution miracle pour être sûr qu'un site marchand est fiable à 100%. Il y a simplement quelques petites précautions à prendre, quelques petits trucs pour éviter le pire. On peut par exemple vérifier que le site Internet est bien immatriculé en France auprès du registre du commerce et des sociétés. Pour ça, il faut relever le numéro d'enregistrement, soit RCRS, SIRET ou SIREN, du site, hein, et se connecter à l'un des sites de recherche, par exemple infogreffe.fr, pour vérifier si l'immatriculation est bien attribuée et si le site existe toujours. On peut aussi vérifier que le site dispose d'une interface sécurisée de paiement. Donc ça, c'est facilement vérifiable. Vous avez soit une petite clé, soit un petit cadenas ou une adresse en HTTPS.
1: Et est-ce que je dois privilégier les sites vendeurs situés en France ?
2: Alors oui, effectivement, il est toujours préférable de privilégier les sites qui sont immatriculés en France pour les achats sur Internet, même si vous devez payer un prix légèrement supérieur. Alors pourquoi est-ce qu'il faut le privilégier ? Parce que si jamais vous avez le moindre problème avec un site qui n'est pas immatriculé en France, ça va être très difficile d'obtenir gain de cause, parce qu'il faudra d'abord obtenir un jugement en France pour faire condamner le site, et ensuite il faudra faire homologuer ce jugement dans le pays d'immatriculation du site, ce qui est assez difficile, ça suppose de gros investissements en temps, en énergie et en argent, sans garantie d'obtenir un résultat.
1: Et au niveau de l'achat des jouets, quelles sont les précautions à prendre ?
2: Alors il faut toujours s'assurer que le jouet comporte des informations légales obligatoires et ce qu'on appelle le marquage CE. Ce sont des informations qui permettent de penser que le jouet a été fabriqué selon les normes de sécurité minimales qui sont en vigueur.
1: Et quelles sont les informations qui doivent apparaître sur les jouets ?
2: Alors tous les produits destinés à être utilisés pour les jeux, en tout cas aux enfants de moins de

0: en France. C'est un marquage obligatoire qui doit être lisible et toujours indélébile.
1: Merci pour toutes ces informations et à bientôt sur Radio Crésus pour un nouveau Flash Info.
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2: Donc là, si vous voulez, on est à l'entrée du magasin, vous avez un accueil.
3: Jean Ferry, directeur indépendant du nouveau centre Leclerc à Strasbourg.
2: Les personnes rentrent par là, montent directement du parking, arrivent sur un endroit qui est très large puisqu'on a 10 mètres d'allée centrale. Hein. On a tout de suite à leur gauche, ils ont tout l'espace culturel. Donc ils sont en train d'implanter les livres, on a les livres, la papeterie. Vous voyez que dès l'entrée du magasin, on a une vue globale sur le magasin. On a privilégié un maximum les rayons bas pour qu'il y ait un maximum de visibilité puisqu'on voit la cave à vin là-bas au fond qu'on va vous faire visiter. Quand on monte dans l'allée centrale, vous avez aujourd'hui tout le technique. Donc c'est le culturel, le technique, toute la micro-informatique. On a une famille de produits où on a tout rassemblé, les produits pour les bébés, les enfants.
4: Le système de la grande distribution en France, enfin en tout cas de l'hypermarché, c'était au départ assez inédit.
3: Paul Capler, ancien cadre dans la grande distribution.
4: C'était même un concept typiquement français et on va dire qu'il a été inventé par Carrefour. On le retrouve aujourd'hui dans la plupart des pays du monde. Ce système, c'était grosso modo tous les produits sous le même toit. Et aujourd'hui, on va dire que dans un hypermarché de 15 000 m² environ, ce qui est une taille d'un très grand hypermarché, on va trouver presque 100 000 références alimentaires et non alimentaires. Enfin, surtout non alimentaire, puisque l'alimentaire, grosso modo, ça va être de l'ordre de 15-20 000 références, et le reste, ce sont des produits non alimentaires. Alors, ces produits sont disposés dans le magasin, on va dire, de la façon qui permette de réaliser le plus grand chiffre d'affaires possible et de faire revenir les clients le plus grand nombre de fois possible. Alors, il y a eu à cet égard une évolution par rapport à ce qui se passait il y a quelques années, puisque à une époque, on se disait le client vient pour la journée, on lui fait faire le tour du magasin pour qu'il soit obligé d'acheter un peu partout. Donc, ça supposait qu'on disperse grosso modo les produits dans le point de vente de façon à obliger le client à faire le tour. Donc, on mettait un produit de première nécessité, on va dire le papier toilette, dans un coin du magasin et les eaux minérales dans le coin opposé. Donc, on était sûr qu'il va faire le tour.
2: Vous avez le textile, hein ? Donc, un textile... on va dire normal, avec du permanent et du saisonnier, qu'on va travailler en opération avec des prix percutants et des opérations dynamiques. C'est un secteur qui se développe, mais c'est vrai que le prix moyen est à la baisse. Donc aujourd'hui, pour faire les mêmes chiffres d'affaires qu'il y a un an, deux ans, trois ans ou quatre ans, ça devient difficile. Mais c'est un secteur porteur aujourd'hui. Voilà. À votre gauche, vous avez tout le saisonnier ici, donc qui sera travaillé en opération pour l'ouverture. Vous voyez d'ailleurs les offres très alléchantes de l'ouverture. On arrive ici en parfumerie, d'accord ? Donc lieu stratégique, puisque là, il va falloir qu'on se batte contre les Allemands. Hein, donc vous avez des tablettes vertes rétro-éclairées, on a essayé de faire vraiment quelque chose de qualitatif. Toujours des rayons bas pour qu'on ait une visibilité complète. La signalétique au fond qui signale dans quelle famille de produits on est, avec les photos au-dessus du rayon. Donc pour le consommateur, ça va être hyper agréable.
4: Aujourd'hui, on est plutôt dans un système différent puisque statistiquement, le client a grosso modo réduit le temps passé en hypermarché de moitié en 20 ans. Et donc, si on l'oblige à faire le genre de gymnastique que j'ai décrit tout à l'heure, ben, il ne va plus venir. Donc, il faut lui faciliter la vie et on va dire qu'aujourd'hui, on regroupe plutôt les produits qui sont sur sa liste de courses dans un espace assez réduit et de façon à lui permettre librement de se balader dans le reste de l'univers de l'hypermarché s'il le souhaite. Mais on ne l'oblige plus à le faire. Et c'est à ce prix-là qu'on peut le faire revenir.

0: faut dire que c'est extrêmement complexe de définir les emplacements des produits parce qu'il y a des contraintes lourdes, notamment pour tous les produits frais, qui ont des espaces qui ne peuvent pas être bougés facilement. Les produits évoluent, grosso modo, on peut dire que la gamme de produits change tous les 3-4 ans, les produits tournent, donc ce ne sont plus les mêmes produits. Il y a des familles qui se développent, des familles de produits qui se développent beaucoup, d'autres qui rétrécissent. Donc il y a une grande mutation dans les assortiments. Le point de vente s'adapte au mieux pour que le client trouve satisfaction le mieux possible. Il y a des gens qui travaillent beaucoup là-dessus, tout le temps, au niveau du marketing, des grandes enseignes, et qui cherchent quand même à faire en sorte que le client puisse trouver le plus de produits possible et les achète, en fait. Hein. L'objectif, c'est toujours, et ça, c'est une constante, c'est toujours de faire le plus de chiffres possible.
1: On a pris un architecte d'intérieur pour faire le magasin parce qu'on voulait donner un cachet particulier à ce magasin. C'est un magasin de centre-ville, c'est un magasin qui est particulier. On n'est pas dans une zone commerciale à l'extérieur de Strasbourg, on est en centre-ville. Donc il fallait qu'on fasse quelque chose de particulier. Voilà, donc vous remarquerez aussi que les allées sont très larges. Hein. On a vraiment prévu un maximum de places pour le consommateur. Tout a été fait pour le consommateur, aussi bien la signalétique, la largeur des allées, les rayons bas. On aurait pu très bien faire comme les hyper strasbourgeois, monter nos gondoles jusqu'à 2,20 m. Non, nos gondoles sont à 1,60 m. Pour le consommateur, c'est quand même hyper agréable de se sentir bien dans un magasin et de pouvoir circuler librement sans avoir le chariot qui se bloque ou pas. Là, on arrive directement sur le marché du frais. Donc, on a une vue globale du marché du frais ici, hein, qui est à votre gauche dans l'allée centrale. Vous remarquerez qu'il y a une différence de carrelage. Donc, le carrelage est gris anthracite. Hein, c'est très joli, d'ailleurs. On a tout notre mobilier en inox, hein, pour qu'on ait vraiment quelque chose de qualitatif. Les fruits et légumes seront brumisés. Et puis, on aura des familles de produits qui seront dans des paniers en osier pour donner... de la chaleur, de la fraîcheur, tout ça à ce rayon.
2: Il y a quelques années, les supermarchés, donc on disait, on a des supermarchés de 1200, 1500 mètres carrés.
3: Pierre Marx, directeur indépendant d'un magasin Intermarché.
2: On était 20% des dépenses.
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5: Vous êtes sur Radio Crésus pour ce nouveau point d'expert et nous avons comme invité aujourd'hui Éric Charton, animateur au club relais jardin et compostage de la communauté urbaine de Strasbourg, qui va nous parler des jardins. Et comme Crésus est très sensible à la maîtrise des postes de dépenses, en quoi effectivement l'entretien d'un jardin et la culture d'un jardin permet de maîtriser certaines dépenses, notamment de fruits et légumes, et de mieux vivre, je dirais, sa gestion budgétaire. Avec nous également Marie-Line Vester de la Chambre de Consommation d'Alsace, responsable juridique, qui aura l'occasion également d'interroger Éric Charton sur les bienfaits du jardin. Bonjour Éric.
6: Bonjour.
5: Voilà, alors vous êtes animateur du club relais jardin et compostage de la communauté urbaine de Strasbourg. Est-ce que vous pouvez un peu nous décrire ce club relais?
6: Alors le club relais a été, je dirais, inventé... l'année dernière, il y a 6-8 mois, donc c'était une volonté de la communauté urbaine de Strasbourg de pouvoir regrouper différents acteurs qui sont en lien avec le jardin, les espaces verts. Alors ça peut être des collectivités, ça peut être des associations, mais aussi des entreprises ou des gestionnaires d'espaces verts qui ont une gestion plus responsable de leur espace et de leur jardin. Donc l'objectif, c'est vraiment de pouvoir faire du lien, d'animation de réseau pour que toute l'information sur cette thématique puisse passer entre les acteurs. Et surtout que ces acteurs, hein, si c'est une commune, qu'elle puisse informer ses habitants, que ça soit une entreprise, qu'elle puisse informer ses salariés en premier, mais aussi les décideurs, mais aussi bien sûr les clients. Donc ça, c'est vraiment important pour justement bien diffuser l'information et qu'il y ait une vraie imprégnation de cette information.
5: D'accord, donc le club relais, finalement, je dirais, est ouvert à tous.
6: Bien sûr, oui. Toutes les associations peuvent nous rejoindre. Hein, C'est une association qui n'a pas de statut, c'est simplement, elle n'existe que par la volonté de ses membres et surtout par leur dynamisme, hein, c'est ça l'importance.
5: D'accord. Donc une jeune structure, hein, puisque 6-8 mois, mais qui a un rôle important, puisqu'elle a vocation justement à apporter des informations, des conseils, de la pratique, hein, sur le jardin, c'est ça?
6: Alors justement, surtout le jardin, aujourd'hui, il est très théorique. Hein, on l'a à travers des émissions. Hein, silence, ça fait quelque chose, ou autre, oui. Par les bouquins. Mais comme je dis souvent quand je fais une animation, surtout ne me croyez pas quand je vous dis quelque chose, faites-le quoi, c'est ça l'importance. Il faut aller au jardin, hein. Il ne suffit pas de le lire, il ne suffit pas de le bouquiner dans un fauteuil, il faut un peu palper de la terre quoi.
5: Voilà, il faut revenir aux sources. Hein.
6: Tout à fait, aux sources.
5: Voilà, il faut revenir aux sources. Alors justement, si on entre dans le vif du sujet, parce que si vous êtes là aujourd'hui, c'est parce que Crésus, il voit aussi un intérêt pour nos auditeurs, hein, clair et net, c'est-à-dire qu'à un moment donné, quand on fait ses courses, eh bien, on est amené à acheter des fruits, des légumes. Aujourd'hui, on sait que ça a un coût dans la gestion d'un foyer, gestion budgétaire, et on s'est demandé, eh bien justement, comment la bonne tenue d'un jardin, comment ce jardin peut amener à réduire ses coûts, tout en ayant des produits de qualité et qui nous permettent de nous nourrir, je dirais, quasi toute l'année.
6: Alors c'est ça, le jardin, c'est aussi une production de légumes, mais c'est aussi du lien social, hein, avec la famille, avec les voisins. On replace le jardin au niveau de la cellule familiale, et aussi c'est la santé, hein, je veux dire, les légumes de qualité, d'ailleurs un légume qui est produit naturellement est entre guillemets plus nourrissant qu'un autre légume, la sensation de faim se passe beaucoup mieux. Donc il faut savoir que le jardin, ce qui est important, c'est une ressource et doit participer au budget. Quand vous pensez que quand vous achetez deux salades, c'est l'équivalent d'un paquet de graines de salade, alors que dans un paquet de graines, vous pouvez en planter, même si vous en récoltez 100, c'est déjà beaucoup.
5: Oui.
6: Un kilo de carottes, c'est pareil. Hein, un kilo de carottes, c'est déjà un demi-paquet de graines de carottes. Hein, alors quand c'est pareil, hein, la graine de carotte est tout petit, ça vous fait plusieurs lignes. Pour un kilo de carottes, vous avez déjà plusieurs lignes de carottes. Donc globalement, c'est des fois 10% du prix en réalité. Donc c'est absolument rien. Et en sachant en plus, si on récupère les graines, il n'y a plus de dépenses du tout, quoi. Alors bien sûr, on va parler, il entretient l'huile de coude, hein.
5: Oui.
6: L'huile de coude permet d'avoir de la santé aussi.
5: Bien sûr.
6: Bon, il faut de l'eau, des choses comme ça. Mais justement, par des techniques naturelles, on minimise ces charges. Hein. On pourrait appeler ça du cost-killing. Hein. Le jardin naturel, c'est ça. On tue les charges. Et c'est vrai qu'aujourd'hui, le jardin, c'était plutôt ayez des charges pour faire du jardin. Il faut acheter du terreau, il faut acheter bientôt l'eau, il faut acheter l'eau, il faut tout acheter, il faut acheter les graines.
5: Oui.
6: Donc, il faut, voilà. En réalité, non, on peut faire avec 3-4 légumes une production annuelle et il n'y a pas de souci.
5: D'accord. Bon, il y a un investissement quand même au départ.
6: Tout départ, oui.
5: Hein, voilà. Bon, mais qui est, quand on le voit, quand on le compare effectivement aux achats de salades, ça fait effectivement le coût, c'est un sachet de 200 graines.
6: Ouais.
5: On a vite fait le ratio. Hein. Donc, c'est vrai que c'est important de bien comprendre, hein, que ces dépenses initiales, elles sont très vite amorties en quelques mois, hein, tout simplement. Hein.
6: Tout à fait. Alors l'intérêt, c'est de bien préparer pour que l'investissement soit un bon investissement, faire fructifier son investissement, si on peut parler de légumes et de fruits. L'intérêt, c'est bien préparer son terrain. Et puis, il ne faut plus penser que le terrain, c'est un substrat, un truc où on plante. Non, pas du tout. Le terrain, c'est un milieu vivant. Et vraiment, l'objectif dans un jardin, c'est de dire, on n'est pas seul au jardin. Alors, si on appelle à 11h les voisins pour nous filer un coup de main, ça coûte plus cher, hein, parce qu'il y a l'apéro toujours. Hein,
5: eh oui.
6: Ça, c'est toujours. Mais en réalité, non, le jardin, c'est faut faire vivre les milieux vivants du sol. Le sol, c'est 99% de votre activité. Les vers de terre, par exemple, sont capables de brasser des tonnes et des tonnes de terre, mieux que vous. Même si vous êtes très efficace, hein, même si vous avez la bêche facile ou la grelinette facile, il faut savoir que le ver de terre, lui, il n'arrête pas de monter, de descendre. Hein. Ça fait des petits turricules, on le voit bien en ce moment dans les jardins, hein, ça fait des petits amas.
5: Oui.
6: Il faut savoir que ce ver de terre est capable de remonter de la profondeur tout ce qui est argile et de mélanger avec la litière, donc tout ce qui est déchets de paille, déchets de feuilles, déchets de gazon, et de mélanger l'ensemble. Et ces petits turricules sont en réalité de la matière fertilisante, parce que c'est 7 à 10 fois plus riche en sels minéraux que l'environnement.
5: D'accord.
6: Donc ça, c'est important, quoi.
5: Oui, oui, parce que la question du sol, hein, est fondamentale, parce que sans un bon sol, on n'a pas de bons produits.
6: Voilà, c'est ça. Alors ça, c'est vraiment très important. Pourquoi ? Parce qu'il faut toujours faire ce qu'on appelle l'effet forêt. Hein. C'est pour ça que ça ne coûte pas cher, en réalité, fertiliser un jardin. Il faut, il faut utiliser tous les déchets que l'on a dans son jardin. Hein. Alors, les feuilles,
5: oui.
6: C'est important. Alors, c'est pour ça que toutes les feuilles de l'automne, il faut savoir qu'il faut les garder dans, tout le temps, au maximum, pour au moins les utiliser. Déjà couvrir son sol à l'automne.
5: D'accord.
6: Plus on va couvrir son sol, ben, plus on le fertilisera pour le printemps. Quoi. Alors quand vous êtes en déchetterie, ça surprend. Parce qu'il faut savoir que les milliers de tonnes de ce déchet qui est apporté, c'est des milliers de tonnes sur la communauté urbaine de Strasbourg. Hein,
5: oui.
6: Il faut savoir que sur 100 kilos de déchets, vous avez à peu près 20 kilos de feuilles, 20 kilos de gazon et 60 kilos de branches. Quoi. Alors c'est sûr que les branches, ben, il faut avoir un broyeur, il faut, faut pouvoir le broyer. Mais alors les 20 kilos de gazon et les 20 kilos de feuilles qui sont complètement perdus, ça, ça peut être utilisé comme fertilisant. Hein, et faire ce qu'on appelle l'effet forêt.
5: Oui.
6: Une forêt, on ne donne rien à manger
5: oui.
6: et c'est là où il y a la plus grosse masse végétale qui pousse.
5: Tout à fait.
6: Donc il y a un truc, hein, il n'y a pas forcément les nains de chez Algo de quelque chose qui sont là avec leurs petites mains pour apporter des fertilisants. C'est surtout l'intérêt, c'est de, il faut faire vivre le sol. Il faut lui donner à manger, quoi, tout simplement. Pailler, pailler, pailler, pailler, pailler.
5: Et il faut s'inspirer de la nature. Hein, telle
6: exactement.
5: Voilà, tout à fait. Alors, c'est vrai que, d'une part, bon, le sol, on voit qu'il n'y a pas besoin d'investir des milliers des cents pour nourrir son sol. Hein. Le compostage...
6: voilà, on appelle, ça du compostage en surface, d'ailleurs.
5: Voilà.
6: Donc, il faut mettre du paillis. Alors, même si on n'a pas assez de feuilles ou pas assez de gazon, bah, y a les voisins, d'aller en déchetterie... Bah, on peut leur dire, bah, donne-moi ton gazon, donne-moi ses feuilles. D'abord, je dis toujours, il faut choisir ses amis par rapport aux qualités de déchets qu'ils ont. Comme ça, c'est plus simple. Il amène bah, là les feuilles. Vous en mettez 10 cm sur votre sol à l'automne. Bah, je veux dire, vous êtes tranquille pour l'année, je dirais, pour le fertilisant qui doit être apporté. Parce qu'à la fois, ça va apporter des sels minéraux qui sont directement assimilables par les plantes. Et en même temps, ça va restructurer votre sol. Alors, pas... Ça va pas le détruire, comme on dit. On dégrade les sols. Il y a un terme qu'il faut de plus en plus employer, c'est la gradation. C'est-à-dire le sol va s'aggrader, va s'améliorer. Et ça, c'est important.
5: Ah ben, voilà, voilà un bon conseil, hein, déjà pour commencer. Alors ensuite, c'est vrai que il faut, bah, effectivement, il faut un terrain.
6: Oui.
5: Alors quand on est aujourd'hui dans le milieu urbain, comment est-ce qu'on fait pour avoir un jardin ?
6: Bah le jardin, alors déjà, vous avez le principe, c'est de pouvoir se rapprocher des associations ou des collectivités qui sont en charge des jardins familiaux. Parce qu'il y a toujours, bien que c'est vrai qu'il y a une liste d'attente importante, mais les demandes, il faut les faire, hein, parce que ça permet, il y a des libérations quand même de jardins, de locataires qui s'en vont, donc on peut le faire à plusieurs aussi, hein, ça c'est possible.
5: Oui.
6: Mais il ne faut pas oublier aussi qu'on peut aller voir un particulier qui a un grand jardin, où il y a des difficultés, de proposer bah, son aide, hein, de faire ce qu'on appelle un jardin partagé chez un propriétaire, hein, de dire, bah voilà, j'amène un peu mon huile de coude et en contrepartie, ben, on partage les légumes. Il faut le demander. Je crois que de plus en plus de communes, d'ailleurs, mettent en lien les jardins, les personnes qui n'arrivent plus à entretenir leur jardin et ceux qui souhaiteraient en avoir un, mais simplement pour produire, pour avoir des légumes. Quoi.
5: Tout à fait. Mais c'est vrai qu'on voit aussi se développer des jardins participatifs oui, hein, au pied des habitations. Mmh. Par exemple, sur Strasbourg, à Cronenbourg ou même à Haute-Pierre, hein, qui fonctionne assez bien. Et vous parliez du lien social aussi qui se retisse.
6: Alors, ce qui est important, c'est que le jardin, c'est un milieu de troc. Hein, c'est ça qui est important. Alors, troc aussi sur l'entretien du jardin. Hein, c'est un troc de, je dis toujours, d'huile de coude, hein, parce qu'il faut quand même l'entretenir. Bien que plus on fait du jardin naturel, moins on en fait. Hein, c'est-à-dire, on va laisser bosser les autres, hein, ce que sont les vers de terre et autres acteurs du jardin. Mais c'est au lien social, c'est parce que justement... qui dit cueillette de légumes, parce qu'on n'est pas des producteurs, hein, on n'est pas à deux salades près, on n'est pas à trois carottes près, hein, faut bien laisser une partie, la nature nous aide, donc il faut bien laisser cette part à la nature pour qu'elle puisse se régénérer. Il faut savoir que ben, quand on produit des légumes, il faut les manger. Quoi.
5: Oui.
6: Et la tradition de recettes simples, de recettes familiales, hein, d'abord toutes les recettes, je dirais, de terroir, en réalité, c'est des recettes de restes de repas, c'est des recettes voilà, de choses très très faciles, parce qu'il faut... C'est le jardin qui décide du repas, de la recette. Et c'est pas on dit pas, oh, aujourd'hui, tiens, qu'est-ce que je vais manger? Je vais aller voir au jardin. Non, ça marche pas comme ça, parce que si on est au mois de décembre, ça sera très difficile de retrouver des radis roses dans son jardin.
5: Exactement.
6: C'est plutôt, qu'est-ce que j'ai dans mon jardin et qu'est-ce que je vais en faire?
5: D'accord. Oui, donc on réapprend aussi à fonctionner.
6: Exactement, c'est un autre fonctionnement. Hein. Là, c'est vraiment de la consommation responsable. Hein. Qu'est-ce que j'ai dans mon jardin? Bah, c'est sûr que si vous avez de la rutabaga ou des pommes de terre, peut-être qu'on avait marre de les manger en robe de chambre. Hein, donc il va falloir trouver des recettes. Et la recette se fait aussi par la communication verbale avec les voisins, avec les amis, les bons trucs. Voilà, ça c'est important.
5: D'accord. Mais alors c'est vrai qu'il faut aussi anticiper, hein, parce qu'on est dans cette vision, qu'est-ce qui va être produit, il faut être au rythme des saisons. Hein, donc on est un peu dans l'esprit de Crésus, hein, mmh. on s'y retrouve, hein, parce que dans le suivi budgétaire, on se projette aussi hein, dans l'avenir. Hein. Ouais. Et donc là, je crois qu'on est bien dans la même philosophie, dans le même esprit, hein, d'anticiper et, ouais. et de mmh. voir à l'avance ce qui va se passer.
6: Alors justement, ce qu'on apprend justement sur l'anticipation, c'est de savoir quand est-ce qu'on va récolter le légume. Mmh. Les choses qui sont essentielles à savoir, même sans être des spécialistes du jardin, c'est de dire, voilà, je plante mon haricot vert, je sais que je l'aurai dans 60 jours. Mmh, mmh. Donc, c'est ça l'intérêt des choses, c'est de pouvoir définir, de savoir quand est-ce qu'on va pouvoir les semer pour avoir une récolte. Et quand on sait quand on peut le récolter, on peut échelonner les récoltes. Alors, vous preniez le cas, par exemple, des radis ou des salades. Souvent, on achète un paquet de graines triple grammage, c'est-à-dire qu'il y en a trois fois plus.
5: Oui.
6: Et souvent pour un plus petit prix.
5: Oui.
6: Par habitude, il y en a qui jettent tout le paquet de graines. Alors au début, vous avez un radis, deux radis, puis à la fin, c'est plus des radis, c'est des betteraves, quoi.
5: D'accord.
6: Parce que il y en a tellement à manger. Le but du jeu, c'est de dire voilà, tous les 8 jours, je sème des radis.
5: Voilà.
6: Alors après, si c'est bien ou pas bien avec la lune, on s'en fiche.
5: Oui.
6: Je veux dire, même si on perd 20 ou 30 graines, mais l'objectif, c'est de dire voilà, je prends une pincée de graines et je les balance dans mon jardin sans avoir une zone particulière.
5: On est d'accord.
6: Je le mélange et comme ça, vous avez tous les 8-10 jours des radis.
5: Voilà.
6: Donc c'est ça.
5: Donc il y a une organisation.
6: Il y a un rythme qui est plutôt basé sur un bon sens, mais qu'on doit retrouver souvent justement sur la gestion, parce que quand on a aujourd'hui l'intérêt, c'est que avec le jardin, faut toujours penser production avant de penser recette, mais il faut qu'on change justement ce rythme, dire voilà, j'ai une envie,
5: oui.
6: qu'est-ce que je vais faire, quoi.
5: Voilà. Alors Éric Charton, il y a une question encore qui me vient à l'esprit, c'est concrètement. Et au niveau du budget, aujourd'hui, l'achat des fruits et légumes dans un supermarché ou hypermarché, ça a un coût. Mmh. Quelle est l'économie que peut nous faire gagner le jardin ?
6: L'économie, c'est simple. Si, avec quelques paquets de graines, je dirais, on peut avoir une production de légumes, de consommation de légumes qui va de mai, avec une plantation en avril, là, début avril, il faut planter.
5: Donc c'est bon, là on y est.
6: Là on y est, là. Bon, il fait un peu froid.
5: C'est un peu
6: donc,
5: froid.
6: Bon, mais voilà, on va bientôt y arriver, même si on achète des fois des plants qui sont un peu tout faits, je dirais, dans un premier temps. Je veux dire, 20, aujourd'hui, 12 salades, ça correspond à peu près à 1,20€, 1,30€. Donc voilà, quand on voit 10 ou 20 centimes pied de salade, le céleri, c'est qu'on va planter un peu plus tard, c'est quand on l'achète en plant, même sans le semer.
5: Oui.
6: C'est 10 centimes, 15 centimes. Donc quand on voit que c'est 1€, vous voyez, il y a quand même une différence de prix. Faut savoir que avec un art par personne, donc si on est une famille de 4 personnes,
5: un art, ça fait quoi, 10 mètres sur 10 mètres.
6: Voilà, c'est ça. Oui. Donc vous avez il faut pour 4 personnes, il faut 4 arts de potager. Ah bien sûr, il faut dans un premier temps, c'est un peu compliqué. La première année, la deuxième, et à partir de la troisième année, ça y est, on est en pleine production. Faut savoir que vous pouvez manger jusqu'au mois de janvier sans souci, sans acheter aucun légume. Je veux dire, c'est du non-achat, quoi. On peut se faire plaisir. Moi, j'ai toujours un principe, ça s'appelle le principe d'exception. Mm-hmm. Le principe d'exception, c'est qu'on a, si on a foutu sa journée aujourd'hui, on s'est engueulé avec son conjoint, on n'est pas en forme, on ne sait pas ce qui se passe, on a le droit d'acheter son kilo de frais, je dirais, en décembre même.
5: Oui, oui.
6: Mais faut savoir pourquoi on l'achète.
5: D'accord.
6: Et souvent, quand on sait pourquoi, on l'achète plus, Voilà, c'est ça, le principe.
5: Très bien. Donc, effectivement, c'est important de faire le ratio, hein, de voir effectivement que c'est un ratio de 1 à 10. Hein,
6: oui, complet. Alors, je dirais même, le budget légumes peut disparaître, bien sûr, en sachant qu'on ne peut pas manger ce qu'on veut tout le temps.
5: On est bien d'accord, ça c'est la contrainte.
6: Voilà.
5: Hein. Mais aujourd'hui, effectivement, on est dans une société où on est un peu dans le pulsionnel, c'est-à-dire que on nous propose des choses et on veut les acheter, on les prend tout de suite, sans réfléchir. Mais le jardin, c'est autre chose. Jardin, c'est on s'adapte aussi au rythme de la nature. Mais par ailleurs, on a des produits qui sont récoltés à la seconde, donc qui sont d'une fraîcheur exceptionnelle, qui sont des qualités nutritionnelles incomparables. Hein, et donc, je dirais que même pour la santé, je dirais qu'il n'y a pas photo.
6: Et puis même, ça donne moins de travail. Quand vous sortez une carotte de terre de votre jardin, vous n'êtes pas forcé de l'éplucher.
5: Oui.
6: Un petit coup d'éponge dessus, on évite la terre quand même.
5: Voilà.
6: Ça croustille sous la dent. Même si la terre est de bonne qualité, il faut quand même éviter. Vous avez besoin de rien éplucher. Ouais. Je veux dire, on peut manger tel quel. Quoi, hein. Alors que bien sûr, si vous achetez des légumes, alors surtout s'ils ne sont pas très très chers, autant que je dis de temps en temps, vulgairement, sucer de l'azote et choses comme ça, parce qu'il n'y a rien dedans, quoi. Hein. Il y a des gens, ça ne met même plus le goût de la carotte, quoi. Hein.
5: Oui.
6: Alors, quand vous mangez une carotte, vous l'appréciez. Et puis, quand on l'a séparé, on l'a semé, on a greliné, on a bêché, on a tout ce qu'on a fait. Bah, la carotte, elle a une valeur, quoi. Hein. C'est pas un légume qu'on laisse pourrir en face de son, en bas de son réfrigérateur, parce que celle-là, on a mis un peu de transpiration. Donc, elle est encore meilleure. Celle-là.
5: Exactement. Alors, est-ce que vous avez des références, je ne sais pas, bibliographiques ou des lieux d'information? Donc, évidemment, le relais est là pour ça, mais.
6: Alors, j'invite souvent les acteurs à aller voir sur le site de la Communauté urbaine de Strasbourg, hein, sur la partie du club, hein, parce qu'on a une page internet, donc il y a des liens qui seront possibles et qui seront imagés, je dirais, d'informations sur le jardin à partir du mois d'avril, donc de ce mois-ci, c'est parti. Puis vous avez deux bouquins qui me semblent importants, parce que souvent il est important de voir la pléiade de documents qu'on peut avoir, et je crois que ceux-là sont bien. Ça s'appelle le potager anti-crise, hein. C'est un document qui a été écrit par un acteur qui s'est mis au jardin en tout calculant, c'est-à-dire entre le temps passé, l'acteur qui a vérifié tout ce qu'il pouvait cultiver. Et il faut savoir que ce potager anti-crise, donc c'est le titre de l'ouvrage, permet de savoir exactement à quel coût de plantation, pour quel coût de récolte et surtout quel coût d'économie.
5: Ça, c'est important.
6: Alors là, le coût d'économie, quand on le voit, on ne peut même pas le croire. On est obligé de refaire les calculs parce qu'on dit, oh, il s'est trompé quelque part. Ce n'est pas possible. Hein. Et encore, la personne achète beaucoup de choses. Alors si on achète des graines, alors là, c'est sûr que ça engrève un petit peu le budget, mais alors oui. Si on les récolte soi-même, alors là, c'est du bonheur. Et je dirais même, quand on commence à récolter les graines, c'est qu'on fait du troc aussi avec des voisins. Donc, il n'y a presque plus d'économie autour de l'achat, en fin de compte. Hein. C'est que du bonheur, je dirais, au niveau du lien. Et puis, voilà, ça va bien au-delà, quoi.
5: D'accord, donc le potager anti-crise, hein, c'est l'ouvrage dont vous parlez, qui est aux éditions...
6: Ulmer, c'est une édition Ulmer. De toute façon, vous avez deux éditions qui sont efficaces, hein, c'est les éditions Ulmer et Terre Vivante. Comme ça, ça va très simple. Hein. Tous les bouquins qui sont faits chez eux, en principe, c'est de bonne qualité et c'est réfléchi.
5: Voilà, et apparemment dans ce potager anti-crise, il y a même des tableaux, hein, qui reprennent...
6: Ah oui, mais c'est assez surprenant. Bon, lui, il va très loin parce qu'il met même du coup horaire. Hein,
5: oui, oui.
6: Et voilà, à peu près le temps que j'ai passé à ça... Mais on peut s'imaginer de le faire même soi-même, se rendre compte du temps qu'on a passé et de voir qu'en réalité, on passe pas autant de temps que ça. Et entre aller des fois chercher des légumes en grande surface et passer le temps au potager, je suis pas sûr qu'on passe beaucoup plus de temps au potager, quoi.
5: Oui. Puis je pense que les enfants sont ravis de pouvoir planter et, récolter ce qu'ils ont semé. Hein.
6: Tout à fait, c'est complètement, on peut, la famille est complètement impactée positivement, je dirais, dans la démarche. Bien sûr qu'il ne faut pas confier aux enfants que le désherbage.
5: On est bien d'accord. Hein. Très bien, Richard, est-ce que vous voulez encore apporter quelques précisions sur...
6: Ce que j'invite les auditeurs, c'est de pouvoir aller sur le site pour vérifier un petit peu les programmes d'animation qu'on peut avoir au niveau de la Communauté urbaine de Strasbourg. Hein. Alors, c'est fait par les différents relais, que ce soit des producteurs, des arboriculteurs, que ce soit des associations, hein, ça peut être aussi une association de troisième âge, hein, qui fait un stammtisch. Parce que ça, c'est important, l'échange de trucs et astuces qui est important entre les acteurs, hein, c'est pas pour montrer que c'est faisable. Et je le redirai, surtout, ne croyez surtout pas ce que vous disent les gens, faites-le.
5: Faites-le. Et donc, nous retrouverons normalement l'adresse du site sur la radio web. Nous mettrons en lien pour que les gens puissent suivre après ce point d'expert. Merci beaucoup, Eric Charton.
6: Plaisir.
5: Pour ces précisions. Et puis, effectivement, donc on va tous maintenant cultiver notre jardin.
6: Voilà.
5: Puisque c'est la bonne période. Et d'autant plus qu'on se retrouve dans la semaine du développement durable. Hein, donc, une émission qui tombait à point nommé. Merci beaucoup et à très bientôt sur Radio Crésus.
6: Merci.
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1: Prestation de service, contrat de vente, il arrive très souvent que le professionnel fasse payer une somme d'argent à titre de réservation. Il s'agit soit d'art, soit d'acompte. Mais attention, ce n'est pas la même chose. Explication, Marine Wächter, responsable juridique à la Chambre de consommation d'Alsace.
2: Les arts sont versés à titre de réservation. Donc c'est une somme pour mettre une option sur une prestation, mais qui n'est pas forcément définitive. Cela n'en constitue pas moins un engagement pour le client. L'acompte, lui, est plus la confirmation totale d'une commande et marque le caractère définitif de la commande. Alors la différence essentielle entre les deux, c'est que lorsque vous versez un acompte, il n'y a quasiment aucune possibilité d'annuler la commande. Comme je l'ai dit, ça confirme le caractère définitif, donc l'annulation n'est pas une obligation pour le professionnel, sauf si le matériel a un défaut, bien sûr, ou si la prestation que vous avez commandée ne peut pas être fournie. Alors le professionnel pourra refuser totalement l'annulation, ou s'il l'accepte, de toute façon, conserver l'acompte. Au niveau des arts, le client ne peut pas non plus annuler la commande. Par contre, si c'est le professionnel qui l'annule, il sera obligé de reverser le double du montant versé à titre d'art. Donc c'est une différence importante. Comment savoir si on a versé des arts ou un acompte? En principe, ça doit figurer sur votre bon de commande. Si rien n'est précisé, la loi présume que ce sont des arts. Alors, un dernier mot concernant l'escompte. Contrairement à une idée reçue lorsqu'on effectue une commande, l'escompte n'est pas forcément de droit si l'on paye comptant. Ça doit être quelque chose de négocié à la base avec le professionnel. Ou alors ça doit concerner des professions dans lesquelles il est d'usage de faire un escompte. Alors ça peut être certains professionnels du bâtiment, mais il faut quand même en obtenir la confirmation. On ne peut pas, de sa propre initiative, déduire un escompte parce qu'on a versé la totalité de la somme au comptant.
1: Pour plus de renseignements, vous pouvez appeler la Chambre de consommation d'Alsace au 03 88 15 42 42.
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1: Bonjour et bienvenue sur Radio Crésus pour ce nouveau Flash Info Conso. Alors aujourd'hui, c'est le crédit renouvelable qui fait toujours un petit peu peur. Alors effectivement, le crédit renouvelable est réglementé par le Code de la consommation, notamment les articles L311-1 et suivants. C'est appelé ce crédit renouvelable également crédit permanent ou revolving. Il consiste à mettre à la disposition d'un emprunteur une réserve d'argent utilisable librement. Cette réserve va diminuer quand l'emprunteur l'utilise et elle va se renouveler partiellement au fil des remboursements qui vont être effectués. Ce crédit peut aussi être assorti d'une carte offrant des avantages commerciaux et promotionnels. Alors première question, qui peut proposer un crédit renouvelable ?
2: Un crédit renouvelable peut vous être proposé par une banque, un organisme spécialisé dans le crédit à la consommation, une enseigne de la grande distribution ou encore une enseigne de la vente par correspondance.
1: Et quelles sont les obligations du prêteur ?
2: Le prêteur a plusieurs obligations. Tout d'abord, il doit informer l'emprunteur à propos de l'engagement impliqué par le crédit renouvelable. Il doit également vérifier la solvabilité du bénéficiaire du crédit renouvelable. Le prêteur va remettre au bénéficiaire du prêt un exemplaire de l'offre de contrat et le bénéficiaire disposera d'un délai de 15 jours pour y répondre, sachant que les fonds ne pourront être versés que 7 jours après l'acceptation de l'offre.
1: Alors si j'ai signé, ai-je la possibilité de revenir en arrière après la signature du crédit renouvelable ?
2: Donc cela est prévu par le Code de la consommation à l'article L311-15. Le bénéficiaire dispose de 14 jours pour se rétracter sur un crédit revolving, sachant que avant le 1er mai 2011, c'était 7 jours. Si le 7e jour est un samedi, un dimanche ou un jour férié, le délai est repoussé au jour ouvrable suivant.
1: Alors, si j'ai acheté un produit de consommation dont le montant est supérieur à 1000 euros, quelles sont mes possibilités ?
2: Donc, pour un achat dans une grande surface, le magasin peut vous proposer un crédit renouvelable.
0: 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Il est 20h.

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1: Bonjour, vous êtes sur Radio Crésus pour un nouveau Flash Info. Aujourd'hui, la résiliation des contrats de téléphonie avec Marine Vechter de la Chambre de Consommation d'Alsace et Régis Alter de Crésus Alsace.
2: Oui, alors c'est vrai qu'aujourd'hui, il est de plus en plus facile de souscrire des abonnements de téléphonie mobile hein, sous prétexte de faire bénéficier d'une offre exceptionnelle ou d'un téléphone gratuit. Les opérateurs proposent des contrats d'abonnement qui sont assez variés et d'une durée plus ou moins longue. Une fois abonné, par contre, il ne sera pas toujours évident de pouvoir résilier son contrat et des règles précises sont à respecter.
1: Alors justement, Marilyn, un contrat de téléphonie mobile peut-il être rompu à n'importe quel moment ?
2: Alors, en principe, oui, un contrat de téléphonie mobile peut être rompu n'importe quand, tout simplement parce que la loi interdit les contrats perpétuels. Par contre, ça ne veut pas dire que la résiliation à n'importe quel moment, par exemple au bout d'un mois, sera forcément gratuite pour le client. Pour que la résiliation se fasse librement et sans frais, il faut que la durée initiale d'engagement soit dépassée.
1: Alors, qu'est-ce que c'est que cette durée initiale d'engagement ?
2: Alors, c'est un terme qui signifie en fait que le contrat qui a été souscrit doit être maintenu pendant une période minimale obligatoire qui va varier selon les contrats entre 12 et 24 mois, 24 mois étant le maximum légal autorisé aujourd'hui. C'est une durée qui n'est pas négociable et qui s'impose aux clients. Et actuellement, la plupart des clients vont avoir des durées d'engagement de 24 mois, tout simplement parce que plus la durée d'engagement initiale est longue, moins on paye mensuellement un coût élevé.
1: Alors, quelle est l'influence de cette durée initiale d'engagement sur la résiliation du contrat ?
2: Alors, tout simplement, lorsque la durée est déjà terminée, échue, si on veut demander sa résiliation, l'opérateur ne pourra pas facturer de pénalité de résiliation anticipée au client. Par contre, si le client, lui, veut résilier alors que cette fameuse durée initiale d'engagement n'est pas encore échue, il aura des pénalités assez élevées par moment à payer, tout simplement parce que l'opérateur va facturer le montant mensuel d'abonnement multiplié par le nombre de mois restants jusqu'à la fin de cette période initiale. Ça peut parfois se solder par plusieurs centaines d'euros.
1: Alors il est donc important de vérifier quelle est notre date de fin d'engagement pour éviter des frais inutiles. Alors existe-t-il d'autres montants qui peuvent être réclamés par l'opérateur au moment de la résiliation ?
2: Oui, effectivement, il existe deux autres types de frais qui peuvent être demandés au moment de la résiliation. Le premier type, c'est ce qu'on va appeler les frais de résiliation. C'est une somme forfaitaire qui va être variable selon les opérateurs, entre 40 et 55 euros en moyenne. Et c'est une somme qui est demandée automatiquement et qui est destinée à couvrir les frais liés à la fermeture de la ligne. Le deuxième type de frais, c'est ce qu'on appelle le dépôt de garantie, qui généralement est versé lors de la souscription et que l'opérateur peut être amené à conserver lorsque vous n'avez pas forcément payé toutes vos factures alors que vous demandez la résiliation.
1: D'accord. Est-ce que l'opérateur peut-il toujours réclamer les frais liés à la résiliation ?
2: Alors, l'opérateur ne pourra exiger les frais de résiliation que si lui a totalement rempli son contrat, c'est-à-dire qu'il a respecté toutes les clauses qui y figuraient. Il ne pourra pas réclamer ses frais, effectivement, si le client peut se prévaloir de ce qu'on appelle un motif légitime. Par exemple, ça va être le fait de ne pas avoir pu disposer de sa ligne téléphonique de manière continue et durable pendant la durée d'abonnement.
1: Alors, y a-t-il un délai particulier à respecter pour envoyer une demande de résiliation une fois que la fin de la période initiale d'engagement approche ?
2: Alors, effectivement, l'opérateur va exiger de recevoir votre courrier de résiliation dans un certain délai, qu'on va appeler le délai de préavis, et qui est fixé par chaque opérateur. Hein. Il faut envoyer ce courrier dans le délai avant l'échéance du contrat. Pour trouver le délai, il va falloir se référer à ces conditions générales de contrat, parce que c'est un délai variable d'un opérateur à l'autre. En moyenne, c'est un mois d'habitude.
1: Et concernant la résiliation, y a-t-il une forme particulière ?
2: Alors, il est préférable de toujours faire sa résiliation en envoyant l'opérateur un courrier recommandé avec accusé de réception, même s'il y a des opérateurs qui prétendent que la résiliation par téléphone va être possible. Tout simplement parce que le recommandé est le seul moyen d'avoir la preuve qu'on a bien demandé sa résiliation et de la date à laquelle on l'a demandé.
1: Et une fois le courrier de résiliation envoyé, est-il possible de souscrire immédiatement un autre contrat auprès d'un autre opérateur ?
2: Alors, ça ne pourra pas se faire immédiatement. Pour souscrire un nouveau contrat, il faut attendre un délai maximum de 10 jours, tout simplement parce que c'est le délai imposé par la loi aux opérateurs pour libérer totalement la ligne et rendre la résiliation effective.
1: Eh bien, merci pour ces informations, Marine Wächter. À très bientôt pour un prochain Flash Info Conso.
2: À bientôt, merci à vous.
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